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1: La retraite sportive des Amis du Val de Sioule ne manque pas d'activités. Basée à Ébreuil, celle-ci propose de la marche, des balades de proximité, du swing golf, du tennis de table et du tir à l'arc. Du tir à l'arc que Denis, l'un des membres de cette association, a proposé avec son équipe lors de la fête de la nature. Et pour tout dire, eh bien, je m'y suis essayée. Et j'ai été tentée d'en savoir un peu plus. Mais tout d'abord, peut-être, la première question à poser à Denis, c'est que faut-il pour bien tirer à l'arc? Voici sa réponse.
2: Ben avoir envie, déjà, ça suffit. Faire du tir à l'arc, rejoindre des amis, papoter, discuter, puis faire un peu de sport et travailler en collaboration. On a un maître d'armes, un animateur donc fédéral, et qui gère bien la pratique. Et on commencera par le BABA, choisir, détecter son œil directeur, qui peut être droitier pour un gaucher ou gauche pour un droitier. Donc ça surprend beaucoup de gens. Et après, on commencera, ce qui est peut-être le plus dur en plus, commencer par un arc classique, c'est-à-dire sans viseur, sans guide d'équilibre, sans stabilisateur, sans rien, juste un simple repose-flèche. C'est les doigts qui glissent sur la corde, qui feront le réglage en hauteur et la position des épaules et des hanches qui nous donnera l'axe pour atteindre ce fameux jaune au milieu de la cible.
1: Alors, quelles sont les qualités, justement, avant de passer vraiment sur la technique en elle-même, quelles sont les qualités pour tirer à l'arc?
2: Alors, le tir à l'arc, je crois, en qualité, va en développer, c'est du calme, de la concentration, de la très grosse concentration, mais faire tout ça sur une question de 15 secondes. C'est-à-dire, on vient au pas de tir, on va se positionner, c'est simple, il s'agit de mettre les pieds dans l'axe, peu importe comment, on verra ça plus tard. Et là, partir en respiration pour se calmer, en position, la moindre défaut de position, par exemple, défaut de position d'épaule, de bassin, vous avez perdu, aujourd'hui on est à 8 mètres, vous allez perdre 5 cm sur la cible. La journée que vous êtes à 18 mètres, vous allez perdre 10 cm, 20 cm. Et la journée que vous êtes un grand et que vous tirez 70 mètres, si vous faites la même erreur, vous êtes juste à côté de la cible. Donc ça développe cette patience, le contrôle de sa respiration. Et la mémoire, parce qu'en fin de compte, quand vous pensez à la respiration, vous pensez plus aux pieds. Quand vous avez pensé aux pieds, vous avez décalé le bassin. Donc, vous voyez, c'est un petit peu comme beaucoup de sports, de toute façon. C'est un pulse, 27 plaques à mettre les unes sur les autres par aligner les trous. Ça s'aligne pas comme ça, mais c'est ça. De la patience, de la patience.
1: Et alors, à chaque tireur, son arc, les arcs, c'est vraiment un objet qui peut, quand on monte peut-être aussi en niveau, vraiment s'adapter à son tireur?
2: Tout à fait, mais on va commencer aux débutants, adapter l'arc. On va pas prendre un 60 pouces, un arc d'un mètre 60 pour une personne qui fait 2 mètres, mais on va pas prendre non plus un arc d'un mètre 60 pour une personne qui fait 1 mètre 50. Donc on a des barrières, on compte en pouces sur les longueurs d'arc. Donc on va le faire tout en débutant le premier jour. Après, selon si on a une dame haltérophile et qu'on a un gringalet de courseur à pied, ça va pas être le même type d'arc. On va jouer sur la flexibilité des branches. La poignée, donc la partie centrale qu'on appelle la poignée, elle est vraiment rigide. C'est les branches qui vont donner l'élasticité, parce que la corde est rigide, tout moins rigide. La corde n'est non extensible, c'est pas un élastique. Donc on va jouer sur la souplesse des branches et la longueur de l'arc. On va parler de la souplesse des branches, on va donner ça en livres. Donc on va parler 20 livres, 18 livres, tout à l'heure on tirait en 18 livres, moi pour l'instant je tire en 26 livres, parce que je commence à vieillir, vous avez les jeunes pros qui tournent à 30, 35, 40 livres. Mais ça c'est une question qu'on analyse de la première journée.
1: Et on analyse également le poids des flèches, parce que chaque flèche a aussi ses spécificités.
2: Oui, alors là au début, on tire quand on débute avec les arcs sans viseur, sans rien, on ne s'occupe pas trop de la longueur de la flèche. La flèche, la manière qu'on va la faire, notre arbalétrier va nous mettre une masse au bout, il va l'équilibrer selon la longueur, un poids devant, donc ça va être réglé. Problème, c'est, ou l'avantage, c'est que quand on va passer à un arc plus sophistiqué, donc on va passer au clicker, donc au déclencheur selon la longueur de la flèche, on va vouloir toujours avoir les mêmes. Donc là, on fait faire des flèches, elles sont toujours faites sur mesure pour nous dans ces cas-là, quel que soit notre niveau. On va chercher notre allonge maximale et on va faire la flèche à cette longueur-là, plus 1 cm. La centimètre, c'est où le clicker viendra s'appuyer. Et quand la flèche passera derrière le clicker, voyez, c'est une petite lame qui repose, elle va tomber sur une pièce métallique, on va entendre un petit clic. Là, on sait qu'on est longueur parfaite. Donc, il faut synchroniser la tension des bras, la visée dans le jaune, pour y arriver quand ça va cliquer. Et là, vous aurez toujours, toujours la même puissance sur votre flèche. Donc, on s'occupe, on fait faire nos flèches à nous-mêmes, on les fait faire, c'est le même prix. Parce que les flèches, c'est un tube et qui fait 90-100 et il est coupé après. Dès qu'on arrive, on le coupe. Voilà. C'est du graphite, donc c'est facile à faire.
1: Alors Denis, bien sûr, qui dit tir à l'arc dit cible également, et cette cible, il faut savoir la viser. Alors ça, c'est quelque chose qui peut être frustrant au début, mais finalement, l'apothéose, quand on l'atteint, c'est parce qu'on a réussi à faire quoi ?
2: Alors quand on atteint, donc nous, l'apothéose, on cherche le jaune, le rond central du jaune, parce qu'il y a trois ronds. Le grand rond, c'est le 9, celui du milieu, le moyen, c'est le 10, et celui, le tout petit au centre, c'était celui qui nous servait à départager des ex-échos, donc celui qui avait fait, on disait le 10+, mais maintenant ça compte pour dire pas. Donc, c'est ça, on est content parce que c'est signe qu'on a mis les épaules, les hanches, la tension des bras, la respiration, on a tout mis dans l'ordre. Et on est arrivé à un niveau, c'est qu'on a réussi à tout mettre dans l'ordre au bon moment quand le clicker déclenche. Donc ouais, c'est vrai que c'est soulageant, ça fait vraiment plaisir. Et après, ben, on est comme tous les joueurs. Là, je suis là, j'ai fait un petit coup de poignet, j'ai roulé ma corde, j'ai fait tout ça. Donc après, ben, on analyse, on se chambre les uns les autres. On est là pour ça, on n'est qu'une bande d'anciens. La moyenne, pas la moyenne d'âge, le plus jeune a 55, doit avoir plus de 55 ans. Donc c'est ça. Et puis après, ben c'est les concours entre nous, c'est celui qui fait 3-10 avec une volée de 3 flèches, ben il paiera la bouteille le prochain coup, donc ça peut aller du Perrier, comme c'est du pétillant, ça peut aller du Perrier au champagne, ça dépend de l'humeur qu'on a du jour. Mais c'est bien parce que il y a du challenge, c'est un sport, on voit tout de suite le résultat, donc ouais, il y a du challenge. Et par contre, ben, il y a des journées qui sont très très très frustrantes parce que moi qui suis un tireur assez débutant, je vise toujours les plus de 200 sur 300, donc 220 ça me fait plaisir. J'ai fait 2 mois en début de saison à 160. 160, ça veut dire quand même il y a plus de 2 points de moins par flèche. Ça fait énorme. Donc ça c'est frustrant.
1: Alors vous disiez que c'est pour la retraite sportive. Justement, quand on avance un peu en âge, le tir à l'arc, est-ce qu'il a des vertus particulières ?
2: Regardez la stabilité. Garder sa puissance dans les épaules, la position du dos. La position du dos, c'est les épaules vraiment très dégagées sur l'arrière et basses. Donc c'est une position un bon port de tête. Donc ben, ça donne toujours cette qualité de souplesse au niveau du dos. Plus on est voûté et moins on se tend, plus on fait d'erreurs. Et les positions de dos, on s'aperçoit que moi qui suis assez voûté, j'ai une position de dos au tir, quand ça marche bien, que je suis pas capable d'avoir dans la vie courante. Donc oui, je pense que ça donne ça. Et après, il y a cette concentration qui est très très fatigante. Le soir, on est fatigué. Bon, on fait 2h30 de tir à l'arc, mais puis on a fait ping-pong le matin, nous. Mais il y a cette histoire quand même qui est fatigante. Cette concentration, je concentre, je lâche, je concentre, je lâche. Je vais chercher mes flèches, je marche un peu, je reviens, je suis en contractant, rigolant. Au pas de tir, en cocher, tirer, hop, là, bah, ça y est, la concentration est partie. En compétition, nous, on n'en fait pas, mais on travaille dans le même rythme, hein, parce que on n'est pas des sports de compétiteurs, on est des sports de loisirs, du moins une association de loisirs. On a 2 minutes pour déclencher les 3 flèches. C'est énorme. On a largement le temps. Vous savez, la première fois qu'on travaille au chrono, on est frustré. On a fini, il y a 40 secondes que c'est commencé. Donc, il faut apprendre à gérer tous ces trucs-là.
1: Et donc, pour vous rejoindre, où peut-on vous rejoindre ?
2: Bien, on peut nous rejoindre en nous contactant à la retraite sportive, ça s'appelle les Amis du Val de Sioule. Donc on peut contacter notre présidente, là j'ai pas les numéros en tête. Je peux transmettre, donc là on peut mon numéro, vous pouvez le mettre dedans, il n'y a aucun problème. En plus, je fais partir des animateurs fédéraux dans d'autres disciplines, donc il n'y a aucun problème. Je fais partir de la retraite sportive, je suis délégué au département pour la promotion des nouveaux sports à la retraite sportive. Donc on peut me contacter moi, à mon numéro, vous pourrez trouver à Susa, entre autres, en téléphonant directement à la mairie, ou alors en passant par le journal, il n'y a pas de problème.
1: Merci beaucoup à Denis. Donc, si vous souhaitez contacter la retraite sportive des Amis du Val de Sioule, vous retrouverez toutes les informations sur le site de la Fédération française Retraite Sportive Sport Senior Santé. Belle journée à tous.
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Bonjour à tous, bonjour à toutes. Nouvelle émission de notre cycle consacré aux animaux. Et avant de commencer, j'aimerais préciser une chose. Je n'aime pas les chiens. Là, je sens que je vais pas me faire des amis. Disons que je les

doute, en particulier ceux qui ne sont pas attachés. D'ailleurs, j'ai ma petite théorie là-dessus. Si le cerveau des chiens était logé dans l'une de leurs fesses, ce serait la tête qui fouetterait le vent de gauche à droite. Toutefois, comme vous le savez, les exceptions confirment la règle. Et donc, je fais une seule exception. C'est Laïka. En novembre 1957, elle a fait un voyage dont elle ne reviendra jamais. Petit aparté avant de continuer. Par convention, la ligne de Kármán définit la limite de l'atmosphère terrestre au-delà de laquelle l'air est trop ténu pour des applications aéronautiques. Autrement dit, au-delà de cette ligne, c'est l'espace. Et par convention, cette ligne est fixée à 100 km d'altitude. Alors aux alentours de 1944, une fusée V2, conçue par l'ingénieur allemand Wernher von Braun, est le premier engin à passer cette ligne fictive. Et à la fin de la Seconde Guerre mondiale, les Russes et les Américains se sont partagés les scientifiques qui ont participé à la confection du V2, et de chaque côté du rideau de fer, ces scientifiques ont pu définir et développer des programmes liés à la conquête spatiale. Avant d'envisager l'envoi d'humains dans l'espace, il faut savoir si un être humain peut survivre à des vols spatiaux. Dès 1947, les Américains envoient le premier animal dans l'espace, ou je devrais dire plutôt les premiers animaux, parce que ces animaux, ce sont des mouches. Enfermé dans un conteneur, lui-même placé dans une V2, et lancé grâce à cet engin, le conteneur atteint l'altitude de 109 km avant de revenir sur Terre sans encombre grâce à un parachute. Puisque des insectes ont survécu, bien d'autres animaux plus volumineux peuvent servir de cobayes. Les États-Unis font le choix de macaques rhesus. On les appelle comme ça parce que, pour qu'ils se tiennent tranquilles et pour que leurs signes vitaux ne soient pas perturbés par le stress du vol, une anesthésie permet de les endormir avant le décollage. En 1948, c'est Albert Ier à connaître l'impesanteur. Mais hélas, il meurt durant le voyage de retour. En 1949, c'est le tour d'Albert II d'aller dans l'espace. Ah, il s'agit toujours de macaques, hein, pas du roi de Monaco. Albert est placé dans la coiffe d'un V2. Il monte jusqu'à 134 km d'altitude et meurt à l'atterrissage parce que le parachute de descente ne s'est pas ouvert. Quelques mois plus tard, c'est Albert IV qui s'y colle. Il monte jusqu'à 127 km d'altitude et connaît le même destin funeste que Albert, deuxième du nom. Du côté soviétique, on prend des chiens errants dans les rues de Moscou. Ce choix est motivé parce que premièrement, personne ne viendra les réclamer. Deuxièmement, cela nettoie les rues et limite la propagation de certaines maladies, comme la rage. Et troisièmement, parce que ces animaux ont la réputation d'être plus résistants compte tenu des rudes conditions météorologiques russes et de la vie pas facile de la rue. En fait, il s'agit bien de chiennes. Là encore, les raisons de ce choix sont extrêmement prosaïques. Les chiennes comportant toute une combinaison dotée d'une poche en caoutchouc à l'arrière pour avoir le truc dedans, bah c'est plus facile à concevoir pour les femelles, si vous voyez ce que je veux dire. C'est l'équipe de Oleg Gazenko qui sélectionne et qui entraîne ces animaux. Les critères sont très précis. La chienne doit avoir entre 2 et 6 ans, mesurer 35 cm en moyenne et ne pas peser plus de 6 kg. Elles apprennent à porter une combinaison bardée de capteurs, à rester tranquilles dans des espaces confinés, à s'habituer aux bruits très forts pour les habituer au vacarme des fusées, et à se nourrir d'un gel fait de gélatine de porc, de pain, de graisse et de viande. Ces chiennes subissent une batterie de tests et surtout passent par la case centrifugeuse pour les habituer aux fortes accélérations. 57 cosmochiens sont retenus. Mais toutes ne voleront pas. Si certaines d'entre elles parviennent à s'échapper avant le vol, d'autres auront le « privilège » entre guillemets de faire plusieurs allers-retours entre le sol et l'espace. En juillet 51, Desik et Digan font leur premier vol à bord d'un missile R1V. Elles vont jusqu'aux portes de l'espace et en reviennent saines et sauves. Mais Desik repart quelques jours plus tard à bord d'un missile R1B avec la chienne Lisa. Hélas, le parachute refuse de s'ouvrir, fracassant leur capsule à l'atterrissage.

0: s'appelle un Spoutnik.
1: Arrive le mois d'octobre 1957. C'est important ce mois parce que c'est le lancement d'un missile R7 Serbiorka. Ce dernier monte en orbite et largue avec succès sa charge utile, Spoutnik numéro 1. Alors que le satellite artificiel fait les gros titres de la Pravda, vous savez, c'était le quotidien et organe officiel du comité central de l'URSS, eh bien du côté occidental, c'est la panique. C'est une preuve de l'avancée des Russes dans le domaine spatial. Traditionnellement, le 7 novembre est le jour anniversaire de la révolution soviétique. Propagande oblige, le président Nikita Khrouchtchev entend faire un coup d'éclat. Il convoque Sergueï Korolev, le créateur et responsable du programme spatial russe, et lui intime l'ordre d'envoyer un être vivant dans l'espace avant cette date. Sergueï Korolev rechigne. Il a bien un engin, qui s'appelle l'objet D, sur lequel il travaille depuis plusieurs années, mais cet engin ne sera prêt qu'à partir de décembre. Pour Nikita Khrouchtchev, ce n'est pas une excuse. Décidé à en mettre plein la vue aux Américains, il attribue à Sergueï Korolev un budget confortable et des moyens très importants. Cette décision scelle le destin du cosmochien qui prendra place dans Spoutnik 2. L'objet D n'étant pas terminé, l'équipe de Sergueï Korolev conçoit un nouveau module en moins d'un mois sans pouvoir le tester. C'est l'objet PS2. Compte tenu des délais, il est impossible de concevoir un système de contrôle de l'altitude, ce qui veut dire qu'une fois en altitude, le satellite sera libre de tourner dans tous les sens. Le système de survie est amélioré pour passer quelques minutes à quelques jours. La cabine permet au chien de s'asseoir, de s'allonger et de se tenir debout. Le satellite est équipé d'un système télémétrique déjà mis au point pour l'objet D. Ces systèmes transmettent de grosses quantités d'informations, comme les activités respiratoires et cardiaques de l'animal, sa pression artérielle, sa température. D'autres capteurs sont également embarqués pour étudier les rayonnements spatiaux. La cabine est équipée d'un distributeur de nourriture et d'un ventilateur qui s'active dès que la température de la cabine dépasse les 15 degrés Celsius. La cabine est équipée d'une caméra basique filmant son occupant. Schématiquement, l'objet PS2 ressemble à un cône haut de 4 mètres et de 2 mètres à sa base. Il pèse près d'une demi-tonne, soit 6 fois plus que Spoutnik 1. Mais il manque quelque chose, un système de retour. Pour faire face à ce problème, la dernière ration d'aliments est empoisonnée, ce qui euthanasie immédiatement l'animal encore en orbite avant que ses réserves d'oxygène se vident.

trois chiennes sont spécifiquement entraînées pour ce vol. Albina, Kudryavka et Mouchka. Albina a déjà deux vols suborbitaux à son actif. Kudryavka est une primo-volante. Son nom peut se traduire en français par « petite frisée ». En Occident, comme on ne sait pas comment s'appelle l'animal, il est baptisé un temps « mutnik ». C'est un mot valise composé du mot « mut », qui veut dire « cabot » en anglais, et « nik » en référence à Spoutnik. En fait, vous mettez « nik » à la fin de chaque mot, ça fait russe. Comme le nom de l'animal est difficile à se rappeler pour les uns et dur à prononcer pour les autres, le nom de l'animal rendu public est celui de sa race. En russe, ce genre de petit bâtard, Kudryavka est un croisement entre un ouski, un samouraï et un terrier, est baptisé du nom de Laïka, que l'on peut traduire par « petit aboyeur ». C'est ce nom qui passe à la postérité. Quant à Mouchka, elle a participé au test de système de survie, mais elle est écartée car elle ne mangeait pas correctement. Laïka est finalement retenue et Albina, c'est sa remplaçante. L'objet PS2 sera lancé par la même version du Semyorka que celui qui avait placé Spoutnik 1 en orbite. Le 31 octobre 1957, Laïka est placée dans sa cabine. Le tout est placé dans la partie supérieure du Semyorka. Le problème, c'est qu'à cette époque de l'année, à Baïkonour, il fait très froid. Oleg Gazenko insiste pour que l'on installe un tuyau dans la cabine pour faire affluer de l'air chaud jusqu'à la chienne pendant la durée du montage du vaisseau. Et ce n'est que le 3 novembre que le Semyorka décolle et place Spoutnik 2 sur orbite. Le vaisseau fait le tour de la Terre en 103 minutes. Laïka survit à la mise en orbite et accepte les rations alimentaires qu'on lui donne. En revanche, elle reste passablement stressée par le décollage. Comme tout a été monté à la va-vite, une succession d'événements met en péril l'existence de Laïka. Spoutnik 2 ne se détache pas du dernier étage de la fusée Semyorka, ce qui empêche le système de thermorégulation de se mettre en route. De plus, le revêtement thermique du vaisseau est partiellement endommagé, ce qui provoque une hausse de la température à bord. Rapidement, le thermomètre affiche 40 degrés. Lors des deux premiers passages de Spoutnik 2 au-dessus de l'Union soviétique, les données télémétriques sont bonnes. Mais au troisième passage, elles ne sont pas vraiment rassurantes. Et lors de la quatrième révolution du vaisseau autour de la Terre, plus aucune donnée n'est transmise. Laïka n'a pas survécu en orbite à cause du stress et de la température à bord. Loin de s'extasier comme les autres, les défenseurs des droits des animaux protestent devant les ambassades russes, observent des minutes de silence un peu partout dans le monde et ouvrent des débats sur l'utilisation des animaux dans la recherche scientifique. Mais cela n'empêche pas l'Union soviétique d'annoncer au monde qu'elle a envoyé un être vivant en orbite. Par contre, beaucoup demandent des comptes à l'Union soviétique. Et comment elle compte faire revenir l'animal? Parce que tout le monde pense qu'il est encore vivant. L'URSS rassure tout le monde et dit que le chien sera de retour rapidement et puis se ravise. Il est prévu de l'euthanasier au bout de 10 jours. Finalement, sa mort est annoncée 4 jours après le décollage. L'histoire de la conquête spatiale est jalonnée de décès. Ils ont lieu au moment du décollage ou lors des rentrées atmosphériques. Mais officiellement, Laïka est la seule à être morte là-haut et à y être restée. Faut savoir que tout objet qui tourne autour de la Terre ralentit de manière naturelle. Après 2370 révolutions autour de la Terre et après avoir parcouru plus de 100 millions de kilomètres dans le vide spatial, 163 jours après son décollage, le 14 avril 1958, Spoutnik 2, suffisamment freiné, emportant la dépouille de Laïka, fait sa rentrée atmosphérique au-dessus de la Barbade. Laïka marque son époque, pas seulement parce que c'est le premier être vivant à avoir été dans l'espace, mais aussi parce que c'est le premier être vivant à y être mort. La mort de Laïka ouvre différents débats sur l'expérimentation animale et sur le droit des animaux. À travers le monde, de nombreuses associations de défense des animaux protestent contre leur utilisation dans des programmes spatiaux. Même les scientifiques ayant participé à cette mission ont exprimé leurs regrets. Oleg Gazenko, chef de la mission scientifique, déclare, je cite, « Le travail avec les animaux a été une source de souffrance pour nous tous. Le peu que nous avons appris ne justifiait pas la mort de la chienne. » Fin de citation. En 1988, le groupe Mécano lui a dédié une chanson.

C'est triste que Laïka soit morte en orbite. Mais après ce vol, les Russes ont réalisé 15 vols avec des capsules emportant parfois 2 chiens, dont 7 se sont achevés par la mort de leurs occupants. Les chiennes Tchelka et Mouchka mourront dans la désintégration de Spoutnik 6 lors de son entrée atmosphérique. Et là, personne s'est offusqué, on n'a pas écrit de chanson. Les États-Unis ne sont pas au reste puisqu'il y a eu les macaques, Albert, on l'a vu. Le vol de Laïka n'a pas servi à rien, il a prouvé une chose au moins, il est possible de survivre dans l'espace et en apesanteur. Cela peut paraître trivial aujourd'hui, mais à l'époque, c'était pas une chose évidente. Le vol de Laïka a motivé les Américains à se lancer dans la course à l'espace et à l'armement. Le lanceur Semyorka, en emportant Spoutnik en orbite, a démontré sa capacité à emporter une charge d'une demi-tonne en orbite. Et qu'est-ce qui fait exactement ce poids? Eh bien, un engin nucléaire. Aller en orbite, c'est bien. Encore faut-il en revenir. Les deux chiennes Husky, Belka et Strelka, embarquent en août 1960 à bord de Spoutnik 5, avec deux rats, une quarantaine de souris, plusieurs centaines d'insectes et des plantes. Cet équipage fait un voyage de 25 heures et tourne 17 fois autour de la Terre. Tout ce petit monde atterrit sain et sauf le lendemain. C'est le premier vol orbital habité dont les occupants reviennent sur Terre. Quelques mois après son vol spatial, Strelka donne naissance à une portée de chiots, dont un, Pushkina, est offert par Khrouchtchev à la fille de Kennedy. Ce vol donne le feu vert à la mise au point de Vostok 1, fusée qui, en avril 1961, emmène dans l'espace un passager très particulier, un certain Yuri Gagarin. Mais avant ce vol historique, et afin de savoir si la capsule est à même d'effectuer sa mission, les chiennes Tchernushka et Yushurshka effectuent un vol test avec un mannequin en bois baptisé Ivan Ivanovitch à bord de Spoutnik 9 et 10. Elles reviennent toutes les deux saines et sauves.

0: Dans le domaine de la conquête spatiale, la France n'est pas en reste. Et pour cela, il a fallu compter sur Véronique
1: et Hector.
0: Le programme de fusées françaises débute en 1961. La fusée française s'appelle Véronique. Les vols de la fusée sont gérés par le Comité des Recherches Spatiales, le CRS. La base de lancement est située à Amaguir, dans le Sahara algérien. Hector est un rat. La fusée Véronique décolle avec Hector à son bord, le 22 février 1961, faisant de la France le troisième pays à lancer des animaux dans l'espace. Des électrodes sont implantées sur le crâne de l'animal afin de pouvoir surveiller son activité neurologique. Les 15 et 18 octobre, Castor et Pollux suivent le même chemin. Mais c'est la mission Félicette qui marque réellement les esprits. Le Centre d'enseignement
1: et de recherche de la médecine aéronautique,
0: ou CERMA, sélectionne 14 chattes. Elles sont spécialement entraînées pour les vols spatiaux. Leur entraînement est parfois similaire à celui des humains.
1: Nombreuses séances de conditionnement afin d'habituer les animaux au bruit
0: et aux vibrations, simulation de vol, immobilisation dans une boîte, essai de vêtements faits à partir de différents tissus. Après cet intensif entraînement de 2 mois, 6 chattes sont finalement retenues. Mais c'est Félicette qui est finalement choisie en raison de son comportement calme, de ses capacités à résister à la pesanteur et son poids approprié de 2,5 kg. Le 18 octobre 1963, Félicette embarque à bord de la fusée Véronique AGI numéro 47. Le décollage a lieu à 8h09 au centre interarmé d'essais d'engins spatiaux. Le vol dure 13 minutes, la fusée atteint la hauteur de 152 km, l'animal est soumis à l'apesanteur pendant 5 minutes.
1: Comme pour le rat Hector,
0: des électrodes sont implantées dans le crâne de l'animal afin de suivre son activité neurologique tout au long du vol. Des impulsions électriques sont également appliquées au cerveau et à une patte pendant le vol afin de stimuler des réponses. Ces électrodes ont mis en évidence un état de somnolence appelé inhibition centrale. Cet état de somnolence serait dû à une perte de référence sensorielle. Les scientifiques pensent pendant un temps que cet état apparaît également chez l'homme. Mais ça n'est pas le cas, à cause probablement du fait que les astronautes sont occupés à diverses tâches et sont en contact permanent avec d'autres personnes. Globalement, les informations transmises sont de bonne qualité. La capsule où se trouve Félicette retombe à 2,4 km du pas de tir. Félicette a survécu. Pendant 2 à 3 mois, les scientifiques étudient l'animal. Félicette est finalement euthanasiée, dans la plus grande discrétion, 2 mois après le lancement, afin de récupérer les électrodes implantées dans son cerveau. Après 2 annulations à cause de la météo, une seconde chatte est envoyée dans l'espace, le 24 octobre 1963, à bord de la fusée Véronique AGI numéro 50. Rapidement, la fusée dévie de sa trajectoire à cause d'un incident de guidage et elle s'écrase à 120 km du pas de tir dans le Djebel. La capsule est localisée le lendemain, mais elle est récupérée que le 26 octobre. L'animal n'a pas survécu. Alors vous allez me demander, qu'est-ce qui est arrivé aux chats restants qui ont été dressés? La santé d'un de ces animaux se détériore après l'opération aux électrodes. Les scientifiques les font enlever. L'animal devient la mascotte du groupe, elle est baptisée Scooby-Doo,
1: à cause de la forme en tresse laissée par sa cicatrice.
0: Les 9 autres chattes sont retirées à la fin du programme. Ce qui n'empêche pas la France de poursuivre ses recherches, et elle utilise cette fois des singes. Martine est lancée le 7 mars 1967, et Pierrette le sera 6 jours plus tard. Toutes les 2 sont récupérées avec succès. La France conclut ce type de recherche et travaille avec l'Union soviétique vers les années 1970. Toutefois, contrairement à l'AICA, Félicette a dû attendre plusieurs années avant d'être reconnue. À la fin de 2020, une statue à son effigie est érigée dans l'Hexagone. Cette initiative n'est pas venue des pouvoirs publics français,
1: mais d'une campagne de financement
0: Quickstarter lancée par un Anglais. Des animaux sont toujours envoyés dans l'espace. Parmi ces animaux, il y a en 1966, en Russie, Vetterok et Ugolyok, qui font un voyage à bord d'une fusée Vostok. Vetterok et Ugolyok restent 22 jours en orbite avant de rentrer. À ce moment, cela constitue le plus long séjour orbital. Ce record tombe avec le séjour du 2e équipage de la station américaine Skylab en 1973. De retour sur Terre, Vetterok perd tous ses poils et meurt peu de temps après, probablement à cause du stress. Pour Ugolyok, c'est tout le contraire. Après ce voyage, son appétit sexuel est intense. Normal, vous allez me dire, elle venait de s'envoyer en l'air. Parmi les autres animaux, il y a aussi 2 tortues qui ont été envoyées dans l'espace, qui ont été placées dans la sonde Zonde 5 à bord d'une fusée Proton en septembre 1968. Elles sont revenues après un vol autour de la Lune. En 1973, la mission Skylab 3 emmène à son bord 2 araignées, Arabella et Anita, qui auront bien du mal à tisser des toiles sous les effets de l'impesanteur. En 1978, des poissons ont aussi été envoyés dans l'espace, à bord de la mission Space Lab. Désorientés
1: et nageant en looping,
0: bien ces poissons finissent par retrouver leur comportement normal. Il y a eu aussi des salamandres, des gerbilles, des geckos, qui ont été également utilisés pour étudier les conséquences de séjours de longue durée dans l'espace, et plus précisément la reproduction, mais aussi la perte musculaire. Et puis il y a récemment les tardigrades, ces minuscules créatures envoyées en 2007 à bord de la Station Spatiale Internationale. Ils sont restés 10 jours dans le vide spatial et sont rentrés bien vivants, comme si de rien n'était. Revenons une dernière fois sur Laïka. Laïka est représentée dans la capsule de Spoutnik aux côtés de Yuri Gagarin et des autres héros russes, sur la grande fresque du monument des conquérants de l'espace. C'est un gigantesque monument de 107 mètres de haut au centre de Moscou. À Asnières, une stèle fut érigée à la mémoire de Laïka dans le cimetière pour chiens. Un jour, un petit chien errant, tout juste bon à récolter des coups de pied des passants, la gale, les puces, est devenu le héros de la conquête spatiale, un symbole pour la lutte des droits des animaux, et pendant 162 jours, une étoile dans le ciel. Une fois n'est pas coutume, je vais vous quitter avec un extrait de musique d'un groupe de chanteurs de surf instrumental, originaire d'Helsinki, qui s'appelle Laïka and the Cosmonauts. Prochaine émission, on va revenir sur Terre avec des symboles rattachés à un certain nombre d'animaux. D'ici là, portez-vous bien, soyez prudents sur les routes et surtout, protégez-vous. Musique.

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2: Bonjour à tous et à toutes, chers auditeurs. Aujourd'hui, j'ai le plaisir de recevoir dans votre émission d'une plume à l'autre, Stéphanie Belot. Bonjour Stéphanie.
3: Bonjour Christine, bonjour aux auditeurs.
2: Alors Stéphanie, c'est la deuxième fois qu'on a Radio Coquelicot. Oui, présenter vos œuvres. Vos chefs-d'œuvre.
3: C'est gentil.
2: Si je dis non, parce que ça se mérite, voyez-vous. Stéphanie.

0: Aujourd'hui, vous venez présenter votre livre « Le chemin de la rédemption » qui fait suite au tome 1 « Jeu d'illusion ».
1: Oui,
0: alors, on va en parler longuement de ces livres, on a fort à dire. Mais avant, j'aimerais bien, si vous le voulez, que vous présentiez aux radios,
1: oui,
0: aux auditeurs de Radio Coquelicot. Alors, qui êtes-vous? D'où venez-vous? Que faites-vous? Allez-vous?
1: Alors, je suis originaire d'Orsay. J'ai fait mes études à Clermont-Ferrand, des études essentiellement de commerce. Après, j'ai exercé plusieurs métiers alimentaires. Et actuellement, j'habite à Crevant-la-Veyne avec mon mari. Ça fait plus de 20 ans que nous y sommes. Et nous avons 5 grands-enfants.
0: 5 enfants?
1: Voilà.
0: C'est du travail.
1: Oui, mais enfin...
0: On fait son grand maintenant.
1: Voilà, de 14 à 26 ans.
0: Oui, oui. Alors, nous revenons donc, après cette présentation, à vos livres. Alors, ce sont des livres, j'ai dit le mot chef-d'œuvre. C'est un mot que je n'emploie pas à la légère. Parce que, avant d'en dire davantage, pour écrire les deux tomes, il vous a fallu 10 ans.
1: Oui, 10 ans, c'est ça. Oui.
0: Donc, quand on écrit deux livres, bon, ils font plus de 500 pages, d'accord?
1: Oui.
0: Mais il faut 10 ans, ça peut être que de la qualité.
1: Ben, il y a beaucoup de recherches, parce que vu que ce sont des romances historiques, j'ai énormément fait de recherches. Et puis, ben, c'est vrai qu'il y a des intrigues à l'intérieur, donc il faut que ça se tienne.
0: Ouais. Alors, après cette présentation, nous allons marquer notre première pause musicale.

0: Nous retrouvons notre invitée Stéphanie Bellot et son livre Le chemin de la rédemption, pardon, qui fait suite au Jeu d'illusion, le tome 1, là on est le tome 2, et qui parle de la famille des Prescott. Voilà, c'est toute ça. Une dynastie, on va dire. Mais dites-moi, vous avez fait un choix musical, pourquoi? Vous voulez en parler un petit peu?
1: Oui, un petit peu, oui. Ben, en fait, cette chanson Fix You de Coldplay, en fait, littéralement, on pourrait traduire par « je te réconforterai » ou « moi j'aime bien le sens « je te réparerai ». Ce sont,
0: oui,
1: voilà, ce sont des mots que mon héroïne aurait pu dire au héros. Donc, pour moi, évidemment, ça me parle. C'est une très belle chanson.
0: Alors, c'est deux livres, 500 pages chacun. Vous avez mis longtemps. Il y en a deux, ça fait 1000 pages en gros. Combien de temps vous avez mis pour écrire deux tomes?
1: En fait, je les ai écrits en même temps.
0: En même temps?
1: Oui, parce que l'idée du tome 2 m'est venue alors que j'écrivais,
0: voilà,
1: le tome 1.
0: D'accord.
1: Et du coup, j'ai mis 10 ans à les écrire.
0: 10 ans pour écrire, ouais. Comme je dis, c'est chef-d'œuvre.
1: Merci.
0: Je ne peux pas dire autrement. Oui, 10 ans. Notez que il y a la qualité, hein. Il y a l'histoire, mais il y a la qualité. Il y a l'écriture, c'est fluide, il y a le suspense, il y a tout dans vos livres, il y a tout.
1: Merci.
0: Et puis alors, ça se passe en 1819, je crois.
1: Oui, hein? Le deuxième en 1819, alors, et le premier en 1819.
0: Vous voulez revenir un petit peu sur le premier, je vous laisse faire.
1: Et ben,
0: nous amener gentiment sur le chemin de la rédemption, c'est
1: alors,
0: le cas de le dire.
1: Oui, en fait, pour résumer un petit peu, dans le premier, donc Riley a fait des actions qui n'étaient pas très correctes,
0: non,
1: qui étaient très vilaines même.
0: Oh oui, après.
1: Oui, qui ont entraîné la mort d'un homme. Et du coup, cet homme, c'est John Firstand. Et donc, dans le chemin de la rédemption, en fait, quand j'ai eu l'idée d'écrire ce deuxième tome, je me disais que ça serait intéressant d'explorer le chemin qu'aurait à faire Riley pour accéder à cette rédemption finalement,
0: pour s'en sortir de tout,
1: voilà,
0: ça, oui,
1: voilà.
0: Tout est...
1: peut-être avoir une fin heureuse, peut-être
0: pas sûr,
1: peut-être, voilà. Et j'ai eu cette idée aux deux tiers du roman de Jeu d'illusion.
0: Ah oui.
1: Et à partir de ce moment-là, je les ai écrits en même temps. Et donc, on va retrouver dans le tome 2 Riley, son frère. Donc, Riley a envie, il est conscient de ses fautes,
0: oui,
1: qu'elles sont graves.
0: Il veut se racheter.
1: Il veut se racheter une conduite.
0: Ça va pas être
1: possible.
0: Facile, hein.
1: Non, ça va être un peu compliqué pour lui. Mais par contre, il veut pas qu'on lui pardonne ses fautes. Il en a conscience,
0: oui,
1: mais il veut essayer de réparer, mais
0: lui
1: se juge impardonnable.
0: Oui. Alors, on va dire que c'est son frère qui va peut-être l'aider.
1: Voilà.
0: De quelle manière?
1: Alors, plutôt que de le bannir, en fait, de son existence, il décide de le responsabiliser en lui donnant l'opportunité de gérer le domaine familial campagnard.
0: C'est pas rien.
1: Voilà, c'est pas rien. Surtout quand on connaît exactement les fautes, voilà, qu'a commis Riley dans
0: oui,
1: le premier.
0: Oui,
1: bon,
0: oui.
1: Voilà. Mais il fait ce pari-là, mon premier héros, là, dans Jeu d'illusion,
0: oui,
1: son frère aîné, le frère aîné de Riley, fait ce pari que ça va sortir Riley de ses démons.
0: Enfin, voilà.
1: Ça va l'aider.
0: Et il y a aussi une autre clause.
1: Voilà. Puisque les fautes de Riley ont coûté la vie à John Firstand, le frère aîné de Riley lui demande de veiller sur la sœur cadette de John Firstand. Puisqu'elle n'a plus... Voilà, Samantha. Puisqu'elle n'a plus de protecteur, elle n'a plus de grand frère. Et voilà, donc il faut quelqu'un pour veiller sur elle.
0: Oui.
1: Et vu que les domaines sont près l'un de l'autre, du coup, il le charge de veiller sur la jeune fille.
0: Parce que le frère aîné est marié avec la sœur de Samantha.
1: Voilà, donc là,
0: c'est intéressant de le dire.
1: C'est mes... Oui, désolée, j'ai oublié de le préciser.
0: J'ai lu votre livre quand même. Il est marié, donc il lui dit, nous, on s'en va,
1: voilà,
0: mais tu t'en occupes. Voilà.
1: En fait,
0: tu veilles sur elle.
1: Voilà, Adrienne vit à Londres, voilà, avec sa compagne, et du coup, il va rarement, pour d'autres raisons qui lui sont propres, il retourne rarement dans son domaine familial. Donc, il a besoin de quelqu'un pour le régenter.
0: Voilà.
1: Du coup, il charge son frère.
0: Voilà.
1: Il fait d'une pierre deux coups. Voilà.
0: Alors ça, c'est une bonne chose.
1: Oui.
0: J'ai une petite curiosité, là, je n'apparté. 10 ans pour écrire les deux tomes, mais vous écriviez tous les jours
1: ou... Oui, ah. Même au plus fort de l'intensité de l'écriture, 8 heures par jour. Oui, oui.
0: Oui. Ah oui.
1: Parce qu'en fait, quand j'ai eu ce deuxième tome qui m'est venu, donc j'en étais aux deux tiers de Jeu d'illusion, et finalement, à partir de là, je les ai écrits tous les deux, mais pour le coup, il a fallu insérer le tome 2 dans le tome 1.
0: Et oui, oui, oui, oui.
1: Et je dis souvent, je les ai montés en même
0: oui,
1: temps.
0: Oui, c'est un montage.
1: Voilà, c'est ça.
0: C'est un montage.
1: C'est comme de la broderie, finalement, on rajoute des choses, on embellit, et on les accorde. Voilà.
0: Quel travail, je peine en écoutant ça. C'est vraiment un travail monstre.
1: D'ailleurs, dans le tome 2, il y a un passage qui normalement était dédié au tome 1, mais je me suis dit non, il vaut mieux le laisser pour le tome 2.
0: C'est comme plus, quoi, voilà. Hein, vous avez pris des tac, tac, tac.
1: Ouais, ouais.
0: Alors donc, voilà, on sait ça, on sait comment va s'organiser la vie de Raleigh. Hein, il y a à gérer le domaine familial, parce qu'il faut dire aussi une chose importante en ce début, c'est que c'est un enfant martyrisé par son père.
1: Alors, son père était très strict.
0: Plus que strict.
1: Oui, oui, oui. Et
0: c'est un bourreau.
1: Pour lui, oui. Oui, clairement, oui. Déjà, dans le premier, on comprend que c'était un enfant maltraité. Et du
0: il y
1: coup,
0: avait des raisons à ça.
1: Voilà.
0: Il y a une
1: oui,
0: raison.
1: Oui.
0: Mais il faut lire le livre.
1: Voilà.
0: Mais il y a plein de choses qu'on ne va pas dire. Hein. Il y a une raison. Alors, donc, là, il va. Là, quand on rentre dans le tome 2, là, on le voit, on ne le voit pas, mais on le suppose dans son lit en train de faire un cauchemar. Il se remémore tout ce qu'il a mal fait. Enfin, bref. Et puis, d'un autre côté, il y a Samantha qui est chez elle.
1: Oui.
0: Et qui est souffrante.
1: Oui.
0: Elle a de la fièvre. Donc, ces valets, on va dire, veulent aller chercher le médecin. Mais il n'est pas là. Donc, il faut aller demander le médecin des Prescott.
1: Oui.
0: Et pour le demander, il faut aller chez les Prescott.
1: Voilà, c'est ça.
0: Et tout ce que Samantha ne voudrait pas. Mais enfin, elle a de la fièvre, elle ne s'en rend pas compte après et tout. Et quand les valets arrivent pour demander à Raleigh, le médecin, ils lui disent « Samantha est souffrante ».« Samantha est souffrante ». Alors lui, ça évite, il va s'empresser auprès d'elle.
1: Oui.
0: Il va aller à son chevet. Alors, à partir de là, quand elle le voit, qu'elle sort de ses vapeurs, de fièvre, elle n'est pas trop contente. Hein. Il est dans sa chambre, ça ne se fait pas, c'était pas...
1: Non, pas du tout, non.
0: Il est au-dessus d'elle, tout ça, ça ne lui convient pas, mais c'est comme ça. Et puis, l'histoire fait que aussi, il s'occupe d'elle parce qu'il voit des pseudo-prétendants qui s'intéresseraient à elle, mais pour le domaine.
1: Oui.
0: Et ça ne veut pas.
1: Non,
0: il va s'en charger.
1: Voilà.
0: Il va s'en charger.
1: Alors, en fait, non seulement son frère aîné lui a demandé de veiller sur la jeune fille, sur cette jeune fille, mais lui aussi, de toute façon, il se sent investi de la mission de la protéger.
0: Voilà.
1: Puisque par sa faute, le frère aîné de Samantha est décédé. Donc, du coup, elle a plus de... Voilà, il se fait son protecteur et du coup, sa mission, c'est... Voilà, de la débarrasser de tout ce qui peut...
0: Lui. Hein.
1: Voilà.
0: lui. Alors, on voit quand même dans cette surveillance, on va appeler ça comme ça. Oui. Alors, elle l'aime pas. Elle le fuit. Elle le trouve beau. Elle le trouve beau garçon. Mais elle le fuit sans vouloir le fuir.
1: Voilà.
0: Elle est complexe, cette personne.
1: Oui. Alors, comment répondre sans trop dire de choses
0: Il faut bien dire un peu quand même.
1: Oui, alors donc en fait, Samantha, elle s'est aperçue de certaines choses par rapport au premier roman.
0: Oui.
1: Elle s'est aperçue qu'elle avait un penchant pour lui, qui n'était pas...
0: Mais il ne faut pas.
1: C'est
0: pas possible.
1: Non. Cet homme a quand même causé la mort de son frère,
0: oui.
1: Donc c'est un amour impossible. Donc alors elle fait une croix dessus d'elle-même,
0: Lui, il a un penchant pour elle.
1: Alors lui...
0: Mais il ne veut pas. Il ne s'y autorise pas.
1: Et surtout, il met beaucoup de temps à s'apercevoir de certaines choses. Donc... Après, il faut aussi dire que Riley, il a l'habitude de courir
0: les femmes. C'est un coureur de jupons.
1: Voilà.
0: C'est un coureur de jupons.
1: Donc, il a une expérience qui est beaucoup plus importante que Samantha dans ce domaine, quoi. Et forcément, toute innocente qu'elle est, il a un penchant pour elle aussi.
0: Oui. Alors, comment ils vont arriver ces deux-là dans 500 pages à se rencontrer?
1: Je ne sais pas, parce que bon, lui aussi...
0: Ça me paraît compliqué quand même.
1: C'est assez compliqué, oui, parce qu'il y a beaucoup d'interdits dans l'affaire.
0: Il y a beaucoup d'interdits.
1: Oui.
0: Alors, à un moment donné, elle va aller habiter au domaine des Prescott.
1: Oui.
0: Parce qu'en plus, il pense, lui, qu'il l'aura tout prêt pour la surveiller.
1: Oui.
0: Qu'elle ne fera pas ce qu'elle voudra, mais... Si, elle fait ce qu'elle veut. Parce qu'elle est quand même têtue, cette personne.
1: Alors, bon, elle est...
0: Elle a une forte personnalité.
1: On verra qu'elle est... Autant sa sœur, dans le premier tome, Elisabeth, du coup, elle a un tempérament bien trempé.
0: Ah, mais elle, pas du
1: Samantha
0: tout.
1: Est plus douce, mais ça reste...
0: Elle est ferme. Elle est
1: voilà.
0: Elle est ferme. Donc, qu'est-ce qu'on peut dire sans dévoiler tous ces 500 pages, quand même, on peut en dire. Vous me faites une moue, vous n'avez pas envie d'en dire plus.
1: Non, c'est pas ça, c'est que je m'interroge aussi.
0: Moi aussi, je m'interroge. Voilà. Il est avec son frère, il est en froid, quand même.
1: Oui.
0: Plus qu'en froid, parce que le frère lui reproche d'avoir avoir tué le frère de son épouse et de sa belle-sœur, en fait.
1: Oui,
0: hein.
1: Oui.
0: Donc ça passe pas. Mmh. Alors, en lui confiant cette tâche de s'occuper du domaine et de Samantha, est-ce qu'au fond de lui, le frère, il pense pas que ça va les rapprocher, peut-être? Est-ce qu'il va y avoir... Moi, je pense que dans ce livre, je suis même persuadée, il va y avoir quand même des événements qui peuvent rapprocher les deux frères. Ça ne veut pas dire pour autant qu'ils vont être copains-copains, frère-frère, mais ça veut dire quand même qu'il y aura un rapprochement. Moi, je le pense. Qu'est-ce que vous en pensez? Vous
1: n'avez
0: pas l'air convaincue.
1: Après, ça fait partie du chemin, voilà. Ça ne se fera pas tout seul.
0: Ah ben non.
1: Voilà.
0: Ah ben
1: en non. Plus, surtout qu'en plus, il va y avoir d'autres données qui vont rentrer, dans l'histoire, qui sont complètement externes.
0: Oui.
1: Voilà. D'autres menaces qui vont se faire sentir et ça va être.
0: Mais c'est un roman qui est vraiment plein de rebondissements et de suspense.
1: Oui.
0: Jusqu'au bout.
1: Enfin, j'ai...
0: Parce que même la fin,
1: oui.
0: elle est belle, cette fin. Moi, je la trouve belle. Tout le monde ne la trouvera pas belle, mais moi, je la trouve belle. Bon, chacun son truc. Hein.
1: Merci.
0: Vous voulez pas qu'on en dise davantage, alors? Ça m'ennuie, quand même, un si beau livre.
1: Après, je pense que... Au niveau du personnage de Riley, on peut dire qu'il est plus à l'aise dans la nature déjà.
0: Ah bah c'est sa vie, voilà. C'est sa vie la nature.
1: Voilà.
0: Hein,
1: il s'est fait tout seul, il s'est forgé une carapace, il a toujours eu l'habitude de se battre, pour survivre. Tout
0: bien
1: simplement.
0: Sûr.
1: Et donc il est devenu architecte paysagiste,
0: oui.
1: Ça aussi, il s'est fait tout seul pour ça. Et du coup, il est beaucoup plus à l'aise avec les éléments naturels qu'avec les autres êtres humains.
0: Oui, parce qu'il a reproché à son frère en disant « Toi, bien sûr, t'étais le préféré, mais pour telle ou telle raison. Hein, » Lui, c'était le fils maudit, je dirais presque. Hein.
1: Oui.
0: Bah, oui, c'est
1: oui,
0: ça, en fait.
1: C'est
0: le fils maudit.
1: Oui.
0: Hein.
1: Oui.
0: C'est le fils maudit, mais il va peut-être pas le rester tout le temps quand même. Moi, ça me fait de la peine pour ce personnage.
1: Ben justement, moi, ça me faisait de la peine aussi. Alors, c'est pour ça que j'ai écrit le tome 2.
0: On va voir comme ça. Bien, nous allons marquer une seconde pause musicale.

0: Nous retrouvons Stéphanie Belot et son livre, le tome 2, on va dire, Le chemin de la rédemption, la famille des Prescott. Avant cette pause musicale, d'ailleurs, dont vous allez nous parler.
1: Donc, Turning Page, en fait, tourner la page, c'est une chanson qui a été écrite par Ryan O'Neill, et spécialement pour la saga Twilight. Pour le dernier chapitre, et en fait, ben, tourner la page, c'est tout à fait.
0: Ah, mais on en a 600 à tourner des pages.
1: Et en fait, les paroles sont absolument sublimes de cette chanson, et elles collent parfaitement au parcours de mes personnages.
0: Les personnages. Ouais. Alors, oui, les personnages, parce qu'il faut savoir que sur Allée, moi j'essaye aussi de trouver des circonstances atténuantes et non pas exténuantes, en lui disant qu'il a quand même du mal à cerner Samantha.
1: Oui.
0: C'est un coup, elle est bien avec lui, à un autre, elle rejette. Elle est quand même particulière, cette jeune fille. Hein.
1: En fait, ce qu'il ne sait pas, c'est qu'elle, elle combat ses propres sentiments.
0: Oui, il ne faut pas.
1: Voilà, elle s'interdit absolument d'aimer cet homme. Et lui, il ne fait pas dans la nuance, quoi. Oui. C'est soit tout blanc, soit tout noir. Oui. Il ne comprend pas les subtilités du comportement de Samantha. Oui. Et tantôt, elle le fuit, tantôt, elle est bienveillante. Mais même quand elle est bienveillante, ben, il ne le supporte pas, quoi. Puisque lui se juge impardonnable.
0: Lui se juge, voilà. Ouais. Donc, il ne faut pas qu'elle m'aime. Si elle a des sentiments pour moi, il ne faut pas qu'elle le montre. Il ne faut pas. Finalement, l'un et l'autre, ils s'interdisent tout.
1: Voilà. Oui, mais après c'est quand même une histoire. Ils partent pas gagnants là-dedans, quoi, parce que
0: pas gagnant du tout,
1: quand même.
0: Pas
1: assez compliqué.
0: Pas gagnant du tout. Hein, c'est bien pour ça qu'il faut lire tout le livre. Hein, c'est ce que je conseille aux auditeurs, parce que vous savez, vous pouvez dire quand même, elle nous parle de 600 pages, mais pour ce qu'elle nous raconte, c'est pas beaucoup. Mais il faut quand même que j'explique. C'est que l'auteur qui est en face de moi ne veut pas dire certaines choses. Donc je me tais. Alors, vous avez bien compris, pour ce livre, si vous voulez l'acquérir, il faut, et surtout si vous voulez savoir la suite, alors peut-être vous avez lu le tome 1, c'est possible, mais si vous voulez vous procurer les deux, c'est possible aussi. Et cette couverture, elle est belle, cette couverture, tout comme la première, hein.
1: Oui,
0: c'est le même style. Hein.
1: C'est un couple. Donc, on voit
0: front contre front.
1: Voilà. Et justement, cette idée qu'ils sont alors on peut imaginer qu'ils sont dans un bal, puisqu'il y a les bougies en arrière-plan qui donnent une profondeur à cette scène un petit peu intimiste. Et du coup, ils sont vraiment en premier plan là, tête contre tête, et on a vraiment l'impression, du moins c'est ce que j'aurais aimé faire ressentir, que chacun puisse sa force l'un dans l'autre.
0: L'un dans l'autre, voilà, oui. C'est de très belles couvertures. Oui. C'est un livre qui est paru aux éditions
1: à Plume de Mimi Édition. Donc, c'est une maison d'édition spécialisée dans la romance. Romance de toutes sortes, new romance, dark romance, romance à suspense, policier, etc. Et historique, bien sûr. Et qui est basée dans les Hauts-de-France, à Brébières. Donc, Émilie Achin est la gérante de cette
0: vous faites
1: maison
0: bien en parler.
1: Oui.
0: Elle a fait une belle chose. Enfin, c'est pas elle qui a écrit, mais elle a réalisé un bel ouvrage.
1: Ben, en tout cas, grâce à elle, ça fait deux fois de suite que je réalise mon rêve. Donc, je la remercie beaucoup.
0: Puis il y aura peut-être une troisième fois, mais ça, on va en parler. Donc, ces livres, on peut les trouver où? Alors, c'est la question un petit peu bébête, parce qu'en fait, il y a un code-barre derrière.
1: Voilà. Ben,
0: On le commande chez le libraire, s'il n'y est pas. Mais dans la région, il est chez des libraires. Oui. Ou on peut le trouver dans des points de vente?
1: Oui, tout à fait. Donc, il se trouve à Lezoux, chez Parenthèse Lecture, donc la librairie de Nathalie. Il se trouve aussi chez Damien Les Petits Papiers, à Puy-Guillaume.
0: D'accord.
1: C'est deux libraires avec qui je travaille régulièrement. Mm-hmm. Donc, voilà. Et je les remercie aussi, d'ailleurs.
0: Vous êtes sur les réseaux sociaux.
1: Oui,
0: joindre. Vous envoyez un petit message en disant je veux les livres.
1: Voilà,
0: vous les faites parvenir avec une dédicace.
1: Je réponds aux messages et les gens peuvent suivre mon actualité.
0: Parce que figurez-vous, chers auditeurs, parce qu'on vous dit tout, hein, les auditeurs. Moi, j'ai un livre qui n'est même pas moi. Il est à ma petite fille. Parce que ma petite fille a lu le tome 1 de Stéphanie et m'a dit « Mais mamie, le tome 2, tu me le donnes ?» Je dis « Attends que je reçoive Stéphanie à la radio, je te le donnerai après. » Ah oui, elle est accro, hein.
1: Oui.
0: Elle est accro. Vous y avez fait une belle dédicace, que je ne dis pas parce que c'est pour elle. Mais ce livre est à Lisa, ma petite fille.
1: Oui.
0: Ça, c'est une chose. Ben, moi, je vous pose une question. Est-ce qu'il y a l'écriture d'un tome 3? Est-ce qu'il y a l'écriture d'un autre récit? Est-ce que vous avez des idées d'écriture? Voilà.
1: Alors, ben, des idées, oui, je manque
0: pas. Est-ce qu'il y a quelque chose en cours?
1: Alors, ben, plusieurs choses, à vrai dire. Je suis en train de revoir un manuscrit, mais c'est une romance contemporaine.
0: Oui.
1: Bon, après, je sais pas si elle sortira de mes tiroirs, finalement. On verra. J'y travaille. J'écris aussi une romance historique, mais qui se passe, on remonte le temps encore plus, qui se passe sous Guillaume le Conquérant.
0: Ah oui, effectivement.
1: Voilà. Et pareil, bon, je me laisse le temps de faire les choses.
0: Le temps, 10 ans.
1: Voilà, c'est pour ça que je dis ça.
0: Je ne sais pas si je peux vous donner rendez-vous dans 10 ans.
1: Après, voilà, j'écris pour le plaisir et puis...
0: Il faudrait bien vous revoir avant 10 ans, moi.
1: Oui, mais bon,
0: rien de sûr.
1: Il faut vraiment que je sois satisfaite de ce que j'ai écrit
0: vous avez bien raison.
1: Avant de le sortir. Là, ça allait. Donc
0: et si ce n'était pas moi qui vous recevait, ce serait quelqu'un d'autre et ce serait tout autant agréable.
1: C'est
0: tout
1: gentil.
0: Autant agréable. Alors, Stéphanie, maintenant, on est sorti du livre, on a dit qu'on pouvait se procurer. Vous avez des rendez-vous peut-être de signature?
1: J'ai des dédicaces, oui, qui sont prévues. Donc, alors, le vendredi 12 juin à l'espace culturel Leclerc-en-Val. La matinée du mercredi 17 juin, je serai chez Damien Les Petits Papiers, à Puy-Guillaume. La journée du vendredi 19 juin, je serai à partir de 10h chez Parenthèse Lecture à Le Zoo. Et le 28 juillet, je suis à l'espace culturel Leclerc-Lapardieu. Et ensuite, eh ben, je mettrai au fur et à mesure sur les réseaux.
0: C'est déjà pas mal. Après, vous pourrez voir avec les gens que vous aurez rencontrés. Voilà. Dites-moi, comme je dis toujours, cette émission, c'est la vôtre. Est-ce que vous auriez quelque chose à dire qui serait hors de vos livres ou une passion que vous avez ou quelque chose qui vous tient à cœur, que vous pourriez dire à l'antenne? Moi, j'ai parlé de la dédicace. Dites ce que vous voulez.
1: Eh bien, remercier, pas de passion particulière, mais juste remercier les personnes qui m'ont soutenue jusque-là. Et puis, vous, les auteurs que je rencontre au cours des salons, c'est un monde... il y a quelques années de ça, j'imaginais pas du tout sortir un livre déjà. Donc là, je vis un rêve éveillé, en fait. Et il y a une bienveillance entre auteurs, je trouve ça génial.
0: Oui.
1: Donc, voilà.
0: Et le 12 avril, vous étiez au Salon de l'Essert. Et le 12 avril, pour vous, c'est une date.
1: Voilà.
0: Alors.
1: Eh bien, c'était la sortie exclusive du tome 2, justement.
0: Et vous avez eu des visiteurs, des lecteurs qui sont venus chercher le tome 2.
1: Oui,
0: qui avaient lu le tome. Alors, vous avez certainement eu aussi des lecteurs qui n'avaient pas lu le tome 1.
1: Alors, oui.
0: Qui ont voulu les deux.
1: Voilà. Et ça m'est arrivé aussi.
0: Ben voilà, ça c'est formidable, voilà. C'est formidable. Oui.
1: Donc,
0: mais il faut vraiment lire ces livres, vous prenez votre temps. Alors, moi, si je peux avaler 600 pages en 3 jours, peut-être pas pour tout le monde, mais prenez votre temps pour le lire et vous allez vous régaler. Quelque chose à ajouter d'autre?
1: Non, mis à part merci, merci aux auditeurs.
0: C'est moi qui vous remercie. Je vous dis au revoir, Stéphanie.
1: Au revoir, merci.
0: À tous et à toutes, chers auditeurs, je dis au revoir, à très bientôt avec un autre auteur, une autre histoire sur Radio Coquelicot 99 FM, votre radio du Val de Sioule.
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0: informer et vous conseiller pour mieux comprendre l'Europe avec Europe Direct Allié. Bonjour à toutes et à tous et bienvenue dans notre rendez-vous européen. Aujourd'hui, on parle d'un sujet qui vous concerne tous, la transparence salariale. Depuis 2023, l'Union européenne a adopté une directive pour lutter contre les inégalités de rémunération entre les hommes et les femmes. Mais où en est-on en France, en Allemagne ou en Suède? Et comment vérifier si vous êtes bien payé? En Europe, les femmes gagnent en moyenne 13% de moins que les hommes. Mais ce chiffre cache de fortes disparités. En Allemagne, l'écart est de 18%. En France, il est de 15,8%, mais grimpe à 25% pour les cadres. En Suède, championne de l'égalité, l'écart n'est que de 4%, mais reste de 10% dans le secteur privé. En Espagne, il atteint 12%, avec des écarts encore plus marqués dans les postes à haute responsabilité. Ces chiffres montrent que la transparence peut être un levier pour agir. La directive européenne impose désormais le droit à l'information. Vous pouvez demander à votre employeur le niveau de rémunération moyen pour votre poste par sexe. Le reporting obligatoire. Les entreprises de plus de 250 salariés doivent publier leur écart de salaire. Ce seuil baissera à 150 salariés en 2027, puis à 100 en 2031. Des sanctions. En cas de non-respect, les États membres devront prévoir des amendes ou des compensations pour les salariés lésés. La charge de la preuve inversée. C'est à l'employeur de justifier une différence de salaire et non à vous de prouver une discrimination. Alors vous voulez savoir si votre salaire est juste? Voici quelques outils pour y voir plus clair. Eurostat, la base de données officielle de l'Union européenne qui propose des statistiques détaillées sur les écarts de rémunération par pays et par secteur. L'index de l'égalité professionnelle en France, obligatoire pour les entreprises de plus de 50 salariés, il note leur performance en matière d'égalité salariale. Glassdoor ou PayScale, ces plateformes permettent de comparer les salaires par poste et par entreprise grâce aux témoignages anonymes des employés et le site du ministère du Travail. En France, ils proposent des simulateurs et des guides pour comprendre vos droits. La directive européenne doit être transposée dans le droit national en juin 2026. En France, cela signifie que les entreprises devront renforcer la transparence sur les critères de rémunération. Mais attention, la transparence seule ne suffira pas. Il faudra aussi agir sur les biais structurels, métiers genrés, temps partiel subi, plafond de verre, etc. La transparence salariale, c'est un pas de géant pour l'égalité. Alors prenez les devants, informez-vous, comparez et n'hésitez pas à poser la question à votre employeur. Et vous, seriez-vous prêt ou prête à demander le salaire de votre collègue pour vérifier l'équité? Pour plus d'informations, vous pouvez nous contacter au 04 70 34 16 50 et nous retrouver sur Facebook et Instagram Europe Direct Allié. 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
1: La retraite sportive des Amis du Val de Sioule ne manque pas d'activités. Basée à Ébreuil, celle-ci propose de la marche, des balades de proximité, du swing golf, du tennis de table et du tir à l'arc. Du tir à l'arc que Denis, l'un des membres de cette association, a proposé avec son équipe lors de la fête de la nature. Et pour tout dire, eh bien, je m'y suis essayée. Et j'ai été tentée d'en savoir un peu plus. Mais tout d'abord, peut-être, la première question à poser à Denis, c'est que faut-il pour bien tirer à l'arc? Voici sa réponse.
2: Ben, avoir envie, déjà, ça suffit. Faire du tir à l'arc, rejoindre des amis, papoter, discuter, puis faire un peu de sport et travailler en collaboration. On a un maître d'armes, un animateur donc fédéral, et qui gère bien la pratique. Et on commencera par le B.A.B.A., choisir, détecter son œil directeur, qui peut être droitier pour un gaucher ou gauche pour un droitier. Donc, ça surprend beaucoup de gens. Et après, on commencera, ce qui est peut-être le plus dur en plus, commencer par un arc classique, c'est-à-dire sans viseur, sans guide d'équilibre, sans stabilisateur, sans rien, juste un simple repose-flèche. C'est les doigts qui glissent sur la corde, qui feront le réglage en hauteur et la position des épaules et des hanches qui nous donnera l'axe pour atteindre ce fameux jaune au milieu de la cible.
1: Alors, quelles sont les qualités, justement, avant de passer vraiment sur la technique en elle-même, quelles sont les qualités pour tirer à l'arc?
2: Alors, le tir à l'arc, je crois, en qualité, va en développer, c'est du calme, la concentration, de la très grosse concentration, mais faire tout ça sur une question de 15 secondes. C'est-à-dire, on vient au pas de tir, on va se positionner, c'est simple, il s'agit de mettre les pieds dans l'axe, peu importe comment, on verra ça plus tard. Et là, partir en respiration pour se calmer, en position, la moindre défaut de position, par exemple, défaut de position d'épaule, de bassin, vous avez perdu, aujourd'hui on est à 8 mètres, vous allez perdre 5 cm sur la cible, la journée que vous êtes à 18 mètres, vous allez perdre 10 cm, 20 cm, et la journée que vous êtes un grand, que vous tirez 70 mètres, si vous faites la même erreur, vous êtes juste à côté de la cible. Donc ça développe cette patience, le contrôle de sa respiration. Et la mémoire, parce qu'en fin de compte, quand vous pensez à la respiration, vous pensez plus aux pieds. Quand vous avez pensé aux pieds, vous avez décalé le bassin. Donc, vous voyez, c'est un petit peu comme beaucoup de sports, hein, de toute façon. C'est un pulse, 27 plaques à mettre les unes sur les autres par aligner les trous. Ça s'aligne pas comme ça, mais c'est ça. De la patience, de la patience.
1: Et alors, à chaque tireur, son arc, les arcs, c'est vraiment un objet qui peut, quand on monte peut-être aussi en niveau, vraiment s'adapter à son tireur?
2: Tout à fait, mais on va commencer au débutant, adapter l'arc. On va pas prendre un 60 pouces, un arc d'1,60 m pour une personne qui fait 2 mètres, mais on va pas prendre non plus un arc d'1,60 m pour une personne qui fait 1,50 m. Donc on a des barrières, on compte en pouces sur les longueurs d'arc. Donc on va le faire tout en débutant le premier jour. Après, selon si on a une dame haltérophile et qu'on a un régalé de courseur à pied, ça va pas être le même type d'arc. On va jouer sur la flexibilité des branches. La poignée, donc la partie centrale, qu'on appelle la poignée, elle est vraiment rigide. C'est les branches qui vont donner l'élasticité, parce que la corde est rigide, tout moins rigide. La corde n'est non extensible, c'est pas un élastique. Donc, on va jouer sur la souplesse des branches et la longueur de l'arc. On va parler de la souplesse des branches, on va donner ça en livres. Donc on va parler 20 livres, 18 livres, tout à l'heure on tirait en 18 livres, moi pour l'instant je tire en 26 livres, parce que je commence à vieillir, bon vous avez les jeunes pros qui tournent à 30, 35, 40 livres, mais ça c'est une question qu'on analyse de la première journée.
1: Et on analyse également le poids des flèches, parce que chaque flèche a aussi ses spécificités.
2: Oui. Alors là, au début, on tire... Quand on débute avec les arcs sans viseur, sans rien, on ne s'occupe pas trop de la longueur de la flèche. La flèche, la manière qu'on va la faire, notre arbalétrier va nous mettre une masse au bout, il va l'équilibrer selon la longueur, un poids devant, donc ça va être réglé. Problème, c'est, ou l'avantage, c'est que quand on va passer à un arc plus sophistiqué, donc on va passer au cliqueur, donc au déclencheur selon la longueur de la flèche, on va vouloir toujours avoir les mêmes. Donc là, on fait faire des flèches, elles sont toujours faites sur mesure pour nous dans ces cas-là, quel que soit notre niveau. On va chercher notre allonge maximale et on va faire la flèche à cette longueur-là, plus 1 cm. La centimètre, c'est où le cliqueur viendra s'appuyer. Et quand la flèche passera derrière le cliqueur, ben, c'est une petite lame qui repose, elle va tomber sur une pièce métallique, on va entendre un petit clic. Là, on sait qu'on est longueur parfaite. Donc, il faut synchroniser la tension des bras, la visée dans le jaune, pour y arriver quand ça va cliquer. Et là, vous aurez toujours, toujours la même puissance sur votre flèche. Donc, on s'occupe, on fait faire nos flèches à nous-mêmes, on les fait faire, c'est le même prix, parce que les flèches, c'est un tube et qui fait 90-100, et il est coupé après, dès qu'on arrive, on le coupe, et voilà. C'est du graphite, donc c'est facile à faire.
1: Alors Denis, bien sûr, qui dit tir à l'arc dit cible également, et cette cible, il faut savoir la viser. Alors ça, c'est quelque chose qui peut être frustrant au début, mais finalement, l'apothéose, quand on l'atteint, c'est parce qu'on a réussi à faire quoi ?
2: Alors quand on atteint, donc nous, l'apothéose, on cherche le jaune, le rond central du jaune, parce qu'il y a trois ronds. Le grand rond, c'est le 9, celui du milieu, le moyen, c'est le 10, et celui, le tout petit au centre, c'était celui qui nous servait à départager des ex-échos, donc celui qui avait fait, on disait le 10+, mais maintenant ça compte pour dire pas. Donc, c'est ça, on est content parce que c'est signe qu'on a mis les épaules, les hanches, la tension des bras, la respiration, on a tout mis dans l'ordre. Et on est arrivé à un niveau, c'est qu'on a réussi à tout mettre dans l'ordre au bon moment quand le cliqueur déclenche. Donc ouais, c'est vrai que c'est soulageant, ça fait vraiment plaisir. Et après, ben, on est comme tous les joueurs. Là, je suis là, j'ai fait un petit coup de poignet, j'ai roulé ma corde, j'ai fait tout ça. Donc après, ben, on analyse, on se chambre les uns et les autres. On est là pour ça, on n'est qu'une bande d'anciens. La moyenne, pas la moyenne d'âge, le plus jeune a 55, doit avoir plus de 55 ans. Donc c'est ça. Et puis après, ben c'est les concours entre nous. C'est celui qui fait 3-10 avec une volée de 3 flèches, ben il paiera la bouteille le prochain coup. Donc ça peut aller du Perrier, comme c'est du pétillant, ça peut aller du Perrier au champagne, ça dépend de l'humeur qu'on a du jour. Mais c'est bien parce que il y a du challenge. C'est un sport, on voit tout de suite le résultat, donc ouais, il y a du challenge. Et par contre, ben, il y a des journées qui sont très, très, très frustrantes parce que moi qui suis un tireur assez débutant, je vise toujours les plus de 200 sur 300, donc 220 ça me fait plaisir. J'ai fait 2 mois en début de saison à 160. 160 ça veut dire quand même il y a plus de 2 points de moins par flèche, ça fait énorme. Donc ça c'est frustrant.
1: Alors vous disiez que c'est pour la retraite sportive, justement quand on avance un peu en âge, le tir à l'arc, est-ce qu'il a des vertus particulières ?
2: Regardez la stabilité. Garder sa puissance dans les épaules, la position du dos. La position du dos, c'est les épaules vraiment très dégagées sur l'arrière et basses. Donc c'est une position un bon port de tête. Donc ben, ça donne toujours cette qualité de souplesse au niveau du dos. Plus on est voûté et moins on se tend, plus on fait d'erreurs. Et les positions de dos, on s'aperçoit que moi qui suis assez voûté, j'ai une position de dos au tir, quand ça marche bien, que je ne suis pas capable d'avoir dans la vie courante. Donc oui, je pense que ça donne ça. Et après, il y a cette concentration qui est très très fatigante. Le soir, on est fatigué. Bon, on fait 2h30 de tir à l'arc, mais puis on a fait ping-pong le matin. Nous, mais il y a cette histoire quand même qui est fatigante. Cette concentration, je concentre, je lâche, je concentre, je lâche, je vais chercher mes flèches, je marche un peu, je reviens, je suis en contractant, en rigolant, au pas de tir, en cocher, tirer, hop, là, bah, ça y est, la concentration est partie. En compétition, nous, on n'en fait pas, mais on travaille dans le même rythme, hein, parce que on n'est pas des sports de compétiteurs, on est des sports de loisirs, du moins une association de loisirs. On a 2 minutes pour déclencher les 3 flèches, c'est énorme. On a largement le temps. Vous savez, la première fois qu'on travaille au chrono, on est frustré. On a fini, il y a 40 secondes que c'est commencé. Donc, il faut apprendre à gérer tous ces trucs-là.
1: Et donc, pour vous rejoindre, où peut-on vous rejoindre ?
2: Eh bien, on peut nous rejoindre en nous contactant à la retraite sportive, ça s'appelle les Amis du Val-de-Sioule. Donc on peut contacter notre présidente, là j'ai pas les numéros en tête. Je peux transmettre, donc là on peut mon numéro, vous pouvez le mettre dedans, il n'y a aucun problème. En plus, je fais partir des animateurs fédéraux dans d'autres disciplines, donc il n'y a aucun problème. Je fais partir de la retraite sportive, je suis délégué au département pour la promotion des nouveaux sports à la retraite sportive. Donc on peut me contacter moi, à mon numéro, vous pourrez trouver à Susan, entre autres, en téléphonant directement à la mairie, ou alors en passant par le journal, il n'y a pas de problème.
1: Merci beaucoup à Denis. Donc, si vous souhaitez contacter la retraite sportive des Amis du Val-de-Sioule, vous retrouverez toutes les informations sur le site de la Fédération française Retraite sportive, Sport Senior Santé. Belle journée à tous.
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7: Mesdames et messieurs, aujourd'hui glissons-nous à la lente poursuite d'un véritable colosse dans sa catégorie, une géante répondant au nom de l'Imax Maximus, la limace léopard. Avec un nom tout droit sorti d'une arène romaine, Limax maximus est la plus grande de toutes les limaces européennes, avec une taille pouvant atteindre 20 cm. Ses taches et sa couleur brun-roux lui ont valu le surnom de limace léopard. Comme le fauve éponyme, elle est une prédatrice redoutée des champignons, mousses, escargots, et même de ses propres congénères, qu'elle poursuit à une vitesse époustouflante de 15 cm par minute. On peut alors considérer que l'appétit met un tigre dans son moteur, toute proportion gardée. Si le léopard est bon grimpeur, la limace du même nom n'est pas en reste pour ce qui est des acrobaties. Quand vient la saison des amours, elle escalade en couple un arbre pour se suspendre dans le vide. S'ensuit un curieux enroulement où les partenaires entortillent leurs organes génitaux lors d'un ballet aussi langoureux que dégoulinant. L'accouplement se terminera par la ponte de centaines d'œufs qui éclosent en général 30 jours plus tard. Les petits qui en naîtront seront déjà mouchetés, preuve que le léopard, quelle qu'en soit sa forme, ne se déplace jamais sans ses taches.
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1: Bonjour à toutes et à tous. Quoi qu'il arrive, ne perdez jamais espoir face aux adversités du monde qui vous entoure. Soyez assez fort pour pouvoir rire de tout. Ne vous préoccupez pas du regard des autres. Alors les amateurs de One Piece auront tout de suite reconnu cette citation. Quant aux autres, eh bien nous allons durant la prochaine heure réviser notre culture manga grâce au prix Mangalier qui a été remis voici quelques jours à Ghana. Et dans un tout autre domaine mais qui relève aussi de la passion, nous irons à Ebreuil à la rencontre de Chloé Monnier-Tavron. Elle vient d'ouvrir son salon de toilettage pour chiens et chats, mais elle n'a pas encore accroché dans sa boutique cette citation de Churchill. Je cite « Les chiens vous regardent tous avec vénération, les chats vous toisent tous avec dédain, il n'y a que les cochons qui vous considèrent comme leurs égaux. » Depuis 2006,

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1: Keiko Ishiguchi, une célèbre mangaka, en est persuadée. Tout le monde a un manga qui lui est destiné. Mais quel sera le vôtre? La réponse peut-être dans cette émission réalisée par 4 élèves de 6e et de 5e du collège Nkin de Ghana. Ils ont uni leurs forces pour parcourir les allées du centre socioculturel de Ghana à la découverte de la journée mangalier.
2: Bonjour,
3: konnichiwa.
2: Révisez votre japonais. Nous vous emmenons aujourd'hui au pays du mangalier. Je m'appelle Emma.
3: Je m'appelle Luna.
4: Je m'appelle Lila Rose.
5: Et je m'appelle Jules.
3: Et nous sommes aujourd'hui Jana Risotto pour Radio Coquico.
5: Le prix mangalier récompense nos mangas coup de cœur. Les élèves des collèges Joseph Nkin de Ghana,
2: Jean-Baptiste Desfil à Belle-Nave,
3: Jules Ferry à Vichy,
4: Antoine Saint-Exupéry à Varennes-sur-Allier,
5: le collège des Chenevières à Jaligny-sur-Bèbre,
2: le lycée des métiers Gustave Eiffel de Ghana,
3: la cité scolaire Blaise de Vigenère de Saint-Pourçain-sur-Sioule, mais aussi le lycée polyvalent Valérie Larbeau à QC,
5: le lycée professionnel Val d'Allier à Varennes-sur-Allier,
2: le collège Constantin Vaillère à QC,
3: le collège Victor Hugo de Saint-Thior,
4: le collège Les Célestins de Vichy
5: et le collège Jules Verne du Maillet de Montagne.
2: Tous ensemble, nous avons lu 10 mangas.
3: Yon,
4: Kagura Bachi,
5: Couteau et Piment Vert,
3: Lueur d'Outre-Monde,
4: Sur la colline où poussent encore ses fleurs,
5: Switch Family,
3: Bloom,
4: Beast King,
3: Face aux étoiles,
5: Phantom Buster.

0: Le prix Mangalier a été créé en 2011 par des professeurs documentalistes du bassin vichyssois et depuis, ils ont transmis leur passion du manga à leurs élèves.
1: Cette année, la remise du prix Mangalier a eu lieu à Ghana. Lydie Barrault, professeure documentaliste au CDI, s'en est occupée. Elle nous raconte l'organisation.
2: Alors, au niveau de l'organisation, c'est un travail d'une année parce qu'il y a toute la préparation et tout ce qui est sélection des ouvrages donc, qu'on a fait dans l'été avec les collègues. Et après, eh bien, la sélection des intervenants, les réunions pour faire le point. Donc on s'est réunis à peu près tous les 2 mois pour faire des points réguliers, l'avancée des lectures, les retours des intervenants, le budget. Donc c'est un travail qui a été à la fois au niveau organisationnel et puis après il y a tout ce qui est animation avec les élèves au sein du club manga qu'on réunit tous les 15 jours. Donc la lecture des livres et puis les échanges avec eux. Et le fait cette année pour nous qui sommes donc établissement porteur de les avoir intégrés à l'organisation, donc qu'ils aient été là pour encadrer, accueillir, faire l'installation, guider les intervenants et puis les élèves qui arrivaient. Donc c'est un gros travail qui nous a pris, disons, on a démarré au mois d'août jusqu'à la clôture avec l'événement d'aujourd'hui. Alors, on les sélectionne d'après aussi nos lectures. Donc, tout au long de l'été, on a été en librairie. Donc, selon les lieux de vacances, on a des libraires qui nous aiguillent. Aussi, beaucoup de lectures sur des magazines professionnels pour voir les mangas qui sont conseillés par des libraires. Et puis après, la lecture et les échanges avec les collègues. Donc, par exemple, moi, j'ai dû lire une vingtaine de mangas que j'avais ou présélectionnés ou qu'on m'a conseillé. Et j'en ai proposé, je crois, une dizaine au moment du rendez-vous estival. Et après, on échange, on voit les thèmes qui se recoupent, ce qui peut plaire, sachant qu'on a un public qui va de la 6e au lycée. Donc, il faut que ce soit des mangas qui plaisent à tous les types de lecteurs. Donc, la sélection des livres, c'est un travail aussi de concertation et puis d'échange avec les collègues et de réflexion par rapport au goût de nos élèves, parce que c'est surtout à eux que les mangas doivent plaire. Mais on doit aussi essayer d'ouvrir leur goût et leur permettre de découvrir des mangas qu'ils n'iraient pas forcément lire.
3: Toute la matinée, des ateliers ont eu lieu. On vous emmène les découvrir et attention, il y a des surprises. Donc aujourd'hui, on va parler du prix Mangalier et nous commençons tout de suite avec Mika, qui est de la Maison de la Presse. Et bonjour.
4: Bonjour, enchanté. Je suis vendeur, conseil en livres, magazines, papeterie. Et pour la manifestation d'aujourd'hui, spécialisé manga depuis environ 3 ans.
0: C'est quoi un manga ?
4: Alors un manga, c'est tout simplement, c'est une bande dessinée japonaise.
3: Est-ce qu'il y a plusieurs styles de manga ?
4: Oui, il y a plusieurs styles. Les Japonais aiment beaucoup catégoriser, on va dire, par rapport à l'âge du lectorat, au style d'histoire qu'on va trouver. Voilà, avec des noms absolument barbares pour nous, shonen, seinen, etc.
0: Comment lit-on un manga et pourquoi ?
4: Ah, la question culture. Alors, un manga se lit de droite à gauche et en partant de la fin. Par rapport à nous, notre façon de lire habituelle, tout simplement parce que l'écriture japonaise se fait de droite à gauche. Eux impriment leurs livres dans un style naturel pour eux, mais lorsque les livres arrivent en France et qu'ils sont traduits en français, voilà, les imprimeurs simplement gardent les images dans le sens d'impression et remplissent les bulles. Donc on a le sentiment, oui, de lire à l'envers.
3: Et quels sont les mangas les plus connus ?
4: One Piece, Naruto, My Hero Academia, voilà, dans les plus grandes séries, ceux qui sont le plus connus, oui.
0: Quel est votre manga préféré ?
4: C'est une excellente question. J'ai envie de dire, j'ai pas de manga préféré. Par mon métier, je suis obligé d'en lire beaucoup pour pouvoir vous en parler. J'ai des coups de cœur sur certaines choses qui sortent un peu de l'ordinaire, mais voilà, je n'ai pas de titres préférés. Mais par exemple, voilà, aujourd'hui, donc j'ai fait une sélection présentée, je pourrais citer Ichi the Witch, qui est une toute nouvelle série. Voilà, on doit être au tome 3, donc c'est très récent. Ou alors Teacher in the Destruction Classroom. Voilà, c'est un vrai coup de cœur aussi, voilà, un mélange de manga, de Harry Potter, enfin voilà, dans le monde des sorciers, hein, c'était très très bien.
5: Mélisandre,
0: pourquoi aimes-tu les mangas ?
5: C'est rapide à lire, c'est illustré et ça me parle plus que les autres livres.
0: Quel est ton manga préféré ?
5: J'aime bien Hunter x Hunter et j'aime beaucoup aussi Solo Leveling, c'est un manhwa.
2: C'est-à-dire ?
5: Bah, en fait, c'est comme les mangas, mais c'est coréen.
2: Clara ? Pourquoi lis-tu des mangas ?
6: Ben, je lis des mangas parce que bah, déjà, oui, c'est rapide. J'accroche que ça, enfin, j'arrive pas à lire d'autres livres. Donc, et surtout les illustrations.
2: Qu'est-ce que tu préfères comme manga ?
6: Je préfère les mangas où il y a plus de violence, là où il y a de l'action. Par exemple, les romances, etc., ça me parle pas beaucoup. Parce que c'est lent, l'histoire elle prend du temps à structurer et c'est plus long que là où il y a du combat quoi.
2: Quel est ton manga préféré ?
6: J'ai beaucoup de mangas préférés mais j'aime beaucoup Demon Slayer, Solo Leveling, One Piece, Naruto, enfin il y en a beaucoup quoi.
2: Merci.
7: Là on dessine une planche de manga.
8: Je m'appelle Jimmy, je suis en train de dessiner un Yokoma. Et donc c'est un petit manga de une histoire de 4 cases et ça doit faire rire.
9: Est-ce que tu trouves que c'est compliqué ou c'est facile ?
8: C'est facile car quand on a des idées, ça vient et puis on dessine. Donc, je dessine souvent sur des cahiers chez moi.
10: Bonjour.
9: Tu t'appelles comment ?
10: Elia Bulidon. Au début, c'était compliqué, mais quand on dessine, on va dire, un peu tous les jours, bah, ça devient de plus en plus, on va dire, habituel. Souvent, je peux faire des dédicaces à mon manga préféré, My Hero Academia, parce que j'aime bien le style de dessin de Koi Horikoshi. Des inspirations après de la vie de tous les jours, donc ça m'inspire beaucoup. Après, des fois, je peux dessiner des amis aussi, mais ils le savent pas, c'est drôle.
7: Ah, tu fais comme ça, et comme ça, et comme ça.
10: Ouais.
7: Oh, c'est pas très grave. On m'appelle Sayo Ayame, c'est un nom d'auteur, et je suis mangaka, donc autrice de manga.
11: Comment écrit-on un manga ?
7: Alors, déjà, pour l'écrire, en fait, c'est un peu la même chose que de faire un roman, par exemple. Donc, il faut avoir des personnages, un scénario, un univers. Après, ce qui est différent, c'est qu'au lieu de raconter cette histoire, et ben, on la raconte avec des dialogues, donc avec des personnages. Donc, on fait un script pour pouvoir le mettre en page ensuite. Donc, il faut faire le storyboard. Donc, c'est un peu un brouillon d'une planche de manga. Et le storyboard sert en fait à placer en fait voilà tout ce qui est décor, personnages, univers, les dialogues du coup du scénario, les cases aussi qui sont très importantes et après du coup il faut faire les dessins, l'ancrage et voilà.
11: Qu'est-ce qu'un mangaka ?
7: Un mangaka du coup c'est un auteur de manga, donc on peut être plusieurs. Peut être à peu près 3 maximum peut-être. Donc souvent il y a le scénariste, l'illustrateur et il peut avoir le coloriste aussi. Mais souvent on peut être 3 en 1, donc on peut tout faire.
11: Est-ce que vous êtes mangaka ? Si oui, pourquoi ? Et sinon, comment on devient en fait ?
7: Alors oui, je peux me considérer comme mangaka. Après au début je me considérais plus comme illustratrice mangaka parce que bon je faisais pas encore le scénario. Comment on devient mangaka ? Faut travailler sur son propre manga. Bon, souvent, on peut prendre des cours de dessin, des cours de français, pourquoi pas, pour s'améliorer dans tout ce qui est la diction, l'histoire, tout le bazar. Et comment on devient souvent, on dit qu'on devient grâce à une maison d'édition. Souvent, c'est plus simple d'être reconnu mangaka grâce à une maison d'édition. Mais c'est très compliqué de vivre avec les revenus de la maison d'édition. Il y en a beaucoup qui se lancent dans l'auto-audition. Pardon.
11: Comment on crée un manga ?
7: Bah, y a toutes les étapes du coup, que j'avais dit, voilà, le scénario, les personnages, le dessin. Après, il y a plusieurs techniques de création d'un manga. La technique traditionnelle et la technique avec la tablette. Donc souvent, il y a tout un matériel à avoir spécifique. Donc souvent, voilà, on a des feuilles bon, pour dessiner, mais elles sont particulières parce qu'elles ont des mesures sur les côtés pour pouvoir créer les planches. Après, voilà, souvent, les mangakas, surtout japonais, en fait, ils utilisent les plumes avec des porte-plumes comme à l'époque. Il y a tellement en fait que je pourrais pas tout dire, je pense. Et après, souvent, il y a toujours l'étape Photoshop à la fin pour rendre un travail bien propre. Voilà.
11: Est-ce qu'il y a des formations pour devenir mangaka ?
7: Oui, tout à fait. Commence à avoir quelques écoles en France. Surtout, il y a Angoulême qui est la capitale de la BD, parce que bon, le manga c'est une sorte de bande dessinée du coup. Et il y a une école vraiment spécialisée qui s'appelle l'EIMA à Toulouse. Donc c'est l'école internationale du manga et de l'animation. Donc là, on apprend à faire du manga, mais je trouve que c'est pas obligatoire en fait. Ça permet d'avoir un diplôme et d'avoir des connaissances et des contacts. Très important, les contacts dans ce milieu. Mais c'est pas obligé.
11: Quelles sont les particularités pour écrire ou dessiner un manga ?
7: Les particularités, c'est-à-dire les particularités d'un manga en général ? Par rapport par exemple à la BD, le manga c'est beaucoup plus libre niveau dessin et niveau planche. Déjà c'est en noir et blanc, toujours en noir et blanc le manga, donc on n'a pas besoin de s'embêter, on va dire, parce que c'est vrai que la couleur c'est très long de s'embêter à faire de la couleur sauf pour la couverture.
11: Quels sont les mangaka les plus connus?
7: Le plus connu déjà c'est Eiichiro Oda, donc celui qui a fait One Piece, donc numéro 1. Après, il y en a beaucoup. Il y a Hiro Mashima dans Fairy Tail. Il y en a beaucoup de connus. En fait, et on n'a pas les mêmes en fait au Japon. Ceux qui sont connus, des fois, c'est pas les mêmes en France. Et pareil en France, enfin vice versa. Du coup, ça dépend en fait des fois du pays en fait.
11: Qu'écrivez-vous comme manga ?
7: Alors, au début, je faisais manga jeunesse. Donc, on appelle ça les kodomo. Là, je vais sortir un manga bientôt shoujo. Donc au manga romantique, mais je suis plus manga, plus seinen, dark fantasy, un peu plus sombre, on va dire, avec plus de détails, plus réaliste.
11: Est-ce que vous avez des inspirations du mangaka ? Faites vos inspirations.
7: Je m'inspire beaucoup, bon, c'est pas un manga, mais de Hayao Miyazaki, du coup, donc ce studio Ghibli, tout ce qui est Princesse Mononoke, Totoro, tout ce qui est décor, en fait, je m'inspire de ça. Et sinon, j'ai commencé le dessin grâce à Fairy Tail, donc c'est Hiro Mashima, le mangaka. C'est grâce à ça que j'ai commencé le manga et le dessin, donc je pense que j'ai pas mal d'inspiration sur ça. Et après, c'est une inspiration, en fait, tout au long de la vie, de n'importe quoi, pas forcément manga.
12: Les portes du paradis resteront closes. Pour ceux qui ont renié leur foi, qui ont douté de l'existence du Créateur.
13: Ce qui signifie que tu ne peux apparaître qu'à ceux qui, comme moi, ont abandonné toute croyance en le divin.
12: Ma proposition peut donc t'intéresser. Que dirais-tu de conclure un pacte avec moi ?
13: Très bien. J'accepte le pacte si en échange tu promets d'exaucer mes vœux sans plus tarder.
14: Ah oui, mais c'est ce que je disais. Il faut là, être coup, patient.
15: Et donc là, il faut que je rentre là.
14: Non, alors attends, t'es revenu en marche arrière, immédiatement.
15: C'est pas ça, c'est cool. J'adore, vous avez vu, c'est cool. Je reviens en marche arrière, c'est waouh.
14: C'est de la danse. Tu fais 1, 2, 3. Marche arrière, 1, 3, 2, 1. 1, 2, 3, 3, 2, 1. Et après, 1, 2, 3, 4. Et j'ai fait un gros nœud. C'est bon. Là, tu reviens au pied de lotus et tu repars dans le chemin inverse pour arriver à faire ces 4... Je vous avais dit que vous alliez me détester pour la fleur de lotus. Des questions ?
15: Oui.
14: Des réponses ?
16: Bonjour. Comment vous appelez-vous ?
14: J'ai un prénom donné par mes parents, Bruno. Autrement, je suis l'ogre des livres. Parce que je mange des livres en histoire et je les redonne, et je mange des livres en reliure et je les redonne aussi. Et autrement, j'ai un nom japonais qui est Onomushi, qui est l'équivalent de rat biotech, du bookworm en Angleterre, parce que j'ai été bibliothécaire, et il se dit aussi pour les gens qui sont fous de livres, la preuve, c'est que j'ai un dragon qui est sous la table. Et j'ai un djinn aussi qui habille un livre derrière vous, sur l'autre table.
16: Qu'est-ce qu'une reliure ?
14: Une reliure, ça permet de protéger, conserver un savoir qui doit être transmis. Parce que le livre a existé pour transmettre un savoir. On peut pas tout faire tenir dans une tête d'homme, ni de femme, ni de personne, de toute façon. Et donc, il faut transmettre. L'écriture a permis d'écrire. Après, il fallait protéger cette écriture. On a vu ce que ça donne sur les vieux papyrus qui sont partis en miettes. Donc, le papier, le... Et puis, protéger ce qui est le truc. Donc, voilà, c'est un outil de protection du savoir, pour moi, qui doit être transmis, et non pas juste regarder.
16: Quand est-ce que vous avez commencé la reliure ?
14: Tu vas trouver mon âge, ça c'est pas marrant. 84.
16: C'est une petite jambe.
14: Ou c'est quelqu'un, je n'ai pas fait d'école de reliure, on m'a transmis un savoir. C'est pour ça que je continue à transmettre ce savoir. Le savoir, c'est la plus grande des richesses. Je peux distribuer et pourtant je suis toujours aussi riche.
16: Une autre petite question, quelles sont les techniques de reliure ?
14: Alors, il y a plein de techniques de reliure. Il y a là, ce qu'aujourd'hui, pour le prix Mangalier, donc ils ont fait de la reliure japonaise, et les Chinois disent que c'est chez eux, mais voilà, c'est une reliure où on relie des feuilles ensemble avec un système de couture qui est de plus en plus élégant, puisque là, c'est les fleurs de lotus qui sont en train de se réaliser. Après, il y a des coutures traditionnelles sur ruban, sur ficelle, avec une reliure en cuir. Et puis, on a des reliures ultra modernes avec des baguettes, ce qu'on appelle la reliure piano. On a des, là, j'ai fait des carnets de voyage. Il y a des points apparents, des points cachés. Je dirais, il y a plus d'une trentaine de techniques de reliure. Après, on peut s'amuser sur ces techniques de reliure. Dernièrement, j'ai fait un burger book, donc un livre qui ressemble à un énorme burger. Et pourtant, c'est un livre.
9: Comment fabrique-t-on une reliure ?
14: Je ne vais pas, entre guillemets, faire une reliure triste sur quelque chose d'ultra moderne. C'est lié. Genre, moi, j'habille les livres en fonction du ressenti de lecture. Je vais avoir quelque chose qui parle d'une rencontre amoureuse. Entre guillemets, il y aura un petit cœur qui t'avait à mettre avec un petit fil qui va sur la couverture pour montrer que c'est une histoire d'amour. J'essaie de traduire l'habillage extérieur avec le ressenti de lecture.
9: Avec quels matériaux peut-on fabriquer une reliure ?
14: Devant vous, vous avez un dragon qui est au départ une chemise où le fer à repasser a oublié de s'arrêter. Il m'a brûlé la chemise et donc j'ai utilisé le tissu. Donc c'est pas du cuir, c'est du tissu. Bien sûr, on a le cuir, on a le papier, on a le tissu simple, le recyclage d'un vieux jean, d'une chemise de bûcheron, des cartes routières. En fait, c'est ce qui me passe sous la main et qui me donne envie d'habiller différents. Là, vous êtes tous des jeunes et il y en a aucun qui habille de la même façon. Et pourtant, on a tous envie de dire, tiens, c'est pas mal, j'aurais pas pensé à ça. Et alors, il y a des gens qui travaillent avec du cuir de champignon, parce qu'on peut faire du cuir avec du champignon, et il y en a qui sont en train de travailler avec des feuilles. J'ai des amis qui travaillent avec des feuilles. Ils les font sécher, ils les retravaillent pour qu'elles soient souples et qu'elles se conservent. Ils habillent des livres avec des feuilles. Voilà. Il y en a qui veulent ne pas toucher à l'animal. Il faut respecter le choix de chacun.
9: C'est super. Merci beaucoup.
17: Je m'appelle Thomas.
9: Est-ce que tu avais déjà fait de la reliure ?
17: Non, jamais. J'avais jamais fait de la reliure et c'est le fait d'en faire, pour moi, c'est impressionnant.
9: Est-ce que tu trouves ça apaisant ?
17: C'est oui, quand on prend le coup, quand on aime bien faire, oui, ça peut avoir un côté apaisant, relaxant, ça peut aider à nous détendre.
9: Est-ce que tu trouves ça amusant ?
17: Amusant, je sais pas. Au début, quand on commence, c'est dur, on peut trouver ça difficile. Mais après, oui, ça peut avoir un petit côté relaxant, amusant. En fait, c'est un petit peu tout.
9: Est-ce que tu trouves ça joli ?
17: La reliure, oui, quand c'est terminé, c'est extrêmement joli. C'est, comme l'a dit Bruno, c'est franchement, il y a plein de trucs, il y a plein de formes. Moi, franchement, la reliure, dès que je prends le coup, j'adore. Et les formes à la fin, franchement, je kiffe.
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1: Alors, je m'appelle John Gallet et j'ai une boutique de jeux de société à Vichy, c'est moi le gérant.
2: Qu'est-ce que la culture japonaise ?
1: Alors, la culture japonaise, on a, nous, dans nos jeux, on a énormément de thèmes. Et certains thèmes se retrouvent dans les icônes, dans le style de jeu au niveau de tout ce qui est Japon. Et aujourd'hui, j'ai amené des jeux qui balayent toute cette culture japonaise, justement, pour découvrir ou redécouvrir celle-ci, en jouant.
3: Que symbolise la culture japonaise ?
1: Ah ! Alors, ça n'engage que moi, ce n'est que mon avis, mais c'est beaucoup une culture basée sur la tradition, beaucoup aussi sur, malgré tout, le respect des autres, de son environnement, il y a plein de choses comme ça. Mais d'un autre côté, ils sont très avancés sur certaines technologies. Et je pense qu'aujourd'hui au Japon, la plus grande difficulté, c'est de mélanger les deux, c'est-à-dire continuer à vivre avec toute cette tradition et en même temps essayer d'être en avance comme ils le font un peu sur leur temps avec toute cette technologie. C'est l'équilibre qu'ils essayent de trouver, je pense, en ce moment au Japon.
2: Pourquoi vous intéressez-vous à la culture japonaise ?
1: Parce que c'est une culture que je trouve très, très jolie, très complète. Plus jeune, j'ai fait du judo, donc il y a aussi cette philosophie plus jeune qu'on nous a appris. Et ça véhicule beaucoup de notions que j'aime beaucoup.
3: Qu'est-ce qui est connu dans la culture japonaise ?
1: Alors, je pense qu'en France, c'est beaucoup au travers des mangas et des animés que la culture japonaise est vraiment véhiculée dans tous les âges, on va dire. Ensuite, il y a la restauration. Ça aussi, ça touche plus de personnes. Et ensuite, on va retrouver les gens qui vraiment vont chercher un peu plus de contenu et de précision. Mais pour moi, voilà, entre tout ce qui est manga, animé et les restaurants, on va dire, c'est ce qui est le plus diffusé en France au niveau de la culture japonaise.
2: Est-ce que la culture japonaise a évolué ?
1: Alors justement, comme on parlait tout à l'heure, c'est un petit peu, mais c'est que mon point de vue encore une fois, le paradoxe entre l'évolution de cette culture, ils sont très ancrés dans les traditions, dans le respect de tout ça, donc c'est cet équilibre qu'ils essayent de trouver, surtout avec les plus jeunes générations. Elle est de base assez évoluée, mais il y a toujours ce côté ancrage traditionnel et ils sont voilà, en permanence essayer d'équilibrer les deux.
3: Que préférez-vous dans la culture japonaise ?
1: Ça, c'est une bonne question. Parce que c'est un ensemble de plusieurs choses. Donc, moi, j'aime bien justement ce côté où ils sont hyper modernes, mais en même temps, ils peuvent être hyper traditionnels, s'habiller traditionnels, avoir des protocoles hyper traditionnels avec des règles super strictes. Voilà, j'aime bien ce mélange des deux, justement, lier le passé et le présent pour le futur.
2: Qu'est-ce qu'on pourrait retrouver dans votre boutique liée à la culture japonaise ?
1: Alors, plein de jeux. Là, j'ai amené Happy Mochi, Twinnie Japon, il y a Sushi Go, il y a Namiji, il y a Tokaido, il y a plein de jeux. Et je vous invite du coup à venir nous retrouver à la source aux jeux, 2 bis rue Maréchal Foch à Vichy, si vous êtes intéressé. Et on pourra regarder ensemble tous les jeux japonais et autres qui pourraient vous plaire.
4: Bonjour, je m'appelle Lila Rose-Villeneuve, je suis journaliste à Radio Coquelicot.
5: Bonjour, je suis Damien Falkouska, alias Monsieur Damien.
4: Pourquoi avez-vous voulu présenter des jeux traditionnels ?
5: Alors, c'est pour montrer mon métier, c'est des jeux qui viennent directement du Japon et de Corée, donc c'est mon métier aussi, je pars à travers le monde pour trouver des jeux. Donc le but c'était de partager des jeux directement japonais et coréens.
4: Pourquoi avez-vous choisi ce métier ?
5: J'ai inventé mon métier, donc j'ai la chance d'avoir inventé mon métier donc pour voyager et pour découvrir des jeux, pour les offrir après à toutes les personnes qui sont en France.
4: Qu'est-ce qui vous plaît ?
5: C'est la rencontre avec les gens, de voir un peu les différences entre les cultures et de toujours de chercher une pépite, comme un peu un chercheur d'or qui cherche des pépites à l'étranger pour après donner du plaisir à beaucoup de monde.
4: Est-ce qu'il y a un jeu traditionnel au Japon ?
5: Alors, en gros, les jeux japonais, c'est surtout des jeux qui sont, on appelle ça, minimalistes, avec très très peu de choses, avec quelques cartes, très peu de textes, avec très peu d'accessoires et très petits. Donc, c'est vraiment ça qui définit les jeux japonais, c'est le minimalisme.
4: Pouvez-vous nous donner quelques exemples ?
5: Là, notamment, on est en train de faire un jeu là avec des corgis, donc c'est un peu les chiens un peu préférés des japonais, où les joueurs qui sont devant nous, là, ils sont en train de faire des collections de corgis avec une sorte de mécanique un peu comme au casino.
4: Est-ce qu'il y a des jeux japonais qui ressemblent aux jeux français ?
5: Il y a quelques jeux français qui sont inspirés de jeux japonais, Il y a des jeux, des nouveaux jeux de société qui a des fortes inspirations. Et maintenant, il y a beaucoup de jeux qui sont dans le commerce en France qui sont issus du Japon.
4: Est-ce que les Japonais d'aujourd'hui jouent encore à des jeux traditionnels ou plus des jeux d'aujourd'hui?
5: Donc les jeunes jouent à des jeux d'aujourd'hui. Ils font beaucoup de jeux vidéo, mais aussi des jeux d'aujourd'hui. Et pour les jeux traditionnels, c'est vraiment pour les anciens maintenant, pour les papis et mamies.
4: Avez-vous un jeu préféré?
5: Non, c'est trop dur, j'ai pas de jeu préféré. J'aime bien les jeux coopératifs où on joue tous ensemble et on gagne ou on perd en même temps.
6: Pour l'instant, c'est juste écrit les prénoms, mais ça va. Axel. Allez, ensuite, Sophia. Sophia et Shelly-Anne. Moi, je m'appelle Maiko Gotani. Je suis professeure de japonais et aussi de la calligraphie japonaise.
7: Quelle est l'origine de Karuta?
6: Karuta, c'est le jeu de cartes japonaise. Et par contre, c'est le Karuta, c'est le mot, on dit que c'est l'origine, c'est portugais et espagnol. Voilà.
7: Quelles sont les règles du jeu et est-ce que c'est compliqué?
6: Non, ce n'est pas si compliqué, mais il y a plusieurs sortes de Karuta. Et ce qu'on est en train de faire, on a appris les alphabets japonais et on a fabriqué avec des vocabulaires japonais. Voilà, c'est là. Et en fait, c'est le Karuta, on va apprendre des alphabets japonais. Et donc, on va mettre la carte sur la table. Et en fait, moi, c'est je vais lire le texte, d'accord? Et les gens, ils vont chercher le premier lettre de japonais sur la carte. Je ne sais pas si vous avez compris. Et aussi, ça existe aussi le karuta et avec les poèmes. Ça, c'est plus compliqué.
7: Est-ce qu'il y a un jeu courant au Japon?
6: Oui, c'est très courant. Et même, en fait, déjà, c'est le jeu de cartes, on joue dans la famille. Et aussi, c'est tous les nouvelles ans, on va jouer ensemble avec toute la famille, toute la génération. Voilà. C'est donc, on va mettre la carte d'alphabet sur la table. Et moi, si je vais lire le texte, par exemple, si on dit c'est comme Aïsatsu, et comme ça. Et les gens, ils cherchent A, la carte de A. Et on va taper et on dit Hai, oui, en japonais. Et puis, tout à la fin, c'est ce qui a la plus de cartes, c'est eux qui gagnent. C'est lui qui gagne.
7: Est-ce qu'on trouve le Karuta dans les mangas du Japon?
6: Oui, il y a beaucoup de Karuta, comme vous connaissez Studio Ghibli. Oui, en japonais on dit Ghibli, donc ça existe le Karuta de Totoro. Voilà, s'il y a des mangas et le One Piece, Naruto, ça existe aussi le Karuta.

0: Alors, je suis Pierre Jourde, je suis graveur, illustrateur, mais dans le cadre de l'atelier ici, je suis plutôt graveur.
1: Qu'est-ce que la linogravure et pourquoi ce nom ?
0: Pourquoi le nom déjà ? Parce qu'on travaille à partir d'un matériau qui s'appelle le linoléum, qui est un revêtement de sol tout à fait ordinaire, dont les graveurs qui travaillaient sur bois avant se sont emparés à la fin du, au tout début du 20e, on va dire, puisque le linoléum a été créé à la fin du 19e. Et la linogravure, ça consiste à graver avec des petites gouges, donc qui sont des outils pour creuser habituellement le bois, des outils de menuisier, mais de format réduit. Graver linoléum pour créer une matrice qui ensuite va être ancrée et imprimée sur papier.
1: Pourquoi vous vous êtes intéressé à la linogravure ?
0: Ah, alors, parce que la possibilité de créer une œuvre qui est à la fois originale mais qui est reproductible m'a toujours intéressé. Alors pourquoi ? Je ne sais pas trop. Parce que j'aimais beaucoup jouer avec les tampons quand j'étais gamin. Ma maman était instite et dans sa classe il y avait des tampons qu'on appelait les ginettes à l'époque. Ouais, je pense qu'il y a ça. Puis j'aime bien le côté artisan de la gravure. C'est-à-dire il y a des outils, ensuite il y a des presses, il y a un côté technique qui me plaît. Et puis il y a ce temps très long. Enfin très long. Oui, eux doivent trouver que c'est très long. Mais on n'a pas le résultat tout de suite, quoi. Et j'aime bien cette espèce d'attente.
1: Comment fait-on de la linogravure au Japon ?
0: Au Japon, on fait plutôt de la gravure sur bois. C'est plutôt européen, la linogravure, en fait. Mais le travail est quasiment identique. La tradition, il y a une très grande tradition de gravure sur bois au Japon. Alors, on travaille un peu différemment. Le bois, au Japon, on travaille sur des... On détoure d'abord, avant de graver, on détoure le motif. Et c'est souvent des ateliers entiers, c'est-à-dire qui font plusieurs plaques pour chaque couleur, parce que la gravure japonaise est en couleur. Et donc il y a l'artiste qui fait le dessin, et ensuite tout l'atelier grave et ben une plaque pour imprimer le noir, une plaque pour imprimer le bleu, le rouge, le jaune, etc. etc. Et on imprime sans presse. On imprime avec... cet outil là-bas qui s'appelle un Bahrein et qui permet de frotter le papier contre la plaque pour imprimer avec des encres qui sont beaucoup plus fluides que les encres qu'on utilise en Europe. Voilà.
1: Est-ce que c'est un art difficile ?
0: Difficile, non, c'est un art long. C'est l'école de la patience, de la frustration, parce que tant qu'on n'a pas le résultat, on ne sait pas ce que ça va donner. Et des fois, ça ne rend pas comme on veut, donc il faut recommencer. Mais difficile, non, pas particulièrement. Il faut faire attention où on met ses doigts.
1: Est-ce que vous avez des motifs préférés ?
0: J'aime bien travailler à partir des animaux. Je travaille sur plusieurs séries en même temps. Mais c'est assez souvent tourné vers la nature, des fois des grands, je fais des très grandes linos avec beaucoup de feuillage, de jungle, des choses comme ça, et puis les bestioles, et puis des choses plus anatomiques aussi.
2: Bonjour.
3: Tu t'appelles comment ?
2: Laurine.
3: Qu'est-ce que tu es en train de faire ?
2: De la linogravure. Un temple pour le thème de l'architecture.
3: Est-ce que tu connaissais la linogravure ?
2: Oui, je connaissais. Mon grand-père, il en faisait parfois sur du bois.
3: Et est-ce que tu trouvais ça passionnant ou pas ?
2: Oui, j'aimais beaucoup ça.
3: Tu trouves que c'est beau ou pas ?
2: Oui, je trouve qu'après, il y a un joli rendu quand c'est terminé.
3: Bonjour. Tu t'appelles comment ?
4: Anita. Je suis en train de faire un tampon qui représente un ramen sur le sujet de la nourriture, du coup. Je trouve que c'est relaxant et que ça fait du bien, quoi.
3: T'aimes bien la nourriture, du coup, chinoise ou pas ? Ou japonaise ?
4: Oui, oui. Oui, je trouve qu'il y a plusieurs saveurs mélangées, du coup c'est bon, enfin un truc comme ça.
5: この魔王を打ち倒した。これで世界に平和な時代が訪れよう。僕たちの冒険はこれで終わりだ。終わってしまったな。10年ですか。いろいろなことがありましたね。たった10年の冒険だよ。50年も100年も 彼女にとっては些細なものなのかもしれませんね。魔王を倒したからといって終わりじゃない。この先の人生の方が長いんだ。フリーレン、君のこの先の人生は僕たちには想像もできないほど長いものになるんだろうね。
1: C'est bon, tout le monde est là? Alors, je vais vous présenter rapidement l'atelier qu'on va faire aujourd'hui. Donc, on va faire des petites fleurs. Fleurs de cerisier, comme vous avez pu voir sur la petite présentation. Donc, on va utiliser du papier crépon et je vais vous accompagner du coup tout au long. Si vous pouvez bien vérifier si vous avez bien tous le matériel, donc à savoir un petit critérium, un petit ciseau et un petit gabarit. Est-ce que c'est bon pour tout le monde ?
3: Je m'appelle Luna Gauvin, je suis journaliste à Radio Coquelicot. Pouvez-vous me donner votre nom, prénom et votre fonction ?
1: Je m'appelle Emma Neveu, je suis créatrice de bijoux et j'anime des ateliers créatifs.
3: Est-ce que vous avez un nom d'article ?
1: Oui, c'est Studio Sozo.
3: Que représente la fleur de cerisier ?
1: Alors la fleur de cerisier, c'est un élément que j'aime bien travailler en atelier, que ce soit avec soit des perles gnocchi ou avec du papier comme aujourd'hui, parce que ça représente le renouveau, le printemps. Et c'est une fleur qui est très jolie au Japon, donc que j'aime bien partager, notamment lors de cet atelier.
3: Comment fabrique-t-on les fleurs de cerisier ?
1: Alors dans cet atelier, les fleurs de cerisier, elles sont fabriquées avec un papier crépon, comme on connaît, mais qui est un petit peu plus épais, donc qu'on peut modeler. Et donc on va venir découper les pétales, découper des petits pistils qu'on va mettre à l'intérieur et travailler aussi avec du floratape, qui est un scotch un petit peu particulier de fleuriste.
3: Est-ce que c'est compliqué de fabriquer une fleur de cerisier ?
1: Alors quand on a la technique, ça va, mais au début c'est vrai que c'est pas évident parce que c'est des techniques qu'on n'a pas l'habitude d'avoir, notamment la technique du floratape pour pouvoir recouvrir la tige donc, de la fleur. Mais pour moi c'est accessible à tout le monde, il faut juste un petit peu de patience au début.
3: Est-ce que les Japonais ont l'habitude de fabriquer des fleurs de cerisier et de les offrir ?
1: Alors avec cette technique-là, je ne sais pas spécialement, mais c'est vrai que c'est quelque chose qui est assez courant dans la culture japonaise, donc sous cette forme-là, sous d'autres formes aussi, sûrement.
3: Comment dit-on fleur de cerisier en japonais ?
1: Sakura.
3: Merci beaucoup, Emma. Au revoir.
1: Merci, au revoir.
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7: C'est Jules de la radio du Petit Olga, exceptionnellement de la radio Coquelicot, avec mon amie
8: Emma Castellucci.
7: Aujourd'hui, on va poser quelques questions à propos de l'origami. Quel est votre nom ?
9: Je m'appelle Tetsuya Gotani, je suis animateur et créateur de origami, et puis je suis musicien aussi, je suis accordéoniste.
8: Qu'est-ce que l'origami ?
9: Alors, l'origami, c'est le pliage de papier. Peut-être que vous avez déjà fait quand vous étiez un peu plus petit, peut-être.
7: Quelle est la technique d'origami ?
9: Ça dépend des modèles, mais moi, je suis plutôt spécialiste d'origami complexe, c'est-à-dire origami très compliqué. Et toujours avec un papier carré, il n'y a pas de découpage. Donc, après, si vous voulez, vous pouvez jeter un coup d'œil. J'ai fait des dinosaures, des insectes, des animaux comme ça.
8: Quels matériaux utilise-t-on pour faire des origamis ?
9: Il y a plusieurs styles différents. On peut utiliser plusieurs feuilles et pas forcément carré, mais moi je préfère d'utiliser une feuille carrée sans découpage. Voilà.
7: Comment vous êtes venu la passion de faire de l'origami ?
9: Bon, je pense que tous les enfants japonais, ils pratiquent l'origami quand on était petit, mais la plupart d'enfants, ils s'arrêtent quand on a grandi. Mais moi, j'ai continué un petit peu et ça devient mon métier. Voilà.
8: Quelle est l'origine des origamis ?
9: Ah, ça, c'est une bonne question. C'est un peu le mystère. Il y a un peu de tradition de pliage de papier partout dans le monde. Mais je suis sûr que c'est, au Japon, c'est plus développé. Voilà. Par exemple, je suis allé en Colombie l'année dernière. J'ai vu le trace de pliage de papier là-bas aussi. Mais en France aussi, en Espagne aussi. Donc, il y a un peu partout, surtout en Japon, en Asie, en Chine aussi. Mais moi, j'adore le style japonais. Voilà. C'est difficile à expliquer, mais...
7: C'est quoi le style japonais?
9: On n'essaie pas de faire des choses trop réalistes. Laisser des modèles bien... de feeling d'origami, vous voyez. Si on fait trop réaliste, si on met trop de détails, on perd un peu le sens, voilà.
8: Quelle est la figure la plus difficile en origami?
9: Je pense que c'est les humains. Par exemple, si je fais d'origami de vous, par exemple, et comment je fais la différence entre vous deux, par exemple, en origami, c'est très difficile. Voilà. Si c'est je fais éléphant et le chien, c'est très différent, donc c'est facile à faire en origami. Mais si vous faites d'origami de vous deux, différemment, c'est très compliqué, voilà. Donc figure humaine, c'est plus compliqué, je pense.
8: Comment t'appelles-tu?
4: Je m'appelle Jeanne.
8: Qu'est-ce que tu as déjà fait en origami?
4: J'ai déjà fait un oiseau, j'ai déjà fait une espèce de petit gâteau et un ou deux animaux, mais je ne suis pas très très forte.
8: Qu'est-ce qui te plaît dans les origamis?
4: J'aime bien parce que... je sais pas trop comment dire, mais il faut de la patience, etc.
8: Quel est ton origami préféré?
4: J'en ai pas encore, mais je vais peut-être en avoir un aujourd'hui.
7: Salut Aitri, est-ce que tu aimes faire des origamis?
10: Ouais, des fois.
7: Et quelle sorte d'origami?
10: Des shurikens, des bottes en papier ou des avions.
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1: Alors moi c'est Pierre, et mon nom d'artiste c'est Pierre XZXZ. Alors ma fonction, je suis artiste indépendant, donc je suis autodidacte, j'ai appris tout seul plusieurs techniques comme le pochoir. Du pochoir je suis passé à la sérigraphie et au muralisme, donc pochoir aussi mais en très gros format sur des façades de bâtiments.
2: Qu'est-ce qu'un pochoir et comment fabrique-t-on le pochoir ?
1: Un pochoir c'est l'image qu'on souhaite peindre, qu'on va découper sur un papier cartonné. Et une fois découpé, on va peindre à la bombe à travers. Donc la bombe va peindre tout le papier, mais va laisser sur le support, donc le mur ou le papier ou la toile, simplement le dessin qui a été découpé à l'avance.
3: Est-ce que le pochoir est une technique japonaise ?
1: Est-ce que le pochoir est une technique japonaise ? Ça, je sais pas. Ça m'étonnerait pas que ça vienne de ce genre de coin. En tout cas, c'est une technique qui est assez ancestrale.
2: Dans quelle situation utilise-t-on un pochoir?
1: Alors il y a plein de métiers, de situations où on peut utiliser du pochoir. Il y en a qui utilisent des formes de pochoir pour faire du flocage sur des vêtements, plus proche de la découpe, mais ça ressemble à du pochoir. Il peut y avoir du pochoir aussi sur les places de parking, par exemple, quand on voit des symboles handicapés, des choses comme ça, c'est du pochoir en très gros format, avec une peinture spéciale pour le sol, mais c'est du pochoir aussi. Et après, dans le milieu artistique énormément, puis plein de choses que je dois ne pas connaître également.
3: À quel âge avez-vous commencé cette technique ?
1: J'ai commencé à mes 18 ans à travailler dans le milieu de l'art urbain, doucement. J'ai commencé par la sérigraphie et j'ai développé sur la suite, sur d'autres techniques ensuite.
2: Quelles sont les qualités pour avoir un bon pochoir ?
1: Pour avoir un bon pochoir, il faut avoir une lame qui coupe bien. Il faut prendre le temps de découper. Il faut surtout prendre le temps de bien appuyer pour enlever le papier. Sinon, on déchiquette tout et à la fin, c'est un petit peu le carnage.
4: Je m'appelle Eden. En fait, c'est un truc que je voulais faire depuis plusieurs années et que en fait, j'avais jamais trouvé où je pouvais en faire. Donc du coup, je suis inscrite ici pour après en faire.
2: Quel pochoir fais-tu ?
4: Je fais un pochoir d'un manga que j'ai un peu imaginé moi-même.
5: Je m'appelle Lilian.
2: Est-ce que tu avais déjà fait des pochoirs avant ?
5: Non.
2: Est-ce que ça te plaît ?
5: Non, ça ne me plaît pas.
2: Pourquoi ça te plaît pas ?
5: Car c'est d'une extrêmement dur. Alors, je veux pas dire que j'aime pas la difficulté, mais je trouve ça long sur long terme.
2: Que fais-tu en pochoir ?
5: Je suis en train de faire une Bulma qui a un peu mal tourné, on va dire.
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7: Qui dit manga dit cosplay. Ils étaient 28 élèves à être venus pour remporter le prix du plus beau cosplay. On en a rencontré quelques-uns.
2: Parole pour les cosplays. Bonjour, comment t'appelles-tu ?
8: Léonie.
2: Tu t'es cosplayée en quoi aujourd'hui ?
8: En Mio Saimori.
2: C'est un personnage de quel manga ?
8: My Happy Marriage.
2: Qu'aimes-tu dans ce manga ?
8: La façon dont Mio se comporte dans le palais de Kiyoka Kudo, son futur mari, et aussi la tenue dont elle est habillée, je l'adore.
9: Bonjour, je m'appelle Charline.
2: En quoi tu t'es cosplayée aujourd'hui ?
9: En Mao Mao dans les carnets de l'apothicaire.
2: De quoi parle cet animé ?
9: D'une fille qui résout des énigmes et qui est apothicaire.
2: Qu'est-ce qui te plaît chez ce personnage ?
9: J'aime bien comment elle réagit, j'adore les énigmes qu'elle fait, donc voilà.
10: Bonjour Clara ! Quel est ton cosplay aujourd'hui ?
11: Je me suis cosplay en Luffy, Monkey D. Luffy dans One Piece.
10: Et pourquoi avoir choisi ce cosplay ?
11: Parce que j'aime beaucoup son trait de caractère, il est très souriant, etc. Et aussi, beaucoup de personnes le connaissent, donc c'est plus simple de se cosplayer en lui. Et aussi, je l'aime beaucoup, beaucoup, quoi.
12: Je m'appelle Yanneke. J'ai un billet en servante de l'animé Les Carnets de l'Apothicaire.
10: Bonjour.
13: Bonjour.
10: Tu t'appelles comment ?
13: Je m'appelle Nolan Forest. J'habille en Tanjiro de Demon Slayer. C'est Tanjiro qui, après la mort de sa famille, avec sa sœur, essaye de transformer sa sœur en humaine qui était transformée en démon.
14: Alors je m'appelle Anita.
2: En quoi tu t'es cosplayée aujourd'hui ?
14: En Anya dans Spy Family. C'est l'histoire d'un espion qui doit fonder une famille pour mener à bien une mission. J'aime bien son style et sa bêtise.
2: Est-ce que tu penses que tu seras dans les meilleurs cosplays ?
14: Je suis pas sûre vu qu'il y en a plein d'autres qui sont super bien réussis comme déguisement.
2: On te souhaite bonne chance.
15: Le premier prix est attribué à Eléa du collège de Bellelave. Le numéro 17 pour le personnage dans Deadpool.
2: Qu'est-ce que ça te fait d'avoir gagné ?
16: Bah moi ça fait 4 ans que je participe, du coup 3 ans précisément pour les cosplays surtout. Donc là, première année que je gagne vraiment un prix et tout, c'est super quoi, ça me fait super plaisir quoi.
2: Pourquoi as-tu décidé de te cosplayer ?
16: Parce que j'adore tout simplement cosplay, genre mes réseaux sociaux c'est vraiment ça, j'aime trop les gens qui se déguisent et tout, surtout pour représenter un personnage. C'est vraiment un truc qui me passionne en soi et là pour un concours de cosplay, pour moi j'étais obligée pour ma dernière année pour le moment de club manga au collège de Bellelave, j'étais obligée de me déguiser. Personnellement pour moi c'était comme ça.
2: En quoi t'es-tu déguisée ?
16: Bah du coup je me suis déguisée en Deadpool parce que même si certains vont dire que c'est pas un manga, ils ont fait beaucoup de mangas sur Deadpool et le dernier manga que j'ai lu sur Deadpool c'était Deadpool Samouraï. C'est pour ça que du coup j'ai choisi de me déguiser en Deadpool.
10: Quant au gagnant du prix Mangalier, il s'agit de...
17: Allez c'est parti, je vais ouvrir cette enveloppe. Je pense que ça va le faire. Alors, le gagnant de cette 11e édition du prix Mangalier est Phantom Busters de Neo Choco, publié aux éditions Kihoon. 105 lecteurs et 636 points attribués. Bravo. Le deuxième, sur la colline où poussent ses fleurs. Je l'ai entendu dans les rangs. Avec 624 points et 133 lecteurs. Et enfin, le troisième, Bloom, avec 106 lecteurs et 529 points.
18: Nous sommes avec Monsieur Lagarde et on va lui poser quelques questions. C'est le principal collège du collège Joseph Henquin. Qu'est-ce que vous pensez du prix Mangalier ?
17: Le prix Mangalier, pour moi, c'est une formidable aventure qui a eu lieu maintenant depuis plusieurs années sur le département. Une aventure fédératrice pour plusieurs établissements scolaires et surtout pour l'ensemble des élèves de ces établissements. Puisque nous avons à chaque fois dans les établissements des élèves qui se passionnent pour le manga et tout l'univers qui est autour du manga. Et donc, on a là... véritablement un diamant qu'il nous faut nous savoir tailler pour amener les élèves autour de ce thème-là qui est le manga, pour pouvoir développer le vivre ensemble, parce qu'on l'a vu aujourd'hui à travers de cette journée, c'est quand même un moment fort. On a développé la culture évidemment aussi, puisque certains ne connaissent qu'une petite partie du manga, et c'est l'occasion là aussi d'enrichir toute sa culture personnelle autour de cette problématique-là. Et puis surtout, c'est l'occasion de renforcer le goût de la lecture chez nos élèves, et peut-être même de l'écriture et du dessin, de l'art d'une manière générale. Donc véritablement ce que j'en pense, que du bien.
18: Est-ce que vous connaissez l'univers du manga ?
17: Alors moi je suis des années 80, donc moi c'était le club Dorothée, avec tous les dessins animés, avec Dragon Ball notamment, et d'autres mangas que j'en ai regardé tellement. Mais c'est vrai que moi quand j'avais votre âge, je ne lisais pas de manga. On n'avait pas de manga papier, en tout cas moi j'ai pas eu accès à ce genre de support. Mais par contre les dessins animés, oui, et donc c'était l'occasion pour moi tout à l'heure de prendre un grand plaisir avec tous les élèves ici présents, de pouvoir faire un Kamehameha collectif.
18: Est-ce que vous avez un manga préféré aujourd'hui que vous aimeriez découvrir ?
17: Pas encore, parce que j'en ai découvert plusieurs, mais j'arrive pas encore à trancher vraiment et à me plonger dedans encore. Et ça, effectivement, c'est quelque chose que j'aimerais faire prochainement. Il va falloir peut-être que j'en pique quelques-uns à ma fille.
19: Je m'appelle Luca.
10: T'as pensé quoi du prix Mangalier cette année ?
19: Bah, j'ai bien aimé y lire et la sélection était bien.
10: Est-ce que toi t'as voté pour celui-là ou...
19: J'ai voté pour Best King.
10: Et il parle de quoi ce manga ?
19: Bah, il parle d'une histoire fantastique, c'est une histoire d'aventurier.
18: Qu'avais-tu voté pour le film du podium ?
20: Yon.
18: Pourquoi t'avais voté Yon ?
20: Bah, je sais pas, j'avais bien aimé l'histoire, ce qui se passait. Qui se retrouvent bloqués dans l'école aussi. Et les histoires dans les écoles, souvent, c'est bien.
21: Yanaï.
10: Est-ce que tu es d'accord avec le gagnant ou pas ?
21: Oui, en vrai, c'était un bon livre. Et le podium était assez juste. Et je suis vraiment contente que Bloom soit troisième. Parce qu'il est vraiment bien niveau dessin, niveau... Les dessins ne cassent pas non plus trois pattes à un canard, mais niveau scénario et tout, il est vraiment bien.
10: Tu t'appelles comment ?
21: Lilian.
10: Est-ce que tu penses que le gagnant du prix Mangalier est correct pour toi ?
21: Non.
10: T'aurais voulu que ce soit lequel ?
21: Bloom.
10: Et pourquoi ?
21: Parce que Phantom Buster, c'est lent, c'est ennuyeux. Puis le thème, je trouve pas ça très original.
10: Est-ce que tu penses que tu vas refaire le prix Mangalier l'année prochaine?
21: Oui.
10: Arigato et sayonara.
2: Un grand merci à tous.
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1: Avec ces chaleurs, humains comme chiens ont besoin de salles légères. Si les humains passent par la garde-robe, les chiens, mais aussi les chats, lui préfèrent un toiletteur, comme par exemple Chloé à Ébreuil.
2: On va pas t'embêter plus.
3: Voilà. Oh, ça fait du bien, ça. La petite tête vers tes petits yeux. Bouge pas. Voilà.
1: Elle a la voix douce déjà expérimentée, tout comme une certaine fermeté. Pourtant, Chloé Tavron-Monnier est encore toute jeune, mais elle a choisi de se lancer dans l'aventure, celle dans l'entrepreneuriat. Elle vient de créer son activité Allo Petite Patte, toiletteur de chiens et chats à Ébreuil. Nous sommes allés la rencontrer durant l'un de ses toilettages. Elle nous raconte comment elle en est venue justement à cette aventure.
3: Tu bouges pas. Je prends le ciseau. Ça fait pas de bruit. Je coupe juste tes poils, ma mère.
2: Depuis petite, j'aime les animaux, que ce soit tout animaux. Et donc, du coup, au départ, je trouvais pas ma voie dans mon métier. Je savais pas vraiment quel métier faire avec les animaux. On m'a dit, pourquoi tu fais pas veto? Et veto, on va dire qu'il y a assez d'émotion quand même. Et moi qui m'attache vite à un animal, que ça soit pas le mien ou quoi... c'est vrai que du coup j'ai dit non, je me vois pas, parce que bon des fois il y a des euthanasies, enfin c'est pas le plus drôle on va dire, donc j'ai préféré ne pas faire veto. Et après je me suis renseignée, éducateur, je me suis dit bon c'est pas, on voit pas vraiment souvent les animaux, et je me suis dit pour passer le plus de temps je pense que c'est le toilettage. Et puis bon certes des fois il y a des petites terreurs, mais bon fait avec. Et donc du coup, j'ai choisi de faire toiletteur canin. Et donc du coup, j'ai été au lycée de Saint-Gervais d'Auvergne pour faire mes 2 ans d'apprentissage.
1: Alors 2 ans d'apprentissage qui sont bien terminés, puisqu'on le voit ici, vous avez été récompensé au niveau départemental et régional. Qu'est-ce qui fait justement une bonne toiletteur de chien ?
2: La patience déjà, le savoir-faire. Après bon j'ai fait que 2 ans d'apprentissage, des fois c'est mieux d'aller plus loin. J'ai pas obtenu mon diplôme de 2 points, mais dans pas par rapport au toilettage, pour 2 matières différentes, donc rien à voir avec le toilettage, donc ce qui m'empêche pas d'avoir mon entreprise. Après ce qui a fait que j'ai obtenu mes 2 médailles d'or, c'est que j'ai

0: tond donc. On se permet de tondre assez court pour que la dame puisse s'en sortir. On fait les endroits qu'on peut d'abord sans que le chien s'agace, s'énerve, enfin s'emporte. Sachant que c'est un chien âgé, donc il faut beaucoup plus de calme, enfin pas trop l'exciter le plus possible. Et puis bah, après on s'en sort... On essaye la tondeuse de ciseaux. Bon, là, à certains endroits, elle supportait la tondeuse, à d'autres, non. Donc, on triche aux ciseaux.
1: Là, c'est un petit chien, mais vous avez deux chiens de toute taille.
0: Oui, alors, je fais tout chien de toute taille. Je fais chat aussi. Donc, toute taille ne me dérange pas. Parce que, bon, c'est pas évident. Je fais aussi l'épilation, qu'on me demande souvent. Et pour l'instant, je me suis pas fait mordre.
1: C'est déjà ça. Alors vous avez par contre aménagé tout votre local, un local qui n'était pas du tout destiné à ça à l'origine. Quels sont les travaux que vous avez effectués ici à Ébreuil ?
0: Alors moi j'ai pas fait, parce que je suis en location, j'ai pas fait les travaux. C'est mon propriétaire qui m'a dit je fais à ta guise, parce que si ça devient un salon de toilettage, je fais pour un salon de toilettage. Donc je lui ai dit oui c'est sûr, je prends le local. Et donc il m'a fait peinture, isolation, etc. Et moi après je suis venue décorer le salon, parce que bon les murs blancs ça va, mais c'est pas très joli. Donc au fil du temps, c'est pas tout fini parce que bon, il faut du temps. Plus niveau sécurité, il me manquerait une barrière vers la porte pour éviter que les chiens sauvent. Bon, je fais très attention là-dessus. Et puis voilà, pour les chiens, une gamelle d'eau, voilà. On essaye d'être au confort de l'animal.
1: Vous êtes très jeune aussi, Chloé, il faut le dire. Se lancer dans l'aventure d'une entreprise à votre âge, c'est quand même un sacré pari.
0: C'est pas compliqué, mais niveau papier, à notre âge de base, on fait pas énormément de papier. Les papiers, c'est vrai qu'au départ, ça a été... pour des premiers papiers, on va dire que je suis bien expérimentée dans les papiers. J'y connais pas, mais j'essaye de faire de mon mieux. Après, il y a de l'aide.
1: C'était un choix, justement, de vous mettre à votre compte de suite.
0: Oui, alors déjà, depuis que j'ai 18 ans, au départ 18 ans, je trouvais ça jeune. Donc j'ai préféré attendre. J'ai attendu un an. Et au départ, après, je me suis dit, il faut que je trouve. Mais bon, il faut se lancer, il faut chercher. Donc j'ai été aidée par Pôle emploi. J'ai perdu un peu de temps. Et après, bah, voilà, je me suis installée. Temps de trouver le local, savoir la grandeur, qu'il ne soit pas trop grand, trop petit. Donc là, on est. Ça va. On est à peu près bien.
1: Et alors pourquoi Ébreuil hein ?
0: Eh ben, ça m'a attirée. Ébreuil, j'y viens que pour aller au médecin. Je connais pas plus Ébreuil que ça. Je connais juste les deux places d'Ébreuil. Sinon, après, ça m'a attirée. Je me dis, c'est assez familial, entre guillemets. Les gens sont gentils, ils s'entraident. C'est un village assez sympa.
1: Et alors, ça a confirmé depuis que vous avez ouvert votre boutique ici. On est vraiment sur la place d'Ébreuil. On peut pas vous manquer. Les gens viennent, sont intrigués, se font passer le mot.
0: Alors, quand il y a eu les travaux, mon propriétaire me disait il y a beaucoup de monde qui attend l'ouverture. Et puis, oui, là, ça a été assez vite. Je pensais, quand j'ai commencé, je pensais que ça allait être calme quand même. Enfin, pas trop calme, mais pas trop plein, le temps de se faire connaître, ce qui est logique. Finalement, non, j'ai pas été déçue. Ça s'est assez vite rempli et il faut que ça continue comme ça. Après, c'est vrai que les places se remplissent vite à certaines périodes. Ça arrive les beaux jours, ça va faire chaud, les chiens, ils vont pas tenir. Donc voilà. Et puis bon, il y a l'option aussi de un toilettage et puis durant l'été, si le chien a trop chaud, un rafraîchissement, un bain, voilà.
1: Alors ce métier, vous l'avez choisi, vous allez le faire évoluer aussi. Vous avez envie d'approfondir vos connaissances. Comment est-ce que vous avez envie d'aller un peu plus loin ?
0: Pour l'instant, je prends pas d'apprenti. Je veux pas d'apprenti pour le moment parce que bon, je viens d'ouvrir, je suis jeune, donc je préfère qu'ils apprennent peut-être chez quelqu'un qui a plus l'habitude que moi. Le faire évoluer, oui. Bon, là, je vais faire un petit espace vente, mais bon, pour l'instant, on va attendre. Petit à petit, on va évoluer un petit peu, mais pas, je pense pas changer de place de suite. On va vraiment caler les choses comme il faut.
1: Et caler les choses, ça veut dire aussi instaurer une confiance entre le maître et vous. Et là, on sent que ça y est, ça commence à prendre. Vous êtes là encore très psychologue, on va dire.
0: Oui, oui, il faut. Enfin, avec certains chiens. Bon, après, je suis pas véto. Il y a des fois où j'ai des questions, je préfère mieux qu'ils aillent voir leur véto, c'est mieux. J'ai des petits conseils à donner, mais vaut mieux passer par le conseil d'un véto à des moments.
1: Petite question, vous faites quoi de toute cette laine de chien, entre guillemets, de poils de chien que vous avez ? On sait que sur la ligne, il y a notamment une jeune femme, par exemple, qui file les poils de chien. Est-ce que voilà, vous les jetez ou alors vous avez envie peut-être d'inventer quelque chose avec ?
0: Pour l'instant, non. Moi, je les jette. Après, j'ai pas eu de demande. Je sais qu'il y a certaines personnes qui le récupèrent. Pour l'instant, j'ai pas eu de demande. Après, si demande, moi, ça me

0: dérangerait pas et savoir ce qu'ils font avec parce que moi-même ne sais pas ce qu'ils font avec les poils de chien, donc voilà.
1: Chloé, on rappelle vos horaires d'ouverture ici à Ébreuil.
0: Alors, je fais 9h midi, 14h, 18h du lundi au vendredi et exception les samedis matin pour les gens qui travaillent toute la semaine et qui n'ont pas le temps la semaine. Et on me trouve 6 places de la mairie à côté du cabinet d'infirmière à Ébreuil. J'ai deux comptes, j'ai un compte Facebook et un compte Instagram. Bon, Instagram, j'y vais un peu moins, j'ai voulu essayer, bon c'est vrai que je publie des fois un peu en retard. Facebook, j'y suis un peu plus, donc c'est le réseau principal que je fais. Après, bon, c'est à la demande du client, les photos du chien, parce que ça reste quand même assez dangereux maintenant avec tout ce qui se passe, les vols de chiens, etc. Moi, c'est juste pour montrer mon travail et parce que les gens adorent voir, puis ça leur instaure une confiance, l'air de se dire, bon, c'est pas si mal fait, ou bon, chacun leur avis.
1: Bon, en tout cas, on peut vous retrouver ici, dans ce lieu, à l'eau Petite Patte, et donc, on va tout découvrir sur cette place d'Ébreuil. Merci beaucoup, Chloé. Pas de toilette de chat, donc, quand on s'arrête chez Chloé à Ébreuil, mais une jolie formule de Brigitte Bardot. Un chien à chat, c'est un cœur avec du poil autour. Belle semaine sur Radio Coquelicot.
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7: Qui nous emmène là, c'est notre volonté commune de se battre pour un monde simplement viable demain. C'est notre amour des rivières, c'est notre amour de pouvoir simplement se baigner dans nos rivières, dans nos marais, de pouvoir s'estomaquer d'un vol d'un héron et ces choses-là.
8: 21 mai 2026, Julien Leguet, co-porte-parole de Bassine Non Merci devant le tribunal de Paris.
7: Notre lutte, non seulement elle est légitime, mais en plus elle est quasiment légaliste. On nous qualifie d'intervention dans les termes de désobéissance civile, alors que nous luttons contre des ouvrages qui sont classés illégaux, alors qu'il est la bassine de Sainte-Soline, elle est vide parce qu'elle est illégale.
8: Quand il est illégal de lutter contre une chose illégale, l'une des innombrables absurdités qui parsèment le marathon judiciaire entamé par Julien depuis des mois et des années, avec notamment des audiences en décembre 2025, mars, mai, juin 2026, dont cette étape parisienne du 21 mai dont on vous parle aujourd'hui. Après avoir la semaine précédente écopé de 6 mois de bracelet électronique et de 20 000 euros d'amende au tribunal de Poitiers, Julien retrouve donc le banc des accusés, ici parisien, pour un procès pour diffamation, accusé d'avoir qualifié d'assassine la préfète Emmanuelle Dubé, qui, à la demande de Darmanin, alors ministre de l'Intérieur, pilotait la féroce répression policière de Sainte-Soline qui a fait plus de 200 blessés. Sauvage et inutile carnage, puisque ce 25 mars 2023, 3000 gendarmes ont blessé et mutilé pour défendre un trou vide où il n'y avait rien à dégrader. C'est ce nouvel épisode de la persécution judiciaire dont Julien est victime qu'on vous invite à suivre aujourd'hui. 21 mai 2026 donc, une cinquantaine de personnes s'est réunie dans un jardin public à deux pas du tribunal de Paris. Et parmi tous les soutiens, des opposantes au méga canal Seine Nord Europe, des soulèvements de la Seine, soulèvements de la Terre et autres luttes, dont des militantes de la lutte du Triangle de Gonesse, des membres des syndicats Confédération Paysanne, Solidaire, CGT, FSU, Syndicat National de l'Enseignement Technique Agricole, ainsi que des députés écologistes et de la France Insoumise.
7: Merci beaucoup d'être assemblés en soutien au camarade Julien, qui tout à l'heure passait en procès parce que il a osé dire que Darmanin était un ministre assassin quand il était ministre de l'Intérieur et que Emmanuel Dubé était une préfète assassine. On rappelle que pendant Sainte-Soline, le travail d'investigation journalistique a montré que les secours ont été empêchés de venir sur place quand bien il y avait des blessés très graves. On a un camarade qui est resté en coma pendant très longtemps. Cet empêchement d'accès aux soins qui a été montré par le documentaire d'Off Investigation, notamment donc Sainte-Soline, autopsie d'un carnage, montre bien qu'il y a une volonté d'empêcher l'avenue des secours de créer des blessés graves en fait. Donc cette procédure Bayon qui vise le camarade, c'est vraiment pour étouffer toute critique des gens qui osent s'opposer à l'agro-industrie et à la privatisation de l'eau. Merci, nous on vient de la campagne des Deux-Sèvres, ça fait chaud au cœur. Merci beaucoup. Et nos bassarades.
8: Quelques militants de Bassines Non Merci se regroupent autour du mégaphone pour lire la lettre magnifique adressée à Julien par un sympathisant.
7: Julien, je t'adresse cette lettre, t'imaginant chercher au fond de toi comment dire haut et généreusement les milliers de personnes que ta voix représente. Ce que je peux t'apporter depuis mon angle, habité de ma culture, celle qui fait ma dignité face aux coups de ceux qui ne cessent de nous l'enlever. Ce que le procès peut instruire, une histoire longue. Les Bassines ne sont pas le début de l'histoire. Elles en sont l'aboutissement. Dans les marais de basse Mésopotamie, des gens vivaient comme les huttiers du marais Poitevin, sur des îlots de roseaux, autonomes, pêcheurs, tresseurs, paysans de l'eau. Leurs maisons étaient faites de roseaux. Leurs bateaux, leurs nattes, leurs paniers, tout venait du marais. Personne ne les avait colonisés parce que l'État ne savait pas les atteindre, ne savait pas lire ce territoire-là. Jusqu'au jour où il en eut les moyens techniques. Alors il a drainé, cadastré, restructuré. Et ces gens ont perdu, en quelques décennies, ce que leurs ancêtres avaient construit en des siècles. Sans qu'on les consulte, sans qu'ils aient les mots pour nommer ce qui leur arrivait.
9: Le marais Poitevin, c'est la même histoire. Les huttiers, des gens venus chercher asile dans les zones que l'État ne pouvait pas quadriller, huguenots traqués après 1685, réfractaires de la Révolution, puis de l'Empire. Ils ont vécu pendant des siècles de ce que le pouvoir ne savait pas voir ni taxer. Fossés tous les 10 mètres, osiers coupés en mars, paniers pour les huileries, deux ou trois vaches, quelques arpents de bois, une économie du peu qui nourrissait son monde. On les appelait les colibères, libres du collier. Un homme que j'avais rencontré à l'île d'Elle avait 79 ans au moment où nos échanges face à la vallée. Il se souvenait, le corps ému d'un traumatisme sourd, de quand les engins sont arrivés, dans les années 1950-1960. Au début, il s'enfonçait dans la vase. Les gens regardaient et se disaient « jamais ils ne pourront ». Puis ils ont eu du matériel plus lourd. Ça a duré 10 ans. Quand c'était fini, il ne restait plus que la plaine et une papeterie. « C'est le désert complet », dit-il. « Ce n'est pas lui qui a voulu ce changement. Ce n'est pas lui qu'on a consulté. Il ne savait même pas qui avait mis ça en branle. »
10: Ce remembrement, que les gens appelaient « démembrement », ce n'était pas un accident. C'était un programme, déjà sous le régime de Vichy, des agents de l'État, sincères, convaincus d'œuvrer pour le bien de ses familles, ont organisé des groupements de vulgarisation agricole. Sa généalogie remonte à 1879, à la création des chaires départementales d'agriculture, dont la mission explicite était de diffuser dans le monde agricole des connaissances techniques jugées non appliquées. On touchera les individus, préciser le texte fondateur, soit directement, soit par l'intermédiaire des instituteurs ruraux. Un ouvrage fut distribué au corps enseignant. L'école devant le problème paysan. L'instituteur et le professeur d'agriculture, les deux bras d'une même entreprise de mise en lisibilité du monde paysan. Des réunions chez les uns et les autres où l'on expliquait à de jeunes paysans ce que le progrès avait l'air d'exiger d'eux. Le Crédit Agricole organisait des voyages en Hollande pour montrer les systèmes hydrauliques. Et peu à peu, ces jeunes se sont détournés de la culture de leurs parents. Aujourd'hui, le maïs est partout et les nappes regorgent de pesticides et autres saletés.
11: Ce qu'ils ont perdu dans cette affaire, eux et leurs héritiers, actuellement agriculteurs et céréaliers, les savoir-faire du sol, les gestes, les petites chasses, les temporalités, les langues dans lesquelles tout ça se transmettait. Ces pertes ne figurent dans aucun bilan comptable. Ces industriels hors sol vivent au tempo des cours mondiaux. Et l'eau vivante, elle, est entrée en bourse en 2020 à Chicago. Cette destruction culturelle commence avant les agents de vulgarisation agricole. Dans les campagnes de l'Ouest, depuis l'époque romaine, les divinités ne manquent pas. À Gazouza, la déesse de la haie en Europe appartient au même horizon. L'Église a tenté de détruire ces figures qui tenaient dans les esprits et dont il demeure quelques traces dans un dicton météorologique, un chant de protestation, la poutre d'une maison dont l'étymologie est « jeune jument ». La destruction des savoirs populaires n'a pas précédé la destruction des haies par hasard. Elle en a été la condition.
7: Avant que le remembrement n'enterre ses arbres dans la vallée de l'île d'Elle, il avait fallu des siècles pour vider les haies de leur épaisseur signifiante. La maîtrise de la biodiversité et la maîtrise des croyances sont les deux faces d'une même pièce.
12: La destruction d'une culture par la destruction de ce qu'il a fait, son milieu, sa langue, sa musique, ses gestes, ce qui s'exprime plutôt que ce qui se copie, sa mémoire, ses transmissions par imprégnation. On ne détruit pas un milieu sans détruire d'abord ce que les humains savaient en faire, savaient en exprimer, sans d'abord leur apprendre à en avoir honte, à en rougir. Tupé en est l'une des héritières dans ce système, ainsi que nous toutes et tous. Et il y a fort à parier qu'elle n'en sait rien. En servant l'esprit du roman national, elle prolonge par sa fonction un geste colonial dont l'école laïque ne dit pas grand-chose, surtout quand sa morale s'adresse aux classes populaires. Ce processus a un nom que Pierre Bitoun et Yves Dupont, sociologues, ont employé dans le sacrifice des paysans, l'ethnocide.
9: Comment la modernité a tué les paysans? Pas en les massacrant, comme en Algérie, où des millions de paysans furent déplacés de force par l'armée française, mais en les poussant à rougir de leur langue, de leur accent, comparés dans leur usage aux sauvages, ceux qu'on avait fabriqués comme tels par les eaux humains, dont celui qui était installé à Poitiers fut présenté à 45 000 visiteurs. Ce nombre, c'était nos proches ancêtres, notre famille, nos voisins, ceux-là même parmi eux qui nous ont élevés à ne pas ressembler au peuple de l'eau et de l'argile, ainsi qu'à tous ces humains considérés comme des sous-hommes. N'oublions pas la controverse Valladolid en 1550. Ce qui manque le plus cruellement à nos luttes, une conscience de ce que nos corps ont perdu, quand on ne sait plus d'où on vient, ce qu'on mange, ni comment le produire, on défend un territoire dont on a perdu la cosmogonie. Celles et ceux qui dirigent devraient lire les sciences humaines, rencontrer les anthropologues, ainsi peut-être sortiraient-ils de la tyrannie de la monnaie, celle des économistes qui dévalorisent les valeurs d'usage dont parle Bernard Friot.
13: Et aujourd'hui, les exploitations raccordées aux bassines sont majoritairement céréalières. Entre 70 et 80% de ce grain quitte la région par le port de La Rochelle, en direction de l'Algérie, du Maroc, de l'Afrique de l'Ouest, de l'Europe du Nord. Ce que les bassines défendent, ce ne sont pas les veaux aux yeux tendres ou les biquettes souriantes qu'on montre aux caméras ou aux touristes de la Venise verte. C'est la logistique d'export d'une agriculture industrielle qui a besoin de garanties pour tenir les rendements que les contrats avec les coopératives exigent. Les bassines sont la suite logique d'un processus commencé 60 ans plus tôt dans une cuisine lors d'un groupement de vulgarisation. Autour d'une table avec un verre de cidre et une galette, où un agent de la Chambre d'agriculture de Vendée expliquait à deux jeunes paysans ce que le progrès avait l'air d'exiger d'eux. Nommer cet arrachement commun, celui des paysans du Poitou et celui des habitants venus d'ailleurs, est un acte politique, car on ne peut pas retourner contre une population sa propre souffrance quand celle-ci a appris à la nommer et à la communiquer. C'est précisément ce que ce projet cherche à empêcher.
11: Ce que Dubé représente, elle n'est pas une personne. Elle est un maillon dans cette chaîne. Elle représente un État qui subventionne avec de l'argent public la destruction d'un commun qu'est l'eau et les rapports cultuels et culturels à l'eau et à l'ensemble d'un milieu. Elle couvre la répression d'une manifestation dont la bleusaille a fait pleuvoir 5000 grenades et classe sans suite les enquêtes sur les violences policières contre des manifestants laissés pour morts sur le terrain. Ce classement sans suite est ton principal argument devant ce tribunal. Non pas un argument de défense, mais une mise en accusation du système qu'elle incarne. André Paché, figure importante des cultures populaires, particulièrement en Poitou-Charentes, l'avait formulé ainsi. Le paysan, ne se voyant pas reconnu par la société, entre en résistance. Mais une résistance inconsciente, un traumatisme mal nommé qui l'empêche de comprendre ce qui lui est fait et donc de le nommer collectivement. La seule issue à ce blocage passe par la reconnaissance mutuelle. Que le paysan soit reconnu comme porteur d'un savoir, d'une culture, d'une dignité, et non comme un retardataire à moderniser. Dubé et ceux qui l'ont mandaté n'en veulent pas. Reconnaître cela reviendrait à admettre que l'État, depuis des siècles, détruit ce qu'il prétend protéger. Les terres, les cultures, les gens qui y vivent. Ils ont préféré les grenades car, à ce stade de l'ethnocide qui induit l'écocide, il faut se débarrasser de ceux qui portent encore une culture qui représente une menace pour les dominants. Des sauvages en France intérieure qui, à tout moment, malgré l'éducation, comme celle imposée en Algérie, pourraient se réensauvager. La maîtrise de la biodiversité, la maîtrise de la diversité sont les deux faces d'une même pièce. La France a un ministère de la Culture et ses missions civilisatrices à l'extérieur comme à l'intérieur se débarrassent de la pluralité gênante pour l'extractivisme et le pouvoir des gros sur les petits.
12: Milan Kundera l'a dit, pour liquider un peuple, on commence par effacer sa mémoire. On détruit ses livres, son histoire, sa culture. Et quelqu'un d'autre, lui, écrit d'autres livres, une autre histoire, une autre culture. Lentement, le peuple oublie qui il était. Puisses-tu faire entendre par le timbre de ta voix la dignité dont l'argile créolisée est habitée et dont l'humanité est construite depuis sa sortie d'Afrique, dont sont faits les nids, nos bourrines, amis, frères, sœurs de toutes les zones humides, Raptrons, Fessours, Mascouettes, Ajas, Cendrilles. Le mot assassine n'est pas une insulte à défendre ou à atténuer. C'est une qualification politique à assumer et à démontrer. Ce que les tribunaux savent obtenir des militants et militantes, ce n'est pas de les faire taire, c'est de les faire se dédire. La clémence arrachée est le prix de la dignité abandonnée, et par là même, un peu du combat. Le procès ne se défend pas sur le terrain de la diffamation, il devient l'instruction judiciaire de ce que je viens de décrire. La stratégie de la rupture consiste donc d'abord à se taire face au tribunal. Revendiquer devant lui, c'est reconnaître qu'il a la légitimité de nous juger. S'adresser aux populations, c'est signifier qu'il ne l'a pas.
9: En faisant de l'audience un enjeu politique public, en déplaçant le regard du prétoire vers l'histoire, la peine prononcée devient politiquement insupportable à exécuter, mais la sanction n'en est pas moins forte et toujours disproportionnée face aux Sarkozy et à leur monde. N'ayons pas peur de la confrontation aux figures qui nous écrasent. Affrontons tous les pouvoirs représentés à l'intérieur d'un procès contre le peuple. Les gilets jaunes, et cela systématiquement, en disqualifiant leurs pseudo-experts par des scientifiques et des experts ordinaires dont la renommée est reconnue. Montrons comment leurs enquêtes sont mal ficelées, peu scrupuleuses. Contestons les décisions des juges quand ces derniers ne comprennent rien à ce qui fait la vie, au cycle de l'eau et du vivant en général. Faisons entrer l'anthropologie pour tous dans les matières de l'éducation nationale, dans les lycées agricoles, dans les lycées techniques, tel que ce fut fait dans le lycée Le Corbusier à Aubervilliers.
13: Apprenons-leur que l'étymologie latine du mot « religion » ne renvoie pas à l'idée de « relier », mais à celle de « scrupule ». En ce sens, le parc naturel régional et François-Marie Pellerin, en signant ce protocole, en ont cruellement manqué envers le vivant et la démocratie. Si ton nom doit payer pour les humains et non-humains que tu représentes, alors le nom de l'ex-préfète doit payer pour le système qu'elle représente. Cher Julien, je serai là jeudi en pensée. Nobassaran ! Nobassaran !

0: À présent, on va accueillir des camarades qui sont là pour représenter les camarades qui passent en jugement dans l'affaire du 8 décembre. Merci pour elle.
1: Le 8 décembre 2020, 9 militants de divers courants politiques dits de gauche se sont fait interpeller dans toute la France par la DGSI pour association de malfaiteurs à caractère terroriste. Tous ne se connaissaient pas, leur seul point commun étant un camarade, Libre Flow, parti au Rojava aux côtés des Kurdes, des Yépégués. À l'issue d'une gaffe de 96 heures, deux personnes sont placées sous contrôle judiciaire, 5 autres sont placées en détention provisoire, entre 5 et 11 mois, et jusqu'à presque 16 mois à l'isolement total pour l'un d'eux. Il ne sort que grâce à une grève de la faim de 37 jours. En 2023, après un mois de procès, la justice a conclu qu'il n'y avait pas de groupe, pas de projet, pas de cible, mais subsistent des intentions supposées. L'État a déployé tout un arsenal de moyens inédits pour tenter de trouver quelque chose de suspect, toutes les méthodes les plus dégueulasses ayant été employées pour parvenir à créer de toutes pièces un faisceau d'indices concordants, caractérisant l'association de malfaiteurs terroristes. Les 7 inculpés sont condamnés pour terrorisme avec des peines de prison ferme, fichage européen, interdiction de communiquer entre elles et inscription au FIJET, fichier des terroristes, et cela pour 20 ans.
2: 6 d'entre elles font appel de cette décision et sont jugées en ce moment à la Cour d'appel de Paris sur l'île de la Cité. Ce procès, comme en première instance, n'est que violence, faux-semblants, mépris de la part des magistrates, avec des débats entièrement à charge contre les inculpés. Il est important de se mobiliser pour afficher notre soutien et empêcher que la justice et l'État nous invisibilisent. Soutenir le 8 décembre, ce n'est pas seulement soutenir individuellement ses camarades-ci, c'est surtout lutter contre la répression de tous. Si la caractérisation de terrorisme était validée au terme de l'appel, cela offrirait une jurisprudence inédite pour réprimer les opposantes politiques. Fini les tentatives de dissolution de groupes politiques autonomes et des collectifs anti-autoritaires. L'État pourrait nous envoyer directement en prison sous l'accusation d'association de malfaiteurs à caractère terroriste. Soyons nombreuses pour se soutenir face à un État et une justice qui cherchent à broyer nos idées, nos modes d'organisation, nos liens, nos modes de vie, nos rêves révolutionnaires. Cette affaire montre que l'antiterror est là pour créer des ennemis de l'intérieur et faire peur à tous de celles qui souhaitent s'engager pour un monde plus juste. Cette condamnation ouvre la porte à une criminalisation normalisée du monde militant. Plus besoin d'appartenir à un même groupe, de se connaître ou voire même de faire une action quelconque pour subir l'accusation de terrorisme. Il est de plus en plus récurrent de voir des condamnations pour apologie du terrorisme ou de voir les moyens de l'antiterrorisme appliqués au monde militant via l'ASDAT. Les médias parlent aussi d'éco-terroristes. Ainsi, l'antiterror devient la nouvelle norme répressive. Parce que demain, ce sera vous, nous, les terroristes. Aujourd'hui comme demain, nous ne nous laissons pas antiterroriser.
3: Bonjour. Julien, c'est une personne qui est un des symboles d'un mouvement social fort pour l'écologie. Des personnes qui se sont soulevées pour l'écologie, il y en a eu des centaines, il y en a eu des centaines de milliers ces dernières années. Ce qu'on constate sur les 2-3 dernières années en particulier, c'est que toutes les semaines, il y a 2, 3, 4, 5 personnes qui sont en procès. Ce qu'on voit, c'est qu'on a mis sur le mouvement écologiste une des polices les plus violentes de l'Europe. Parfois, il y a la police antiterroriste qui est déployée contre ces luttes-là, comme ça a été déployé sur d'autres luttes. Ce qu'on voit, c'est que la justice est instrumentalisée pour des faits d'une banalité affligeante, que ça soit l'affaire de Julien aujourd'hui, que ça soit des camarades qui, au Havre, ont déployé une banderole entre deux poteaux et qui se retrouvent à faire 16 heures de garde à vue, des personnes qui travaillent au Festival de Cannes, qui perdent leur emploi à cause d'une répression par la préfecture. Il y a plein de petites histoires comme ça. Et il faut qu'on les relie, il faut qu'on les mette ensemble, il faut qu'on se souvienne qu'on veut avoir un mouvement social fort dans l'écologie comme dans d'autres secteurs. Et pour qu'il soit fort, il faut que quand on vienne nous chercher, on puisse être solidaire. Nobassaran.
4: Bonjour à toutes et à tous. J'interviens au nom du collectif pour le Triangle de Gonesse. On est dans le même objectif que Bassine Lambercy. Il y a un entêtement de bétonner les terres agricoles. Europa City a été abandonnée. Mais on lutte aujourd'hui pour empêcher le préfet à imposer une cité scolaire sur le triangle de Gonesse, là où le ministre de la Justice a renoncé à installer une prison. Voilà où on en arrive dans l'entêtement que mène le gouvernement pour réaliser, bétonner les terres agricoles. Donc la lutte sur le triangle continue. On a déposé des recours contre cette cité scolaire avec un lycée agricole que l'on veut sur le territoire, mais pas sous le bruit des avions où le logement permanent est interdit avec un internat. C'est lamentable ce qui se passe. La lutte continue. On a un rassemblement le 27 juin avec les soulèvements de la Seine, Canal Seine Nord, la Bassée, Green Dock et le Triangle de Gonesse avec les soulèvements de la Terre sur l'île de France. Je rappellerai que l'île de France, il y a moins d'un siècle, était autonome à 80% au niveau de son alimentation. la plaine de France est connue comme plaine agricole de production de blé. Il y avait de la production maraîchère importante sur le territoire, des alimentations, de l'agriculture nourricière. Et bien sûr, il faut du blé pour faire le pain. Mais ce n'est pas l'unique culture qu'il y a eu historiquement en plaine de France. Merci à toutes et à tous. Et bien sûr, qu'on apporte le soutien et on s'est rendu en Sainte-Soline quelquefois. Merci à Sainte-Soline qui nous aide dans cette lutte contre la politique agricole actuelle.
1: Julien Leguet prend le mégaphone.
0: Déjà, je voulais commencer par noter qu'il y a un certain nombre d'écharpes parmi nous. À cette heure où la démocratie, elle est fortement attaquée, en cette année peut-être pré-fasciste, tous se battent pour que ça n'arrive pas. Ça me paraît très important que vous soyez là en écharpe à nos côtés. Il y en avait un certain nombre d'entre vous qui étaient présents à Sainte-Soline. Et qu'en dépit de ça, malgré votre interposition pour protéger des blessés, vous aviez aussi été la cible des quads. Et je vais vous donner mon état d'esprit aujourd'hui. Ces procès, ils ont une vocation qui est de nous faire taire, qui est de nous réduire au silence. Ils n'auront pas mon silence, ça c'est clair et net. Même si j'ai prévu de ne pas parler, de faire valoir mon droit au silence devant cette justice aux ordres. Cette justice qui m'a condamné la semaine dernière à une peine de 6 mois de rétention à mon domicile pour des dégradations qui ont été réalisées lors de la manif de Sainte-Soline 1, où on voit bien que le logiciel, c'est il y a une association, il y a un regroupement en vue de commettre des dégradations et ou des violences. Si on en attrape un sur les 20 000, eh bien, on s'acharne sur celui-là. Donc c'est selon cette logique-là que j'ai écopé de cette peine, qui a été associée à une peine de près de 20 000 euros de dommages et intérêts, également de préjudice moral et de remboursement de frais de justice. Donc là aussi, ça permet de voir un petit peu la stratégie qui sont à l'œuvre en face. Évidemment qu'ils espèrent à travers ça nous réduire au silence et également faire en sorte que toute notre énergie aujourd'hui soit mise à nous défendre et pas être sur l'offensive et à continuer d'attaquer, à dénoncer ce que sont ces maudites méga-bassines. On ne va pas tomber dans ce piège-là. Évidemment qu'il faut faire état de la répression qu'on subit, il faut l'analyser, la comprendre pour mieux la combattre. Mais il ne faut jamais oublier de parler du fond du dossier. Ce qui nous emmène là, c'est notre volonté commune de se battre pour un monde simplement viable demain. C'est notre amour des rivières, c'est notre amour de pouvoir simplement se baigner dans nos rivières, dans nos marais, de pouvoir s'estomaquer d'un vol d'un héron et ces choses-là. Il ne faut pas perdre de vue non plus que notre lutte, non seulement elle est légitime, mais en plus, elle est quasiment légaliste. On nous qualifie d'intervention dans les termes de désobéissance civile, alors que nous luttons contre des ouvrages qui sont classés illégaux. Alors qu'il est, la bassine de Sainte-Soline, elle est vide, parce qu'elle est illégale. Elle est vide parce qu'il y a une espèce en voie de disparition, dont il y a plus que 600 mâles chanteurs pour toute la France, qui s'appelle Loutartène Petière, et que Dubé, la préfète qui porte plainte pour moi contre diffamation, eh ben elle n'a pas respecté le code de l'environnement, elle n'a pas respecté la protection des espèces protégées, elle n'a pas imposé à la COP de l'eau, la société anonyme coopérative de l'eau, qui est cette société privée qui accapare l'eau sur notre territoire, elle ne leur a pas imposé les études et les mesures compensatoires qui auraient dû être mises en place pour une espèce autant en péril. Je rappelle également que la veille de mon procès, de mon verdict la semaine dernière, au tribunal administratif de Poitiers, le rapporteur public, c'est pas n'importe qui, hein, c'est quasiment la parole de l'État. Le rapporteur public demandait le démantèlement, la destruction des 5 bassines illégales de Charente-Maritime, de la Zaille des Roches, qui en dépit de recours qui courent depuis 15 ans, avaient continué à être remplis sur dérogation ou sur laisser-faire des autorités. L'État est tellement défaillant dans ce dossier de bassines qu'aujourd'hui, on en est réduit à devoir organiser des opérations de démantèlement de ces ouvrages illégaux. J'ai en mémoire cette manifestation magnifique que nous avions conduite ensemble au mois de novembre 2021 et où alors que le premier chantier de Mosée se mettait en place, nous avions pris la direction de Mosée, nous avions bifurqué, nous étions allés vers la bassine de Cranchaban et nous l'avions désarmée collectivement. Et c'était un grand, grand moment de joie. Et cette bassine, elle est illégale. Et cette bassine, elle n'aurait en réalité jamais dû voir le jour. Donc on voit bien que la stratégie en face, c'est de nous réduire au silence à travers la multiplication des procédures bâillons, parce que c'est bien ça dont il s'agit, et puis également à travers des opérations de maintien de l'ordre, il paraît que c'est le terme, aussi dévastateur que celui qu'on a pu connaître à Sainte-Soline. Alors, je vais faire une petite dédicace à la dame qui m'a emmené jusqu'à Paris aujourd'hui, Emmanuel, le 30 mars 2023, alors que Serge et Michael étaient entre la vie et la mort, je t'ai qualifié d'assassine. Alors peut-être que dans les faits, tu n'as tué personne, mais tu as donné des ordres qui allait dans le sens de la mort. Tu as mobilisé 3200 forces de l'ordre. Je rappelle que la dite Emmanuel, avant d'arriver en Deux-Sèvres, elle était au cabinet de Darmanin. Et donc, elle n'a pas eu grande difficulté à mobiliser toute cette armada. Je rappelle qu'à Sainte-Soline, il y avait également 9 hélicoptères, qu'il y avait 4 blindés, qu'il y a 5000 bombes qui ont été lancées. On parle tout le temps des blessés graves dont la plainte a été classée sans suite. Et ça, c'est un véritable scandale. Ça dit vraiment le dysfonctionnement de notre État, de notre justice et également, très clairement, de l'IGGN. Et tant que ce sera des gendarmes qui seront habilités à vérifier les opérations de gendarmerie, évidemment que ce sera toujours dysfonctionnant. Vous savez que quand les images de Mediapart ont été révélées, ce que ça révèle vraiment, c'est cette complicité de l'IGGN qui, dès lors qu'elle a eu connaissance des images, avait le devoir, et c'est l'article 20 du Code civil, de signaler les actes illégaux qu'elle constatait. Et même si ce n'était pas les personnes à qui on pouvait imputer la blessure de nos camarades, ces actes étaient illégaux, on aurait dû enclencher des enquêtes administratives immédiates, ce qui n'a pas été fait. Donc, par rapport à la plainte que les camarades ont posée, il y a un nouveau recours qui a été déposé. Il y a une nouvelle plainte auprès d'un juge d'instruction. Mais vous pensez bien que tout va être mis en œuvre pour enterrer cette affaire, pour que les Dubé, les Darmanin, les Hernandez, c'était le numéro 1 de la gendarmerie à ce moment-là, le général Daniel, le colonel Vestieux, n'aient pas à comparaître devant ces instances-là. Et bien c'est pour cette raison que cet après-midi, je ne parlerai pas à la justice. Je ne leur répondrai pas. Et je ne leur répondrai plus tant que les bourreaux de Sainte-Soline ne seront pas passés sous les fourches codines de la justice. Nobassaran, les soutiens camarades du 8 décembre. Agenda. Mercredi prochain, je comparaîtrai auprès du camarade Benoît Feuillu, porte-parole des soulèvements de la terre. Je comparaîtrai également aux côtés de Benoît Jaunet et Nicolas Giraud, qui étaient les porte-parole de la Confédération paysanne. Et nous allons comparaître en appel pour l'organisation de Sainte-Soline 2. En première instance, Nico a pris 3 mois, j'ai pris 6 mois. Et nous allons passer devant la même juge qui m'a mis les 6 mois avec bracelet. On va avoir la chance d'avoir des témoins vraiment de très grande qualité. On va pouvoir notamment entendre Benoît Biteau, eurodéputé au moment de Sainte-Soline, est présent lors de la manif. On va également recevoir Michel Forst, rapporteur de l'ONU en charge des défenseurs de l'environnement. Et on entendra également Nicolas Selnik, qui est un des rédacteurs de cette enquête formidable qui s'appelle Les Assoiffeurs et qui vient décrypter comment ces procédés d'accaparement de l'eau sont à l'œuvre sur l'ensemble de nos territoires. Il y a un grand rassemblement qui est organisé à Poitiers devant le tribunal à partir de midi et qui finira tard le soir. Parce que face à l'adversité, ce qui nous permet de tenir, ben c'est ça, c'est quand on fait corps, c'est quand on se retrouve, et puis c'est aussi quand on fait la fête et quand on se retrouve dans la joie. Et donc il y aura toute une programmation culturelle, théâtrale, également des tables rondes. Et puis je finirai mon marathon judiciaire le 29 juin avec une plainte pour diffamation du colonel Vestieux, l'ancien numéro 1 de la gendarmerie des Deux-Sèvres. On m'impute le fait d'avoir écrit devant la gendarmerie le 1er mai 2023 alors que Serge était encore dans le coma. On m'impute d'avoir écrit pour Serge et les 200 blessés de Sainte-Soline, Dubé, Vestieux, Darmanin en prison. J'ai été relaxé en première instance sur la diffamation. J'ai été relaxé en appel sur la dégradation que ça représentait. Et donc je vais avoir affaire à nouveau à ce triste sire, le Ludovic Vestieux. Je ne sais pas si c'est une mise au placard, mais en tout cas il est à Paris aujourd'hui sur des affaires notamment d'intelligence... ce qui est paradoxal connaissant le bonhomme, j'en aurais tellement à dire, voilà, il est devant une bécane en train de faire du fichage, etc. Voilà, donc l'agenda est fourni, le mouvement est loin d'être mort, on attend un moratoire une bonne fois pour toutes, et surtout le message qu'on veut faire passer, c'est que si suite à la LUA, il y avait des projets de bassines qui venaient à démarrer au mois de septembre, au mois d'octobre, au mois de novembre, tenez-vous prêts à vous mobiliser, évidemment qu'on lancera les appels à l'échelle nationale pour à nouveau y faire face. Nobassaran.
5: Je vous invite à saluer l'outarde Canepetière grâce à laquelle la bassine de Sainte-Soline a été déclarée illégale. Outarde Canepetière, vous savez pourquoi on l'appelle Canepetière ? C'est la canne qui pète. Et Julien, tu vas nous faire le cri de l'outarde Canepetière, on va tous reprendre ensemble.
6: Faut bien le faire, sinon elle répond pas. Voilà, c'est un peu sec.
5: Allez, tous ensemble.
7: Ça fait penser à Dubé qui a touché 2 fois 4000 euros parce que Castex, à un moment donné, avait écrit que si les préfets concrétisaient sur les Deux-Sèvres quelques bassines, à chaque bassine, une prime de 4000 euros. Donc Dubé a touché 4000 euros pour une bassine illégale, celle de Sainte-Soline.
8: Bonjour, dans la continuité un petit peu pour vous dire que la répression ne nous arrête vraiment pas. Si vous êtes dispo le 28 juin, on a une mobilisation contre des projets de méga-bassines dans le Berry. Plus d'infos après sur le site. Merci.

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1: Toujours ce 21 mai 2026, devant le tribunal de Paris, on se retrouve avec les députés écologistes Lisa Bellucot, députée de la Vienne.
2: Bonjour.
1: Et Benoît Biteau, député de Charente-Maritime.
3: Bonjour.
1: Vous êtes en plein travail en ce moment, il n'y a pas une loi d'urgence agricole qui est en train de se débattre et de se négocier là à l'Assemblée nationale, et pourtant vous avez fait le déplacement ici pour soutenir Julien Le Guay et Bastine Nanmercy.
2: Ça c'est le quotidien des députés, de faire des arbitrages entre deux choses absolument cruciales, mais on a quitté la séance un tout petit peu plus tôt que la pause pour pouvoir venir ici, et on était justement en train de débattre des méga-bassines, de simplifier encore le stockage de l'eau pour l'agriculture à destination de l'irrigation spécifiquement, sans aucune condition, sans aucune exigence, juste il faut stocker de l'eau pour les agriculteurs. Donc c'est ce que nous propose aujourd'hui ce gouvernement, Annie Genevard, Monique Barbu, l'inconnu ministre de l'Environnement qui ne défend absolument pas la protection de la biodiversité, la protection de l'eau, enfin on ne sait pas pourquoi elle est là, mais elle est là en séance.
1: Alors, il paraît qu'on a une ministre de la Santé aussi, mais c'est pareil, elle est très discrète.
2: Oui, bah là elle est même pas là, je pense qu'elle considère que ça ne la concerne pas, le fait que tout le monde puisse avoir accès à l'eau. C'est pas un problème de santé pour elle, certainement. Mais plus largement, dans ce projet de loi, on a tout ce qu'on aime pour l'agriculture. Alors je dis ça de manière ironique, évidemment, mais la facilitation du stockage de l'eau, la facilitation de l'installation d'élevage industriel, la réduction de la participation du public, primauté de l'agriculture industrielle sur les autres agricultures, avec toujours cet argument. Nous, on n'oppose pas les modèles. Nous, on les oppose.
3: Des zones humides.
2: La suppression des zones humides, parce que quand même, c'est un petit peu chiant de devoir préserver les zones humides. Le fait de pouvoir tuer tous les loups.
3: Oui, la prédation des loups.
1: Par contre, faire sauter le principe de précaution, ça c'est omnibus, ça c'est au niveau européen, non? Et la limitation aussi de la police de l'environnement ou de l'Office national de la biodiversité, là c'est pas dedans aussi?
3: Non, là c'est pas dedans. Alors sur l'omnibus, on travaille dessus. Moi je viens de préparer une proposition de résolution européenne que j'espère je vais pouvoir soumettre à la commission des affaires de l'Union européenne très vite. Pour dénoncer l'omnibus donc qui veut libérer les pesticides sans aucune clause de revoyure et demander à ce que la France se positionne pour ne pas valider ce délire de simplification européen, puisque c'est ça le principe de l'omnibus, hein, c'est de la simplification des règles européennes, au titre de la simplification, mettre en danger la santé bien sûr, mais aussi la biodiversité, le dérèglement climatique et quelque part la souveraineté alimentaire, parce qu'en vérité, et c'est ce qu'elle n'a pas compris ce gouvernement, c'est ce que n'a pas compris la Commission européenne, c'est que ce qui menace sévèrement la souveraineté alimentaire, c'est le dérèglement climatique et l'effondrement de la biodiversité. C'est-à-dire tout ce qu'on est en train de continuer d'accélérer, notamment avec cet omnibus 10, mais aussi avec la loi d'urgence agricole qu'on est en train d'essayer de détricoter. On n'y arrive pas parce qu'on n'a pas la majorité à l'Assemblée nationale en ce moment.
1: Vous êtes un groupe de 38?
3: Nous, on est 38, ouais.
2: Je suis écologiste aussi, ouais. On est 38. Évidemment, on est quand même très, très aligné avec le groupe de la France Insoumise sur les questions... écolo et agricole, on est aligné à 95%, on va dire. Je pense qu'on a quelques divergences minimes. Ce qui est plus compliqué à gérer aujourd'hui, c'est une approche, on va dire, différente avec les socialistes, même si nos objectifs sont les mêmes. Moi, je continue à le dire. C'est augmenter considérablement la part de l'agriculture biologique, opérer une transition agricole. Eux, ils pensent encore qu'on peut négocier avec ce gouvernement. Nous, non. Donc, on se bat pied à pied pour essayer de faire reculer ce texte, et c'est dur.
3: Notre divergence, c'est ça, c'est un peu le en même temps moderne, hein, les socialistes, et puis le principe qu'on pourrait être dans une transition où on aurait le temps. Nous, enfin, et a fortiori moi, qui suis de plus en plus âgé et qui suis plutôt, enfin voilà, moi je suis plutôt sur la fin de ma carrière politique que le début. Plus le temps passe et moins je suis patient, parce que le caractère d'urgence fait qu'il faut agir vite. Et donc moi j'ai beaucoup de mal avec cette complaisance qui pourrait penser qu'on a le temps d'agir et que tout va bien, quoi.
1: Je voudrais profiter de ce micro et de votre présence pour adresser un salut amical à Charles Fournier, qui est le député d'Indre-et-Loire. On a quand même de la chance à Tours, parce qu'on va voter sans pince à linge sur le nez, hein, que ce soit municipal ou législatif. Et donc voilà, petite dédicace à Charles, qui est votre collègue, qui a eu un petit coup de mou là ces derniers temps, mais qui va revenir.
3: On pense à lui beaucoup. On pense à lui. On lui souhaite de revenir en pleine forme, avec toujours autant de verve et de volonté, de pugnacité. Donc voilà, on pense à lui, mais comme on le connaît, il va savoir dépasser cet épisode un peu délicat pour lui.
1: Et en tout cas, merci à vous. Je vais pas vous retenir plus, hein, puisque pendant que vous êtes en train de me parler, ils sont peut-être en train de voter des saloperies, donc je vais pas.
2: C'est la pause en ce moment.
1: J'avais demandé un jour à Charles, toi qui fréquentes les gens de l'autre bord, là, vous devez, je sais pas, à boire des verres d'eau à la buvette de l'Assemblée nationale, genre de truc. Les gens des autres partis, là, qui a priori ne pensent pas, ils n'ont pas les mêmes analyses que nous. Normalement, ils ont des cœurs, ils ont des cerveaux, ils ont même des enfants. Les scientifiques sont là pour nous le dire. Plus ça va mal et plus on a l'impression que l'agro-industrie, les lobbies et les politiques de droite et d'extrême droite qui les servent enfoncent l'accélérateur pour qu'on s'écrase encore plus dans le mur. C'est fou.
2: Ouais, on se l'explique pas vraiment. Moi, je dis toujours, tout ça doit être à la fois dû à du cynisme et de la bêtise. Mais je pense qu'il y a une différence de sensibilité. Ce qui fait qu'on est écologiste, c'est que...
1: C'est que vous buvez de l'eau et que vous avez des enfants.
2: Mais c'est qu'on en pleure. Enfin, je sais pas, ça nous prend aux tripes. C'est ça la différence, c'est que ça nous prend aux tripes. Moi, je vous le dis, j'ai pleuré dans l'hémicycle quand la loi du plomb a été adoptée. C'est insupportable. C'est insupportable pour nous. Et j'ai l'impression qu'ils n'ont pas cette sensibilité. Je sais pas, ils se rendent pas compte que c'est leur vie, leur santé, leurs enfants, effectivement, qui vont être les premières victimes. On voit l'explosion des cancers chez les jeunes, chez les moins de 50 ans, du pancréas, cancer colorecto. C'est leurs enfants. C'est leurs enfants.
1: Chez toi, en Charente, hein, explosion de cancer pédiatrique.
3: Ils sont dans une forme de déni avec aussi des prétendus experts comme des Emmanuel Ducrot, des Géraldine Vosner, qui continuent de les alimenter avec des propos démagogiques, populistes et des raccourcis simplistes. Et donc, ils s'appuient là-dessus pour continuer d'être dans leur déni. Après, effectivement, c'est peut-être la note d'optimisme, c'est que ma prédécesseure, qui était une macroniste, avait fait le choix d'une ligne politique de soutien inconditionnel au monde agricole, à la FNSEA et donc à cette agriculture productiviste intensive et industrielle. Et moi, j'avais fait le choix pour la campagne de 2024, justement, de me positionner en direction de ces familles qui sont victimes de l'utilisation de ces pesticides et qui ont des enfants concernés par des cancers pédiatriques. Et la note d'optimisme, c'est peut-être celle-ci. C'est-à-dire que, est-ce qu'aujourd'hui, et je m'adresse à ces députés qui continuent d'écouter Vosner, Ducrot et la FNSEA, est-ce qu'aujourd'hui, même électoralement parlant, ça continue d'être porteur, d'être en défense de ce type d'agriculture-là? Et je pense être la preuve vivante, quand on fait campagne pour la protection de la santé, de nos enfants en premier lieu, mais aussi de l'eau, de la biodiversité, de l'air qu'on respire, et de l'argent public, eh bien, il y a un espoir d'être élu. Et moi, je pense que être sur une ligne politique de soutien inconditionnel au monde agricole de la FNSEA, c'est plus une ligne politique qui fera gagner les députés demain.
1: Le cancer, il s'en fout de quel bulletin on met dans l'urne et qu'il ne frappe pas que les gens de gauche ou les écolos.
3: Mais ça, après, ils se débrouillent avec leur conscience. Mais effectivement, le bulletin de vote, c'est pas un bouclier contre le cancer. Ça, c'est évident.
1: On va hélas se revoir prochainement, Benoît, pour plus parler de la LUA. Et puis, toi, tu es verni, hein, puisque première circonscription de la Vienne. Donc là, c'est Futuroscope et des poulaillers industriels en pagaille à l'horizon.
2: Pour l'instant, un très gros, mais qui est un peu à côté de ma circonscription. 150 000 poules dans ma circonscription. C'est plutôt des projets à 30 000 poules qui sortent, 30 000, 40 000.
1: De formidables incubateurs à grippe aviaire, quoi.
2: Voilà, c'est formidable. On n'apprend rien du passé, on n'apprend rien de nos erreurs, apparemment. Bon, la suite au prochain épisode. Hein.
1: Bon courage à vous et à bientôt, j'espère.
3: 27 mai à Poitiers, convocation de Benoît Jaunet et de Nicolas Giraud, porte-parole de la Confédération Paysanne, devant les tribunaux. Donc, à l'instar de ce qui se passe aujourd'hui, rassemblons-nous pour défendre les lanceurs d'alerte et les désobéissants civils.
1: Bon, bah, à la semaine prochaine, quoi.
2: Voilà, à la semaine prochaine, nous on y sera.
1: Et on vous le racontera, ce procès du 27 mai 2026 au tribunal de Poitiers, auquel, avec Julien, comparaîtront donc deux membres de la Confédération Paysanne et un co-porte-parole des soulèvements de la terre, les quatre injustement accusés d'avoir organisé la manif de Sainte-Soline 2, injustement, puisqu'un porte-parole n'est pas un leader ou un organisateur, c'est un porte-parole. Fin d'après-midi du 21 mai 2026, Julien ressort du tribunal de Paris où il a passé plusieurs heures face à la préfète Dubé.
0: Alors, peut-être pour répondre à votre question, à celle qui est redondante et tout, est-ce que ça va? Oui, ça va.
4: Ouais. Bravo.
0: Puis je dirais surtout bravo Pierre, parce que ce qui est très important dans toutes ces épreuves-là, c'est que je suis clairement pas tout seul, qu'évidemment que les comités de soutien, ça joue énormément du moral, et puis ce qu'on a fait là-haut, continuer à parler de la lutte et de la cause qui nous anime et ce qui profondément c'est important, il faut pas tomber dans le piège. Je rends aussi hommage à mes avocats qui sont tout le temps très disponibles, hein, très à l'écoute, et vraiment on a des vrais espaces pour échanger, construire des stratégies. De la même manière que on remerciera jamais assez les camarades des Legal Team qui s'activent, et derrière tout ça, ben toutes les cagnottes, etc., qui permettent en fait de faire fonctionner tout ça. Le jugement, il va être rendu le 2 juillet. Personnellement, je suis pas convaincu que je referai l'aller-retour pour l'occasion. Puis, alors, à voir, si je suis équipé du bracelet, peut-être que j'en profiterai pour venir faire une excursion à Paris. On verra. Après, c'est clair, ça faisait très drôle d'avoir cette bourreau de Sainte-Soline à côté. Je la voyais, elle tripotait son alliance. J'ose espérer qu'au fond d'elle, elle n'est pas fière. C'est pas évident, hein. Je prête des intentions et une humanité qui n'est peut-être plus la sienne. Pas de pronostic, évidemment. Vous avez entendu que le procureur, il propose de suivre les demandes. Il n'a pas demandé la relaxe, ça aurait pu être le cas. Hein. C'est pas sa ligne. Et ça n'a pas été dit explicitement, mais la demande faite en termes de réparation, c'est 8 000 euros, plus 5 000 euros de frais d'avocat. Quand on parle de procédure Bayon, c'est aussi par le pognon. Et là, il y a quand même un truc un peu subtil, parce que les cagnottes, c'est super. Mais est-ce qu'on a bien envie de filer des dommages et intérêts à ces gens-là ? Par exemple, les 20 000 euros à la COP de l'eau, peut-être qu'on peut espérer que la COP de l'eau elle soit en faillite et qu'elle soit dissoute avant que je leur règle le moindre centime, voyez-vous. Ça fait aussi partie de la résistance et peut-être on en est à ce stade-là et peut-être dans les étapes qu'on doit imaginer construire à l'avenir collectivement, c'est qu'on voit bien que face à cette répression, ce système répressif dont on commence à décrypter et comprendre les rouages et les mécanismes et les objectifs, une des stratégies qui est notamment mise en œuvre par beaucoup de camarades en Italie, ben c'est vivre durablement dans l'insolvabilité. Je sais qu'en Italie, les camarades qui s'investissent dans le Lyon-Turin, tous les jeunes qui partent au charbon, en fait, ils organisent collectivement l'insolvabilité. Bah, peut-être qu'il faut, en effet, puisque ce type de procédures, elles sont appelées à se multiplier, bah, qu'on trouve des espaces pour cogiter ça et penser la solidarité et la lutte sur le long terme. Je suis très conscient, je l'ai déjà dit, de l'énormité du soutien que vous m'apportez. Et j'ai aucun doute sur le fait que nos engagements et nos histoires, elles nous engagent sur le long terme. Bah néanmoins. Et puis toujours pareil, hein, si je suis la face visible de l'iceberg, comment on garantit les accompagnements similaires pour tous les camarades qui n'ont pas cette visibilité-là, comment on pense tout ça sur le long terme. Voilà. Donc un grand, grand, grand merci à vous d'être venu. Évidemment que ça aide à sentir bien, quoi, et debout. Ce que j'espère finalement en attendant que les vrais procès des bourreaux de Sainte-Soline aient lieu. Et peut-être qu'il faudra attendre qu'il y ait un changement de gouvernement pour qu'un jour on puisse les voir. Hein. Par exemple, Darmanin, on n'est pas prêt de le voir devant une telle cour, puisqu'il est protégé par son statut de ministre, et que s'il devait être jugé, c'est devant la Cour de justice de la République, qui est constituée d'élus essentiellement de sa majorité. Donc on va peut-être laisser passer le temps, et Pino Bassaran, quoi, hein, toujours. C'est...
4: On n'oublie pas. On pardonne pas. On n'oublie pas. On pardonne pas.

0: d'une...
1: Alors Julien, que retiendras-tu de cet énième procès de ton marathon judiciaire ?
2: Bah déjà, ça a été assez long, c'est un gros tribunal et il y a eu plein d'affaires avant et juste des arrangements d'agenda entre avocats, quoi. C'était assez lunaire. Je me dis, qu'est-ce qu'ils font qu'ils ne sont pas un Google Agenda ? Des trucs assez lunaires aussi parce que c'était un peu le show business qui était là. Dans les noms que j'ai entendus sur les affaires en amont, il y avait Anthony Delon par rapport à la déclaration vis-à-vis de son père. Il y avait Anne Hidalgo. Enfin voilà, il y avait un côté un peu VIP, quoi.
3: Oui, parce que cette chambre, là, la 17e, là, elle est spécialisée dans la diffamation.
2: Diffamation et tout ce qui est droit de la presse, ouais.
3: Ton grand crime, hein, tu as osé dire que la préfète Dubé est une préfète assassine.
2: Ouais.
3: C'est celle qui a piloté, hein, on le rappelle, la répression policière de Sainte-Soline. Mais comme tu l'as dit, au-delà de sa personne, elle n'est qu'un rouage d'une machinerie répressive.
2: Ouais, mais un rouage, j'ai envie de dire, au même niveau qu'un Papon ou qu'un Adolphe Thiers. Voilà, moi c'est bien dans cette généalogie-là que je la classe de ces préfets oppresseurs qui sont capables de donner la charge sur le peuple. Toujours la raison, c'est de protéger le pouvoir et c'est de protéger les puissants. Elle était là, elle a fait le voyage de la Haute-Savoie, la dame de la Haute-Savoie, là. J'ose espérer qu'elle n'était pas si à l'aise que ça dans ses petites baskets. J'ai cru recéler un peu de honte. J'espère qu'elle a honte. J'espère que ça l'habite, j'espère que ça la hante. J'espère que ça la hantera jusqu'à la fin de sa vie. Et puis j'espère même que peut-être un jour, elle aura la franchise de dire ce qui s'est passé en coulisses. Quelle discussion elle a eue avec Darmanin sur au moment où il faut autoriser l'utilisation des armes durant la manif. C'était quoi les sous-entendus ? Parce que ces gens-là sont assez intelligents pour pas dire « Vas-y, à fond, tire tendu ». Ils ont des codes, ils ont d'autres manières. Mais c'est évident qu'il y a eu un moment des échanges entre Darmanin, Dubé, les hauts gradés et les gradés de terrain qui leur ont donné les coups des franches pour avoir ces niveaux de violence et pratiquer les tirs tendus tels qu'ils ont été pratiqués. C'est tout l'enjeu de ce type de procès, quoi. C'est qu'est-ce qui restera dans l'histoire ? Quand on entend la préfète Dubé, elle se réinvente l'histoire. Elle se déculpabilise dans le récit tel qu'elle se le structure. Peut-être qu'elle a besoin de ça pour pouvoir se regarder encore dans la glace. C'est un combat au long cours. En effet, on ne les lâchera pas, on ne les lâchera pas jusqu'à la fin. Et on ne lâchera pas en fait jusqu'à ce que justice soit rendue. Et je crois que le moment le plus comique, c'est quand l'avocat de la partie civile a parlé de Madame Le Guay. En parlant de Madame Dubé, hein. Alors... Peut-être qu'on a été mariés à l'insu de notre plein gré durant cette audience.
3: Mais c'est pour ça qu'elle tripotait son alliance.
2: Ah oui, peut-être. Oh là là, comme vous y allez.
3: Monsieur Le Guay, vous avez été qualifié de diffamateur. Qu'est-ce que vous avez fait ? Vous êtes resté les dents serrées. Est-ce que c'était la stratégie du silence ?
2: En effet, face à cette cour, c'est pas mal lié au verdict que j'ai subi la semaine dernière.
3: 6 mois de bracelet électronique et 20 000 euros d'amende.
2: C'est ça. Pour des dégradations commises lors de Sainte-Soline 1 et lors de la grillade partie un mois avant. Bah, peut-être que je me dis que ces déclarations préalables qu'on fait en amont, c'est un peu notre stratégie jusqu'à maintenant, où on y va vraiment avec tout le cœur, on y va vraiment dire pourquoi politiquement on se bat, quels sont nos comportements sur ces temps-là, etc. Finalement, ça donne un peu l'impression de pisser dans un violon. Donc, est-ce qu'on ne fait pas l'économie de ça ? Comme l'a dit mon avocat, c'est pas une marque de mépris ou de défiance vis-à-vis. Je les connais pas ces juges-là. Je ne vais pas les qualifier d'agents couchés devant le gouvernement, etc. J'en prête pas de mauvaises intentions. Mais en tout cas, c'est un droit. Il peut être utile de le faire valoir, d'autant que.
3: Donc, t'as serré les dents en silence.
2: Ouais, ouais. J'ai juste décliné mon identité et mes conditions de revenus, puisque ça doit être pris en compte dans la peine qui serait infligée. Et donc, si on doit résumer un petit peu voilà, le score à la fin, la partie civile demande réparation. Il réclame 8000 euros. Je suis pas sûr que Madame Dubé ait vraiment besoin de ça. Hein, je veux bien lui payer 2-3 séances de psy, hein, mais 8000 euros, enfin, c'est indécent. Elle demande également 5000 euros de remboursement de frais d'avocat. Et finalement, le fait qu'il y ait des demandes qui soient aussi fortes, ça vient confirmer ce qu'on théorise de plus en plus. Ça rentre pleinement dans le champ de la procédure Bayon. C'est dans l'espoir que le simple fait qu'on puisse être menacé de telles peines, bah, ça nous décourage de toute action militante, de toute expression politique. Et donc c'est un piège dans lequel il faut évidemment pas tomber. Et donc le PROC a appuyé la demande de la partie civile de Dubé en demandant ma condamnation, en demandant au juge de considérer quelle serait la bonne somme à m'allouer.
3: Quelle bonne somme peut-on allouer à un type qui est au RSA ? Tu es insolvable en gros. Hein,
2: Ben oui, je suis insolvable, j'ai plus d'activité professionnelle depuis 4 ans à présent. Bah, en fait, même 1 euro symbolique, ça dit la culpabilité, c'est pas une bonne décision. C'est l'enjeu de ce procès, c'est la liberté d'expression. Si on avait pu faire un débat sur est-ce que le terme d'assassin était vraiment le bon terme, ben j'en sais rien, mais en tout cas ça aurait vraiment permis d'avoir des vraies discussions, parce que le terme d'assassin, pour moi, ça représente quelqu'un qui est envoyé en service recommandé, quoi. Ben j'en sais rien, mais en tout cas ça aurait vraiment permis d'avoir des vraies discussions, parce que le terme d'assassin, pour moi, ça représente quelqu'un qui est envoyé en service recommandé, quoi. C'est un tueur sur commande.

0: Les investigations. J'aimerais bien avoir les brouillons du service com de la préfecture avant Sainte-Soline. Et je suis à peu près persuadé qu'il y avait un scénar et un communiqué de presse qui était rédigé dans l'optique où il y aurait eu un mort. Et que je sois très suspicieux vis-à-vis de représentants de l'État et sur leur capacité à tuer des militants écolos, ben désolé mais pas désolé, hein. L'État français l'a déjà fait. Faut pas oublier Vidal Michalon, tué sur une manif dans les années 70, Cresmalville, par rapport à la lutte antinucléaire. Faut pas oublier le camarade qui a été tué lors de l'affaire du Rainbow Warrior. Et puis faut pas oublier Rémi Fraisse. Pas oublier non plus oublier toutes les victimes des violences policières, les Naël, tous les camarades dans les cités, les camarades en Kanaki, qui ont eux aussi à subir des opérations où l'issue peut être la mort.
1: C'est presque miraculeux qu'il n'y ait pas eu de mort le 25 mars 2023 à Sainte-Soline. Pendant des semaines, Serge a été entre la vie et la mort et Mika n'est pas passé loin non plus.
0: C'est ça l'élément numéro un qui, moi, fait que le... Bon, je trouve pas que le terme soit exagéré. C'est qu'à le jour où je donne ces propos-là, en effet, Mika et Serge sont entre la vie et la mort. L'histoire et la volonté des camarades... Bah, le fait qu'on ait un service public hospitalier français qui soit encore performant et qui soit encore accessible à tous et à toutes, toute la volonté de faire de Serge et de Mika et de leurs proches qui les ont accompagnés, qui les aident à se reconstruire et tout, font qu'il n'y a pas eu une issue fatale. Mais c'est certainement pas grâce à la préfète Dubé. C'est peut-être ce qui m'a scandalisé le plus quand elle a commencé à aller sur le laïus du « on a tout fait pour organiser les secours ». Alors que rendez-vous compte, ils nous avaient même pas dit où ils faisaient la manif. Ça c'est bizarre, hein. Ils savent pas où mettre les secours, mais ils savent où mettre les condés.
1: Bon bah alors c'est qu'on ne se quitte plus hein, quand même hein, puisque si je reprends l'agenda, il y avait eu 3 décembre 2025, mars 2026, aujourd'hui mai 2026. On se revoit la semaine prochaine donc à Poitiers pour le 27.
0: Absolument, pour le procès de l'organisation de Sainte-Soline 2, qui va pas être une paille ni une mince affaire. Hein. On avait pris assez cher en première instance. Et c'est la même juge qui va nous juger que celle qui m'a mis le bracelet la semaine dernière. Donc on n'y va pas la fleur au fusil, quoi. Par contre, on va avoir de sacrés témoins, puisque sur le plan politique et sur un petit peu justement de ce bras de fer avec le gouvernement, avec Darmanin et compagnie, il y aura Benoît Biteau.
1: Député de Charente.
0: De Charente-Maritime et eurodéputé au moment de Sainte-Soline. Il y aura Nicolas Selnik, qui est un des rédacteurs, et là c'est vraiment sur le fond du dossier Bassine et de cette lutte contre l'accaparement de l'eau. Nicolas fait partie des deux journalistes qui ont rédigé ce super bouquin qui s'appelle Les Assoiffeurs, qui vient analyser justement toutes les grandes stratégies d'accaparement de l'eau en France et à l'international. Et puis enfin, on aura l'occasion d'entendre Michel Forst, commissaire à l'ONU, en charge de la protection et des défenseurs de l'environnement. Ben, j'espère que face à un tel casting et face à de tels poids lourds, la juge de Poitiers va se rendre compte qu'elle a une décision importante à prendre, une décision historique. Et si elle veut rester du bon côté de l'histoire, il faudra que ce soit dans le sens de la relaxe.
1: Bah écoute, je vais juste parler en mon nom, mais je pense qu'il y a plein de gens qui se reconnaîtront dans ce que je vais te dire. Merci à Bassine Nanmercy, et notamment merci à toi qui est l'un des co-porte-parole de Bassine Nanmercy, et absolument pas le leader ni le chef, hein, n'est-ce pas? Je crois qu'on a déjà parlé de ça.
0: Ouais, mais c'est quoi, la pédagogie, c'est l'art de la répétition?
1: Ouais, la pédagogie et l'art de la répétition. Merci, parce que dans ces moments-là, je me dis que c'est moi qui pourrais être à ta place, ou n'importe qui d'autre, ou les 30 000 personnes qui étaient à Sainte-Soline, en fait, auraient dû être à ta place dans ce tribunal aujourd'hui. Merci pour ce taf et cet engagement.
0: Et moi, le remerciement, évidemment, que je le retourne à tous ces camarades qui ont pour certains fait beaucoup de route pour être là aujourd'hui. Je l'adresse également aux avocats qui sont pas des avocats comme les autres. Hein. C'est pas l'argent qui les motive à nous soutenir, à nous défendre dans ce type d'affaires. Le remerciement à toutes les équipes, les legal teams qui font un boulot de l'ombre acharné et d'une efficacité remarquable. Puis ben merci aux journalistes qui font que cette sombre histoire de Sainte-Soline ne tombe pas dans les oubliettes de l'histoire.
1: Bon bah la semaine prochaine alors.
0: La semaine prochaine alors.
1: Et voilà les amis, c'en est donc fini pour cette étape parisienne du marathon judiciaire de Julien Le Guay de Bassine Nanmercy. On se retrouve donc à nouveau devant le tribunal de Poitiers au prochain épisode de cette émission. Reportage à télécharger via notre site polemixetlavoixoff.com avant qu'on ne se retrouve très vite sur votre radio encore libre préférée. Ce n'est qu'un combat. Continuons le début. No basaran. Salut.
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1: Bonjour et bonne fête aux Kevin et Kizito. Au sommaire de la Coquille Quotidienne du mercredi 3 juin, un vernissage ambitieux mêlant street art et hommage aux victimes de guerre s'est tenu à l'Historial du paysan soldat de Fleuriel. À l'approche de l'été, les jardins seront en fête ce samedi 6 juin et pour la première fois, l'association La Brouette en Seine a décidé de vous ouvrir ses portes de son jardin. Faire découvrir le développement durable, c'est l'objectif du prix Écolecteur qui a été remis au lycée Gustave Eiffel de Ghana ce mardi. Enfin, place au voyage sans bouger de sa chaise à la fin de ce journal. Direction Escurolles et le spectacle de fin d'année de l'ATDE Escurolles pour un billet en première classe. Mais tout d'abord, cet appel à volontaires, le Krebs de Vichy, en collaboration avec le laboratoire AME2P de l'Université Clermont-Auvergne, recherche des hommes et des femmes ménopausés âgés de 50 à 75 ans en situation de surpoids ou d'obésité modérée et non fumeurs ou fumant moins de 2 cigarettes par jour. Cet appel à volontaires entre dans le cadre d'un projet de recherche visant à étudier les effets d'un programme d'entraînement intermittent de haute intensité, réalisé en conditions normales ou en conditions simulées d'altitude à 3000 mètres sur la variation de la masse grasse et certains paramètres de santé. Durant ces 3 mois, le programme comprend un suivi médical complet, gratuit et individualisé, mais aussi un programme d'entraînement supervisé de 12 semaines, dont 3 séances par vélo. Les participants bénéficieront de bilans de santé, d'analyses biologiques, mais aussi d'un accompagnement personnalisé tout au long de ces 3 mois. Alors, si vous êtes intéressé ou si vous souhaitez obtenir plus d'informations, rendez-vous sur la page Facebook ou le site internet du Krebs.
2: Les rires flottaient encore dans les reins sociaux. Un coup de feu claque au loin. Sec et noir. Dès lors, commence l'histoire. On parle d'honneur, de patrie, de devoir sacré. Les foules applaudissaient, les soldats sont acclamés. Certains partent presque comme un voyage organisé, sauf que le retour n'est ni garanti, ni remboursé.
1: C'est par ce slam, entonné par une élève de 3e du collège de Belnave, rendant hommage aux victimes des deux guerres mondiales, qu'a débuté un vernissage pour le moins original. Les élèves de 3e du collège de Belnave et le street artiste Zortré se sont lancés un défi, rendre hommage aux victimes des guerres grâce au street art. Un défi ambitieux mené durant toute l'année en étroite collaboration avec l'Historial du paysan soldat de Fleuriel pour permettre la création d'une exposition unique. De nombreux élèves et parents d'élèves ainsi que l'artiste étaient présents ce mardi pour le vernissage de cette exposition. Hélène Nury, coordinatrice d'éducation artistique et culturelle, présente les objectifs de ce projet. On l'écoute.
3: Déjà, ça fait partie de leur programme en 3e et qu'en plus, ils ont un superbe lieu culturel à côté de chez eux et qu'on trouvait intéressant de ne pas le faire que dans les classes et de sortir un peu des classes et d'aller dans les lieux culturels. L'objectif de l'éducation artistique et culturelle, c'est d'amener les jeunes notamment, mais pas que, à rencontrer des artistes et à travailler avec ces artistes-là. C'est ce qu'on a fait sur ce projet-là. Deux classes de 3e de Belnave ont pu travailler toute l'année avec Zortré et ce soir, c'est un peu la finalité du projet où ils nous présentent toutes les œuvres qu'ils ont créées.
1: Le proviseur du collège de Belnave, Jean-Baptiste Défile, a tenu à expliquer l'importance pour les élèves de participer à un tel projet.
4: L'intérêt pour le collège de Belnave de participer à ce type d'action, c'est d'inviter les élèves à se confronter à des espaces culturels différents, type le mémorial ici à Fleuriel, des théâtres ou des salles de cinéma. Il faut que les élèves sortent de leur établissement pour aller à la rencontre de ces lieux culturels. Le projet que nous a proposé la Comcom cette année est un projet qui mélange à la fois pratique artistique, connaissances historiques et culturelles, et mettre en œuvre ces connaissances historiques et culturelles pour produire une œuvre. Produire une œuvre accompagnée par un artiste de qualité qui est Zortré. Pour le Collège de Belnave, il est important que nous participions à ces projets culturels proposés par le Comcom, parce que justement, ça permet à nos élèves de se confronter à la différence et à la nouveauté, mais aussi ça permet à nos élèves de s'enrichir au contact d'intervenants de qualité.
1: Si certains pourraient y voir un projet risqué, c'est loin d'être le cas pour Hélène Nourry.
3: Alors moi, j'appellerais pas ça un risque, j'appellerais ça de l'ambition, en fait. C'est-à-dire de mélanger deux univers qui, en soi, sur le papier, n'ont rien à voir et qui, en fait, se prêtent très bien au jeu quand on va visiter l'exposition.
1: L'artiste Zortré, qui a participé au projet, n'a pas hésité longtemps avant d'accepter la proposition, touché par l'histoire de l'Historial du paysan soldat.
5: Par rapport aux valeurs que ça véhicule, au côté mémorial, et puis aussi en lien avec le programme des 3e, donc c'était quelque chose de cohérent. Moi, j'ai eu un réel coup de cœur pour le lieu, tout simplement. Quand j'ai visité, j'ai fait une visite autonome. Et ce qui m'a vraiment plu, c'est le côté humain du musée, en fait, de l'historial. C'est vraiment quelque chose où c'est très touchant. On est immergé dans cette histoire des paysans qu'on a enlevés à leur terre pour envoyer au front. Et quand on m'a proposé un projet comme ça, qui était original, avec la possibilité d'être avec un public jeune, donc il y a une idée de transmission, donc ça c'était super intéressant. Puis en plus de ça, la nature du lieu, quoi. Vraiment, là j'ai eu un vrai coup de cœur. On va dire que quand on m'a proposé le projet, j'avais envie d'accepter. Mais on m'a dit, attends, d'abord visite, ouais, ça te plaît. Et ensuite, ça a été qu'une confirmation.
1: Sous les regards curieux des visiteurs, le street artiste Zortré, acteur majeur du projet, a profité de ce vernissage pour réaliser une œuvre sur le thème de la guerre. Les avocats de Montluçon ont protesté ce mardi devant le palais de justice. Ils dénoncent la réforme de la justice pénale et notamment l'introduction pour plaider coupable dans les procédures criminelles. Un dispositif souhaité par Gérald Darmanin, le ministre de la Justice, a cependant atténué la portée de ce texte en excluant les crimes sexuels ainsi que ceux relevant de la cour d'assises. Pas encore suffisant pour les avocats qui souhaitent désormais peser sur les discussions de l'Assemblée nationale le 29 juin prochain. Le printemps arrive à sa fin et si les fleurs peuvent se faire plus rares, les jardins gardent encore quelques secrets que vous pouvez tenter de percer lors de la fête des jardins ce samedi 6 juin. À cette occasion, l'association Brouette en Seine a décidé pour la première fois d'ouvrir son jardin aux visiteurs. Jean-Marc Maraval, président de l'association La Brouette en Seine et propriétaire du jardin, explique l'origine de cette première participation.
6: C'est Agnès, mon épouse, qui a eu l'idée en premier, parce qu'elle a visité plus de jardins que je n'en verrai jamais, moi. J'avais jamais dans l'idée de participer à ces journées au jardin, et elle en a vu plus que moi. Et un jour, elle me disait quand même, les gens qui viennent au concert ici, parce qu'on est aussi un lieu de spectacle, quand ils viennent un peu en avance, ils font un tour dans le jardin, ils nous disent, ah, c'est beau, on devrait l'ouvrir. Mais c'est vraiment l'idée de, ça existe, pourquoi on ne participera pas au moins une fois d'où? Pour ça qu'on a fait les choses un peu en grand aussi, hein.
1: Jean-Marc Maraval et son épouse Agnès ont vu les choses en grand avec la présence de différents stands sur place. On écoute Jean-Marc Maraval.
6: Quand on va venir ici, on a pensé quand même que les gens n'allaient pas se promener. Ils allaient se promener utiles, j'allais dire. C'est-à-dire qu'ils vont aller rencontrer la Ligue de la protection des oiseaux. On va accueillir aussi l'Association des sciences naturelles de l'Allier, l'ASNA. On va accueillir ici les jardiniers du Bourbonnais qui vont nous parler, eux, comment jardiner sans pesticides, sans intrants. On va accueillir le Sictum. Le Sictum qui est intéressé parce qu'il préconise toujours de bien composter tout ce qui sort de la maison. Et puis on va avoir Typique, qui est une petite entreprise de Ghana, qui elle propose des hébergements insolites, puisque c'est une sorte de tente, mais très structurant, très agréable et nomade. Et Monsieur Kai, il est de Brouvernais, il propose du matériel professionnel pour les amateurs de jardin, mais aussi pour les professionnels. Et là, il va venir avec tout du matériel de très bonne qualité et qui est directement utile pour nous, les petits jardiniers, par exemple pour composter, des petits broyeurs par exemple.
1: Tout au long de la journée, plusieurs conférences auront lieu sur des thématiques bien précises, comme le confie Jean-Marc Maraval.
6: C'était aussi l'occasion de dire à des gens qui ne viendraient que pour la conférence, de rentrer dans le jardin aussi. La première conférence qui va être à 11h15, là, cette conférence va être sur les blessures des arbres. Les blessures, c'est-à-dire que chaque blessure par l'arbre est gérée différemment, suivant qu'elle soit une petite blessure ou une grosse blessure. Comprendre comment l'arbre gère ses blessures, c'est comprendre comment on va mieux tailler, par exemple. On va avoir une conférence par un guide naturaliste qui va nous faire une conférence sur les insectes utiles au jardin. Eh oui, tous les pucerons ne sont pas embêtants. Et puis on va avoir une troisième intervention, qui est une conférence lecture, qui relève plus du spectacle culturel, qui va être sur comment la littérature a porté le jardin. Et ça s'appelle « L'amour des jardins, de la littérature à l'écologie, de l'Antiquité jusqu'à nos jours ».
1: À cette occasion et en guise de souvenir, les visiteurs pourront repartir avec une ou plusieurs boutures de légumes ou de plantes vivaces réalisées par Agnès Maraval.
7: Je m'étais dit, on pourrait peut-être proposer aux gens une plante pour qu'ils partent avec un souvenir de cette journée. Et puis, J'ai commencé par en faire un petit peu, et puis c'est pareil. Et j'ai été dépassée. J'en ai fait presque 400. Et finalement, bah, on va proposer à Libre Participation quelques légumes, notamment des tomates. Il y aura des plantes aromatiques, des plantes d'extérieur, surtout des vivaces. C'est pas surtout, c'est mais uniquement des vivaces, voilà. Des vivaces qui apprécient l'ombre ou de plein soleil, qui sont choisis pour leur feuillage ou pour leurs fleurs, pour leur parfum. Il y aura des succulentes et des plantes d'intérieur.
1: Cette fête du jardin est aussi l'occasion pour Jean-Marc Maraval de rappeler l'importance de ces lieux pour la biodiversité, mais aussi le bien-être humain.
6: Si aujourd'hui, mondialement parlant, je veux dire, dans les sociétés, je dirais, industrialisées, occidentalisées, il y a ce retour, ce besoin au jardin, c'est que quelque chose a été perdu. Clairement. On le voit par exemple dans les grandes villes américaines qui ont dans les friches industrielles, ont créé des jardins surélevés et dans des petits endroits un peu partout, ils se sont mis à refaire des jardins pour se nourrir. Et puis on s'est rendu compte quand même un jour, comme ça, une espèce de miracle, mince, les arbres en ville faisaient tomber la température de 10 degrés. On avait oublié que, vous allez à Manhattan, comme par hasard, il fait meilleur qu'ailleurs. Ce retour à la nature, il n'est pas inutile, c'est un besoin profond.
1: La Brouette en Seine ouvrira les portes de son jardin gratuitement dès 9h et jusqu'à 18h30 ce samedi 6 juin. Autre jardin à être en fête à Saint-Pourçain-sur-Sioule, le jardin des Némusiens. Son propriétaire Roger Vola a d'ailleurs les honneurs de France 2 ce lundi 1er juin dans le journal de 13h. En bref, le dépérissement des chênes dans l'Allier sera au cœur d'une conférence organisée par Symbiose Allier à la salle municipale de Trongé ce jeudi 4 juin de 16h à 17h. Cette rencontre animée par Jean-Baptiste Reboul, ingénieur forestier départemental, abordera différents thèmes comme le fonctionnement de la spirale de dépérissement des chênes, mais aussi les enjeux sur la biodiversité, la production forestière ou les stratégies de renouvellement à travers différentes techniques qui seront présentées. Un temps d'échange est prévu à partir de 17h et jusqu'à 17h30 et permettra de répondre à vos questions. La séance est gratuite et ouverte à tous. Info de dernière minute, en raison des conditions météorologiques annoncées demain, jeudi 4 juin, la guinguette du CCAS initialement prévue au jardin public de la rue de Ghana de 11h30 à 17h30 est annulée. Toujours à Ghana, les maisons Monseigneur ouvrent leurs portes à Ghana. Une solution originale pour les personnes âgées à découvrir le jeudi 4 juin 2026, de 10h à 18h, au 24 rue de la Croix des Vignes à Ghana, au programme découverte des lieux et du concept et échange avec les équipes. Le CCAS de Saint-Pourçain-sur-Sioule est toujours à la recherche d'aide à domicile supplémentaire pour cet été. Les postes sont à pourvoir dès que possible. Renseignements des offres et modalités de candidature à retrouver sur le site internet de la ville. À Verneuil, en Bourbonnais, dans le cadre d'un reportage réalisé par les Églises Peintes, un drone survolera Verneuil et son église le jeudi 11 juin après-midi. Les autorisations nécessaires ont été demandées en préfecture et en mairie. À la Magic, pensez à vos précommandes de fuel. La prochaine est jusqu'au 12 juin. Le service itinérant France Service sera sur la mairie de Monnet-sur-Allier ce jeudi 4 juin de 9h à midi et à la mairie du Teil de 14h à 17h. À Ghana, le lycée Gustave Eiffel a organisé sa journée du prier collecteur ce mardi 2 juin, une journée réunissant différentes classes de 5e et de 4e du département de l'Allier et une classe de 2e du lycée professionnel Gustave Eiffel autour d'une thématique, le développement durable. Les explications de ce prix par Anne-Lise Bory.
8: C'est un prix que nous avons créé il y a 6 ans avec deux de mes collègues, donc Monsieur Césari qui est en retraite maintenant et Carole Delmotte qui est professeure de lettres au lycée de Ghana. Donc ça fait 6 ans que l'on propose à d'autres établissements scolaires, donc le collège Jules Ferry de Vichy, le collège Constantin Veillère de QC, le collège Hennequin de Ghana, et on a une classe de seconde maintenance des matériels du lycée qui participe au prix. Et donc aujourd'hui, c'est la rencontre finale. Et après avoir étudié les ouvrages dans leur établissement, les élèves vont pouvoir échanger entre eux sur les sujets des livres et faire des activités autour du développement durable. Voilà, c'est vraiment une rencontre qu'on veut sous le signe du partage. Voilà, éco-lecteur pour faire écho entre lecteurs en fait. Et là, aujourd'hui, on est content de voir que les collégiens se mélange avec les lycéens et autour des mêmes questions qui feront leur avenir de citoyens.
1: Si son nom éco-lecteur peut s'apparenter à l'écologie, c'est pourtant un autre objectif qui se cache derrière ce nom, comme le confie Anne-Lise Bory.
8: On a choisi ce prix-là, donc éco-lecteur. Ça, on a envie que nos lecteurs fassent écho de ce qu'ils vont apprendre grâce au livre, qu'ils fassent écho auprès de leurs camarades et que ça résonne vraiment eux. Pour nous, on a des élèves qui sont de jeunes citoyens et ça nous semble important qu'ils aient vraiment des idées précises de comment le réchauffement climatique va faire changer un peu les choses dans les années à venir et les aider à trouver des petits gestes et voir des grandes actions aussi qui pourront remédier à cela.
1: Tout au long de l'année, les élèves ont été sensibilisés sur différents sujets liés au développement durable, comme en témoignent les quelques livres sélectionnés. On écoute Anne-Lise Bory.
8: Nous voulions faire travailler les élèves sur la problématique du développement durable, donc en choisissant chaque année des livres qui parlaient du développement durable, mais de vraiment tous ces aspects. Donc on a cette année, par exemple, un livre qui parle de la surconsommation, donc c'est un documentaire. On a aussi un roman graphique qui traite de la surpêche dans les eaux d'Afrique et tout ce que cela entraîne pour les populations locales qui souffrent de cela, tout ce que cela entraîne aussi pour la biodiversité. On essaie d'avoir des thématiques vraiment très variées.
1: Durant l'après-midi, deux membres de la compagnie théâtrale La Parade de Ghana se sont prêtés au jeu d'une lecture à voix haute de quelques parties des œuvres lues par les élèves. Pour Pierre Yvon, comédien et metteur en scène de La Parade, c'est un autre moyen de percevoir les œuvres.
9: Alors évidemment, c'était une lecture publique, donc c'est pas un spectacle. Néanmoins, on en a tiré des choses qui nous semblent importantes, notamment le goût de la lecture, le goût aussi de la nature et la prise de conscience de son environnement. Et ce qui me semble aussi important, c'est d'arriver à rendre vivants ces ouvrages. C'est autre chose que de les lire, d'être tout seul. L'exercice de la lecture, c'est un exercice intime. Alors que là, on va partager un moment tous ensemble où quelqu'un va raconter une histoire. Et c'est vrai qu'il y a des moments de description dans les livres, il y a des moments de dialogue, et donc on fait varier ces différents registres d'interprétation. Aussi pour donner vie à ce texte, évidemment, on a quelques effets de mise en scène, mais pas trop, parce que il faut que le texte reste la chose qu'on met en avant et qu'on donne à voir aux élèves, que par les descriptions, ils aient accès à des images mentales. On s'amuse quand même à mettre quelques images, à manger du Saint-Nectaire, par exemple, parce que c'est dans le livre, donc on a décidé de faire ça. Et aussi de faire participer parfois les spectateurs à notre lecture.
1: Un prix éco-lecteur apprécié par Théo et Méline, tous les deux élèves de seconde professionnelle des métiers de la maintenance des matériels et des véhicules, qui ont partagé leur découverte.
10: Le nombre d'emballages plastiques que McDo consomme par minute, je crois, et c'était énorme. Je me rappelle plus exactement du chiffre, mais c'était vraiment impressionnant. Ça m'étonne pas forcément, mais j'y avais jamais vraiment pensé. Et ça m'a fait plus réfléchir sur la consommation du monde. Parce que on se rend pas compte, mais on consomme énormément de choses inutiles et on jette beaucoup de choses qui déjà dégradent la planète. Et c'est pas la meilleure des choses.
11: On rencontre d'autres personnes qui ont des opinions différentes des nôtres, donc ça nous apprend aussi à avoir d'autres opinions. Et c'est un sujet qui est important à aborder parce qu'il nous touche de plus en plus finalement. Et on ne connaît pas forcément tous les détails sur cette biodiversité.
1: Cette journée a également été marquée par la présence de l'association Biodiveduc qui a animé différents ateliers auprès des élèves en lien avec la thématique du développement durable. À Belnave, la médiathèque organise ce samedi 6 juin un atelier découverte du peintre Klee de 10h15 à 11h45 pour les 5-12 ans. C'est gratuit, animé par Laurence Vatin, plasticienne bénévole. Les inscriptions sont à prendre auprès de la médiathèque de Belnave. Le groupe Highways revient à la salle polyvalente de NAD pour un concert rock le samedi 6 juin 2026 à partir de 19h30. Au programme, les Beatles, AC/DC, Led Zeppelin, Bruce Springsteen, David Bowie et plein d'autres références du répertoire rock. Tarifs libres et buvettes sur place. Ce jeudi, Chantel se dévoile lors d'une balade programmée par l'Office de tourisme du Val de Sioule. À partir de 14h15, sur le site de la Maison du tourisme de Chantel, départ pour une visite du village, un temps d'échange avec une sœur de l'abbaye et une dégustation de produits locaux. Toujours à Chantel, ce samedi, à la salle Robert Chardonnet, de 15h à 21h, un vide dressing et puériculture avec l'association des parents d'élèves. Au café associatif Baba Yaga, à 20h30, ce sera concert de Smoky Mouton Blues Band. Allez, la question qui fâche maintenant, prêt pour les vacances? En attendant juillet, la TDE, l'association Théâtre et Divertissement d'Escurol, vous entraîne à travers le monde avec son spectacle ce samedi 6 juin, plongé dans l'ambiance avec Juliette Moyer.
12: Armanda, Vous préparez sur scène comme prévu, moi pendant ce temps je fais mon texte.
13: Papier entre les mains, oreillette ou presque, Bruno Sina ne rigole pas lorsqu'il s'agit de répéter pour le grand spectacle de la TDE. Un spectacle qu'il nous présente.
14: On s'est inspiré de pays différents, des hémisphères nord et sud. Ça s'appelle Aventura, terminal des départs et des évasions. Et donc là-dessus, on a essayé de créer un spectacle sur les voyages, sur l'évasion, sur l'émerveillement, sortir un peu du quotidien.
13: Et pour ce spectacle, tout le monde a mis la main à la pâte.
14: Donc nous avons un groupe de 5-7 ans avec Anaïs, un groupe de 8-10 ans avec Océane, et un groupe de Bachata Loisirs, pardon, avec Armanda, nouveau groupe cette année. Et on a invité Valérie, qui fait des activités à Brouvernay, à la Magic, au stand social. Elle a créé un groupe choral avec des gens de plusieurs générations et ils ont accepté de venir nous rejoindre sur le spectacle. Je suis très content, je pense que ça va être sympa aussi.
13: Armanda est la professeure de Bachata, une danse qu'elle affectionne particulièrement.
15: Alors la bachata, c'est une danse à deux qui est originaire de la République dominicaine. C'est une danse qui est assez sensuelle. Tout le monde peut danser la bachata. C'est quelque chose qui est très convivial.
13: Et elle a réussi à convaincre un certain nombre de danseurs et danseuses à l'image d'Anne-Lise.
16: Je suis une amoureuse de la danse depuis très très très très longtemps. Ma vie a fait que j'avais arrêté et là j'ai eu l'occasion de reprendre la danse. Ma fille fait de la danse du coup également avec la même association et puis je suis heureuse d'avoir repris cet amour qui me vient depuis très longtemps.
13: L'association ATDE d'Escurolles recherche désormais de nouvelles personnes pour participer aux cours de danse ou pour donner un coup de main lorsqu'il s'agit de monter un décor ou de participer à un spectacle de danse. Si vous êtes intéressé, vous pouvez toujours venir ce samedi à la rencontre de toute l'équipe.
12: Vous restez bien en salle d'attente. 3, 2, 1, décollage.
1: Le spectacle de la TDE, c'est ce samedi 6 juin à 20h45 à la salle polyvalente d'Escurolles. Les portes sont ouvertes dès 20h et c'est sans réservation. Enfin, c'est l'une des conséquences inattendues du conflit au Moyen-Orient. Le Jumping International de Vichy n'aura pas lieu cette année. Programmée du 2 au 5 juillet, cette épreuve emblématique de la saison du stade équestre du Sichon pâtit de la flambée des carburants susceptible d'entraîner une pénurie d'engagés. C'est un ciel couvert sur l'ensemble du ciel bourbonnais durant tout l'après-midi de ce mercredi avec des températures légèrement en dessous des normales de saison. 21 degrés sont attendus à Ébreuil, Saint-Pourçain, Gannat ou encore Vichy avec un léger vent d'ouest venant donner un ressenti un peu plus frais. La journée de jeudi s'annonce plus fraîche et quelque peu humide avec de timides averses possibles attendues sur l'ensemble du département, ce qui pourrait bien en réjouir certains après le récent épisode de chaleur. 4 à 6 mm de pluie sont attendus par endroit. Du côté des températures, elles seront comprise entre 16 et 20 degrés avec un vent sud-ouest pouvant souffler jusqu'à 50 km/h par endroit. Vendredi, les conditions météo s'améliorent avec le retour de quelques éclaircies, mais les températures restent en dessous des normales de saison. Pour le week-end, les tendances se confirment, ce sera bien le soleil qui s'imposera avec une hausse des températures. On retrouve tout de suite Anaïs Tixier pour sa chronique Cinémotion sur le film Histoire parallèle.
17: Tout à fait remarquable.
18: Alors commença pour moi le plus grand des voyages.
19: Ça dépasse tout ce que j'ai pu imaginer.
17: Heureusement, le cinéma est là, avec sa caméra qui explore le temps, son objectif qui perce la nuit des siècles.
20: Vous aimez les secrets inavouables et le vertige des miroirs brisés ? Ça tombe bien, le cinéma est là pour ça. Bonjour à tous et à toutes et bienvenue dans Cinémotion, la chronique des cinémas de Ghana et Saint-Pourçain sur Sioule. Cette semaine, au Chardon, vous retrouverez Star Wars, The Mandalorian et Grogu. Une saga culte que l'on ne présente plus, mais qui, cette fois, revient avec une aventure intergalactique avec des personnages bien connus de nos passionnés de la série. Le Diable s'habille en Prada 2, comédie dramatique où l'on retrouve le quatuor iconique de Runway, dans l'arène impitoyable de la mode new-yorkaise, pour une dernière semaine en version originale. Pour le plaisir, comédie audacieuse qui reviendra également pour une semaine pour vous faire rire et surtout pour le plaisir. Côté film français, on vous propose également L'abandon, drame sensible revenant sur l'histoire bouleversante de Samuel Paty que l'on ne connaît que trop bien. Mais aussi, Histoire parallèle, thriller psychologique d'Ashgar Farhadi, présent en compétition à Cannes cette année 2026, sur lequel nous aurons le temps de revenir. Et pour nos cinéphiles les plus curieux, Vivaldi et moi, biopic romantique revenant sur la rencontre du très célèbre Vivaldi et d'une jeune violoniste bien trop talentueuse pour lui. Et du côté du club ciné, C'est quoi l'amour ? Histoire suivant un homme et son ex-femme, joués par Laure Calamy et Vincent McCain, qui s'embarquent avec leur famille recomposée dans un voyage mouvementé vers Rome. Pour le plaisir, la comédie audacieuse portée par Alexandra Lamy et François Cluzet, se lançant dans l'invention d'un objet révolutionnaire dédié au plaisir féminin. Et enfin, Die My Love, drame psychologique qui dépeint la lente dérive d'une mère qui voit sa santé mentale vaciller sous le poids d'une solitude écrasante. Installez-vous confortablement devant votre fenêtre, parce qu'aujourd'hui, on va parler de vertige, de fenêtres indiscrètes, de mensonges et l'un des chocs majeurs du Festival de Cannes 2026. On va décortiquer le tout nouveau film d'un immense maestro du cinéma mondial, Ashgar Farhadi.
0: L'autre jour, je l'ai revu. La ressemblance de cette femme avec ma mère est peut-être un hasard. Mais le fait qu'elle travaille dans l'appartement de l'autre côté de la rue n'est pas qu'une simple coïncidence, c'est peut-être un hasard. Mais le fait qu'elle travaille dans l'appartement de l'autre côté de la rue n'est pas qu'une simple coïncidence.
21: N'est pas.

0: Et ça devient chaud, là.
1: Arrête de tout mélanger. Je suis pas la fille de son histoire.
2: Mais avant de plonger les yeux grands ouverts dans ce labyrinthe parisien, il faut qu'on revienne un instant en arrière. Qui est Asghar Farhadi? C'est le maître incontesté de la faille morale. Si vous aimez le cinéma qui gratte là où ça fait mal, qui refuse le manichéisme et qui vous force à vous demander « Et moi, qu'aurais-je fait à leur place ?» alors Farhadi est déjà votre dieu vivant. Le cinéaste iranien s'est imposé depuis 15 ans comme le chirurgien en chef des relations humaines. Souvenez-vous de La Déflagration, le film Une séparation en 2011, ou plus récemment de son Grand Prix à Cannes pour Un héros. La signature Farhadi, c'est ça, une apparente banalité qui se fissure. Un petit secret, un non-dit insignifiant au départ, qui s'enroule sur lui-même comme une pelote de laine invisible, jusqu'à étouffer les personnages et balayer toutes nos certitudes de spectateurs. Et après s'être essayé à l'Espagne avec Everybody Knows, le voilà qui pose ses caméras chez nous, en France, au cœur de Paris. Et le moins que l'on puisse dire, c'est qu'il n'a pas fait les choses à moitié. Histoire parallèle commence par un grand classique du cinéma, le voyeurisme. On y suit Sylvie, une écrivaine parisienne de renom, mais complètement bloquée, en pleine panne d'inspiration. Incapable d'écrire, elle passe ses journées à observer ses voisins d'en face, qui sont des créateurs d'effets sonores. Un détail qui a toute son importance, tant le film travaille l'ambiance auditive. Seule dans son capharnaüm créatif, Sylvie décide d'engager un jeune homme, Adam, pour l'aider à trier ses notes et gérer son quotidien. Mais Adam n'est pas juste un assistant. C'est un garçon doux, magnétique, mystérieux, qui va peu à peu s'immiscer dans les moindres failles de sa vie. Un véritable vampire affectif. Sylvie commence alors à nourrir son roman de ce qu'elle observe chez ses voisins et de ce qu'elle vit avec Adam. Elle tisse des histoires parallèles. Sauf que chez Farhadi, le piège se referme toujours. Très vite, la frontière entre ce qu'elle écrit et ce qu'elle vit s'effondre. La fiction commence à dicter la réalité. Et les récits, imaginés par Sylvie, sont bouleversés, éclipsés et mettent en danger la vie de tout son entourage. C'est un jeu de miroir brillant, librement et intelligemment adapté de l'épisode 6 du Décalogue de Christophe Kieloski. Pour porter ce projet d'une folle ambition doté d'un budget costaud de 11 millions d'euros, Farhadi s'est offert un casting 5 étoiles, un alignement de planètes assez surréaliste. On y retrouve bien sûr Isabelle Huppert dans le rôle de Sylvie, avec cette froideur analytique et cette fragilité obsessionnelle qu'elle maîtrise si bien. Face à elle, la révélation du film, Adam Bessa. Fascinant dans le rôle de l'assistant à la fois doux et inquiétant. Et autour d'eux, c'est l'armada du cinéma français. Virginie Efira, qui incarne un double rôle lumineux. Vincent Cassel, dont l'intensité physique électrise chaque scène. Et Pierre Niney, d'une précision chirurgicale dans son jeu, comme d'habitude. Et pour couronner le tout, une apparition de la reine, Catherine Deneuve, en éditrice de Sylvie. Voir ce casting purement franco-européen se plier à la grammaire millimétrée d'un réalisateur iranien, c'est un pur bonheur cinéphile. Alors, quelle est la force de ce film? C'est la mise en scène. On aurait pu craindre que Farhadi se perde dans les clichés d'un Paris de carte postale. Pas du tout. Il enferme ses stars dans des cadres hyper serrés, des appartements labyrinthiques où chaque porte close cache une trahison potentielle. La grande qualité d'Histoire parallèle, c'est de réussir à être à la fois un thriller psychologique haletant et une réflexion vertigineuse sur la création artistique. Est-ce que créer, c'est fatalement piller la vie des autres? Le film avance sur un fil de rasoir, nous perdant constamment entre le vrai et le faux, le livre en cours d'écriture et la tragédie en train de se jouer. Nous sommes en juin 2026 et cette 77e édition du Festival de Cannes était particulièrement relevée. Histoire parallèle, présentée en compétition, a fait figure de poids lourd. La rumeur cannoise s'est enflammée, la majorité de la presse internationale a salué l'audace d'un cinéaste qui a osé sortir de sa zone de confort pour réinventer le thriller psychologique européen. Farhadi nous prouve encore une fois qu'il n'a pas besoin

0: d'être en Iran pour capter l'essence des dilemmes humains.
1: Ça n'a rien à voir avec nous, ces conneries.
2: Bah parce que ça n'a rien à voir avec vous, pourquoi vous êtes si énervé ?
3: Désolé, excuse-moi.
4: Qu'est-ce qu'on manque de merde, là, hein ? Tu sais ce que j'en pousse ?
5: Mais arrête !
6: Les gens se comportent plus comme ça aujourd'hui.
7: Ah oui, se comportent comment ?
8: T'approches pas de moi !
0: Alors au final, pourquoi faut-il absolument aller voir Histoire parallèle ? D'abord, pour le plaisir immense de voir la fine fleur du cinéma français bousculée par le regard extérieur d'un génie du drame psychologique. Ensuite, parce que c'est un film qui respecte votre intelligence. Faraday ne vous donne jamais les réponses sur un plateau d'argent. Il vous livre des pièces de puzzle, vous invite à espionner avec Sylvie, à douter avec elle, à frissonner lorsque la fiction déborde. C'est un grand film, ample et mystérieux, qui mérite d'être vécu sur grand écran pour en capter chaque murmure. On vous propose donc de venir découvrir cette histoire surprenante et ce casting 5 étoiles au cinéma de Ghana à partir du jeudi 4 juin et au Club Ciné de Saint-Pourçain à partir du samedi 13 juin. Et moi, cette fois-ci, je vous laisse, je vais aller relire mon journal intime et aller voir des films. D'ici là, je vous souhaite une bonne journée, prenez soin de vous, bonne séance et à la semaine prochaine!
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Au pied de la lettre, la chronique qui a toujours son mot à dire. La langue française est joueuse, mutine, surprenante, imaginative, déroutante parfois. Pour se faire comprendre, elle utilise de drôles d'expressions. Partons à leur découverte de A à Z et écoutons ce qu'elles ont à nous dire. Chères auditrices, chers auditeurs, ouvrez grand vos écoutilles. La lettre H, huitième lettre et sixième consonne de notre alphabet latin, sera à l'honneur de notre chronique du jour. Le H, ou l'H, car les dictionnaires considèrent les deux prononciations comme correctes, est une lettre versatile. Un coup, elle se fait discrète et ne doit sa présence qu'à sa graphie. On dit alors qu'elle est muette. Un coup, on dit qu'elle est aspirée, comme dans une respiration, parce qu'elle marque l'impossibilité pour un mot de se lier dans la prononciation au mot qui précède. Notre mot du jour, lui, se range dans la première catégorie, puisque l'on peut faire l'élision de l'article défini qui le caractérise. C'est le mot « haleine », nom féminin, provient de l'ancien français « haleiné », respirer, du latin populaire « haleinare », et du latin classique « anhelare », avec l'influence de « halare », souffler. Mélange gazeux qui sort des poumons pendant l'expiration. Haleine fraîche ou lourde, c'est selon. Ce mot caractérise aussi la respiration, inspiration et expiration. Elle est alors synonyme de souffle. Prenons un poème de Ronsard, issu des sonnets pour Hélène, pour confirmer cela. Maîtresse, embrasse-moi, baise-moi, serre-moi, haleine contre haleine, échauffe-moi la vie. Mille et mille baisers donne-moi, je te prie. Amour veut tout sans nombre, amour n'a point de loi. Ronsard, c'est le 19e siècle. Eh bien, figurez-vous que notre expression du jour remonte également à cette période. Il s'agit de longue haleine. Et ce, même si elle a été précédée au 13e siècle par à longue haleine. Que signifie-t-elle ? Des choses comme à long terme, sur le long terme, de longue durée, demandant beaucoup de temps, qui demande un long effort de composition. Ronsard, toujours lui, alors qu'il évoque certaines facilités qu'il prend avec la langue, nécessaires selon lui pour obtenir des rimes bien construites, écrit ceci. Certes, telle licence a toujours été considérée aux poèmes de longue haleine ou de médiocre vertu, pourvu qu'elle soit rarement usurpée, non à ses rimes vulgaires, orphelines de la vraie humeur poétique. Ou encore, une ode, une chanson, se peut faire sans peine, mais une franciade, œuvre de longue haleine, ne s'accomplit ainsi. Il ne faut éprouver la longueur de 10 ans avant de l'achever. C'est bien ici ce sens figuré de « qui demande un effort soutenu » qui prévaut. Et l'effort n'étant pas que physique, la locution indique aussi la capacité à soutenir un effort intellectuel prolongé. D'ailleurs, les jésuites rédacteurs du Dictionnaire de Trévoux, ouvrage historique synthétisant les dictionnaires français du XVIIe siècle, au mot « haleine » se citent en exemple en écrivant « L'entreprise d'un dictionnaire est un ouvrage de longue haleine. » Explorons davantage cette expression. D'abord, elle s'emploie après des substantifs exprimant une activité intense. Travail, tâche, effort, œuvre, etc. Ensuite, on l'utilise pour évoquer quelque chose, une action qui a été longue dans le temps et a exigé de la persévérance. Je vous donne un autre exemple, tiré de la presse écrite. Ramener cette équipe au meilleur niveau a été une tâche de longue haleine qui fut récompensée par la victoire au championnat de l'année dernière. Le dictionnaire Le Larousse évoque une expression similaire, mais plus guère usitée de nos jours.
d'une seule haleine, sans s'arrêter pour reprendre son souffle ou pour se reposer. Et si je vous posais une devinette pour conclure ce numéro, à votre avis, est-ce que la formule antonyme contraire de courte haleine existe ? Tadam, roulement de tambour ! Elle le fut, oui, mais ce n'est plus le cas aujourd'hui. Et tout d'une haleine, alors ? Ben oui, c'est ce que je viens de faire, vous dire cette chronique sans m'arrêter, dans un même souffle. Alors, êtes-vous comme deux ronds de flanc à l'écoute de cette chronique ? Peut-être ne l'avez-vous écoutée que d'une oreille, ou au contraire avez-vous bu chacune de mes paroles avec attention ? N'hésitez pas à commenter, envoyez vos impressions, vos remarques à Radio Coquelicot. Quant à moi, je vous donne rendez-vous prochainement sur Radio Coquelicot 99 FM pour un nouveau numéro de votre chronique au pied de la lettre. En attendant, vous pouvez la retrouver en podcast sur radiocoquelicot.com.

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8: Dans cette émission, nous partons à la rencontre de celles et ceux qui vivent, pensent et transforment l'alimentation.
7: Des mangeuses et mangeurs, des agricultrices et agriculteurs, des étudiants, des soignants, des bénévoles, des familles, des acteurs associatifs,
8: mais aussi des collectivités et toutes celles et ceux qui agissent ici comme ailleurs, du nord au sud. Des voix qui éclairent, qui racontent et qui ouvrent des chemins pour une alimentation plus saine et plus juste.
7: Dans cet épisode de Pensons Global, Mangeons Local, on poursuit notre exploration des enjeux de précarité et d'injustice alimentaire.
8: Cette fois, la parole est donnée aux jeunes adultes du foyer de jeunes travailleurs de Vichy.
9: Ils racontent leur rapport à l'alimentation et les réalités de leur quotidien.
8: On écoute leurs témoignages.
10: Je suis Anna, je viens de Madagascar. Je suis ici en France depuis peu de temps, ça fait au moins 3 mois que je suis ici en France en tant que stagiaire associée à l'hôpital de Vichy.
9: Aujourd'hui, nous parlons d'alimentation pour vos courses. Est-ce que vous avez des critères par rapport à vos sélections de produits?
10: Bien sûr, je regarde le prix et à la fois la qualité. Ça veut dire que il y a la base d'abord, il y a la base que il faut que ça soit, il y a des glucides, il y a des protéines, il y a des lipides et il faut que ce soit des légumes frais et des fruits frais. Et justement, je sélectionne selon les critères de base. Par exemple, pour les glucides, j'opte pour les pâtes. Et il y a le riz, une sac de riz qui est déjà tout prêt. Et vis-à-vis des protéines, bien sûr, c'est là que je dépense beaucoup, vu que c'est très important aussi les protéines. J'achète au grand marché des protéines qui est un peu plus chères que les autres. J'achète pas en quantité, mais en petite qualité.
9: Si vous devez donner un conseil aujourd'hui aux jeunes par rapport à leur alimentation.
10: Avec les aliments industrialisés, ce sont des pièges. Moi, mon conseil, ce que je fais pour ne pas être en piège dans tout ce train-train de la vie-là, il faut que je mange un petit déjeuner à base de fruits le matin, des goûters à base de fruits, un plat de résistance et 2 fois maximum par semaine des fast-food, des petits pizzas ou quelque chose comme ça. Et pas d'alcool. S'il y a de l'alcool, c'est avec modération, avec 2 verres par semaine. C'est ce que je pourrais dire en fait. C'est de faire attention, d'équilibrer surtout, peser le pour et le contre.
11: Je m'appelle Chieb, je viens de la Tunisie. Je suis ici pour une mission de volontariat dans le cadre d'un projet qui s'appelle Prodige. C'est pour promouvoir les objectifs de développement durable. Une alimentation saine, c'est des alimentations équilibrées. Avoir de la calcium et de protéines, comme ça, tu prends un repas équilibré. Donc, c'est ça.
9: Si vous devez donner un conseil aujourd'hui aux jeunes, qu'est-ce que vous leur direz?
11: T'as la chance de l'intelligence artificielle et aujourd'hui avec l'internet, donc tu peux faire une recherche et tu peux avoir les recettes, les bonnes recettes, les bonnes pratiques pour avoir des alimentations saines et équilibrées.
12: Je m'appelle Tessa, je suis étudiante en soins infirmiers et du coup bah, je suis ici parce que mon IFSI est juste à côté.
9: Et en tant que jeune, est-ce que vous pensez que aujourd'hui les jeunes ils sont assez informés sur les questions liées à l'alimentation?
12: Non, pas du tout. On mange trop de malbouffe.
9: Donner un conseil aujourd'hui aux jeunes, ce serait quel conseil?
12: Faire attention à ce qu'on mange parce que ça peut avoir une répercussion sur la santé plus tard.
13: Alors, je suis Monsieur Salai, kinésithérapeute depuis 4 ans. Et je suis à Vichy pour faire mes études en activité physique adaptée et santé pour les handicaps, ils ont des handicaps moteurs, sensoriels. Je travaille aussi en tant qu'assistant de vie avec l'agence de ASAE, ici à Vichy aussi.
9: Aujourd'hui, nous parlons d'alimentation. Selon vous, qu'est-ce qu'une alimentation saine et de qualité?
13: Manger des repas équilibrés qui se composent avec des carbs, des protéines, des fibres. Et le plus important, c'est l'eau. Il faut bien s'hydrater, minimum 1,5 litre d'eau par jour. Et c'est ça le plus important. Et minimum 2 repas par jour. Et c'est le plus important, c'est le repas du matin, le petit déjeuner.
9: Est-ce que vous pensez qu'aujourd'hui, les jeunes ils sont suffisamment informés par rapport à leur alimentation?
13: À propos de ça, je pense pas, non. Parce que les jeunes de nos jours consomment trop de produits déjà préparés, qu'elle réchauffe au micro-ondes facilement, parce que généralement, dans la plupart des temps, ils disent qu'ils ont la flemme de faire cuisiner, quoi. Je pense qu'ils négligent le côté néfaste de ces produits ultra transformés qui sont remplis plein de produits chimiques de conservation et tout. Donc, je pense pas qu'ils sont informés à propos de ces dangers-là.
9: Est-ce que vous tenez compte de certains critères pour l'achat? Est-ce que vous regardez le prix, la qualité, la provenance pour faire le choix de vos produits?
13: Je vois le Nutri-Score dans les produits. Parce qu'il y a un Nutri-Score et il est marqué dans quasiment tous les produits dans le supermarché. J'essaie d'avoir toujours normalement A, B, c'est ça, Nutri-Score vert. Je m'oriente des fois aussi vers les produits bio. Malgré ils sont un peu plus chers par rapport aux autres produits, mais j'essaie d'équilibrer entre ça et ça. Et des fois, je vois même les ingrédients des produits pour ne pas consommer des produits ultra transformés, parce que ce sont les plus néfastes pour la santé.
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0: Question Immo, la chronique qui vous donne les clés pour tout savoir sur votre bien immobilier. Bonjour à vous, c'est Hello, votre chroniqueuse Immo sur Radio Coquelicot, fréquence locale 99 FM ou sur radiocoquelicot.com. La question du jour est: est-ce normal que je n'ai pas de borne autour de ma propriété ? Le bornage permet de fixer la limite exacte entre votre terrain et celui de votre voisin. L'opération est réalisée grâce à des repères matériels appelés bornes. Le bornage permet de faire respecter les limites de propriété, notamment en cas de plantation ou de construction, comme par exemple une piscine, un abri de jardin ou un mur. À savoir, le bornage ne s'applique pas si votre terrain est voisin d'un terrain public. Dans ce cas, des procédures spécifiques s'appliquent, notamment l'alignement individuel. Si personne n'en fait la demande, le bornage n'est pas obligatoire. Par contre, si vous en faites la demande, ou si c'est une demande de votre voisin, alors le bornage devient obligatoire. Attention, le déplacement ou la suppression d'une borne est sanctionnable pénalement. Le propriétaire peut faire une action en référé devant le tribunal judiciaire pour rétablir les marques de la ligne séparative et obtenir des dommages et intérêts. Quel est le tarif d'un bornage de terrain avec un géomètre ? Si vous souhaitez recourir au service d'un géomètre expert pour réaliser le bornage de votre terrain, il vous en coûtera en moyenne entre 500 à 2000 euros. Ce prix très variable d'un professionnel à l'autre est déterminé par différents facteurs, à commencer par la complexité du bornage. Petit proverbe du jour: qui jette des orties chez son voisin, les verra pousser dans son jardin. Petit clin d'œil au propriétaire: une bonne entente entre voisins est souvent la meilleure des bornes. Merci pour votre écoute et à très bientôt sur Radio Coquelicot.
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Ça, j'ose même pas y penser. 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

0: Ok. Si on met un peu de son.
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1: 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Je fais tout ce qui est en mon pouvoir avec le peu de liberté qu'il me reste. Je fais entendre ma voix. Même si nous sommes ensevelis sous un tas de fumier, la vérité fleurira. Je suis toujours vivant. C'est sous ce titre provocateur que Roberto Saviano coécrit une bande dessinée avec l'illustrateur israélien Asaf Hanouka en 2022, dans laquelle il décrit sa solitude d'homme retraqué, sa peur des picciotti, bois armés de la Camorra, qui ne renonce jamais. Roberto Saviano y figure en une représentation du conflit de la morale et de la raison, tel le Minotaure enfermé dans son labyrinthe. Le 7e art a façonné une image de la mafia à la fois sordide et ambiguë, qui a eu les faveurs de grands cinéastes, de Hawks à Coppola, en passant par Scorsese. Ceci on nourrit notre imaginaire de scènes mythiques, enveloppées par l'attention d'inoubliables musiques. La saga anthologique de la famille Corleone, tirée du livre de Mario Puzo, Godfather, le parrain, raconte l'ascension du crime organisé, ses rites, ses règles, sa cruauté. Portée magistralement à l'écran par Brando, le parrain, Don Vito. Mais saviez-vous que le producteur du film de Coppola a dû négocier avec Joseph Colombo, l'un des chefs de clan de Cosa Nostra à New York? Sous couvert de la Ligue de défense des droits civiques des Italo-Américains, dénonçant le harcèlement et les persécutions du gouvernement fédéral exercé sur la communauté, Joseph Colombo a exigé le retrait des mots « mafia » et « Cosa Nostra » du scénario et a obtenu, au passage, quelques rôles de figurants. Un jour, la mafia mettra un homme à la Maison Blanche et il ne le saura pas tant qu'il n'aura pas reçu la facture. Joe Valachi, 1903-1971, soldat de la famille Genovese, premier repenti de l'histoire de Cosa Nostra aux États-Unis. Extrait de Giovanni Falcone de Roberto Saviano, traduit par Laura Brignon aux éditions Gallimard. Chapitre 38. Conformément aux articles. Palerme, 1987. La catastrophe nucléaire de Tchernobyl, ce nuage toxique de poussière radioactive qui s'est

déployé au-dessus de l'Europe comme la cape noire d'un démon, n'a pas réussi à ralentir le maxi-procès. Les avocats de la défense n'y ont pas réussi non plus, malgré leurs pièges, leurs coups bas, leurs bâtons dans les roues. Comme la demande de récusation du président de la cour, rejetée, ou celle, grossière, de faire lire l'intégralité des centaines de milliers de pages des actes de la procédure dans la salle d'audience. Ni les timbrés qui se sont cousus la bouche ou se sont jetés par terre, en proie à des convulsions. Ni les distraits qui ne se rappelaient pas connaître M. Buccetta. Ni ceux qui ont qualifié Don Mazzino de personnage sympathique, d'étrange monsieur aux cheveux longs. Ni les accusés déchaînés qui aboyaient des insultes et des menaces comme des bêtes enragées depuis les cellules de la salle du bunker. Ni les restaurateurs qui ont affiché dans leur trattori « Ici, on ne sert pas contorno ». Contorno est l'accompagnement des plats. Triste caricature dans un théâtre de guignol aussi sinistre que solidement implanté. Ni les balles qui ont mis fin à la vie d'avocats, de proches, de collaborateurs de justice. Ni la presse largement hostile, dans les pages de laquelle se sont succédés les articles acerbes signés par des magistrats fielleux et par des intellectuels à la plume acérée. Ni la politique, avec les incursions de chiens de garde à droite comme à gauche, qui aboyaient et écumaient de rage au Parlement et dans les événements publics. Ni les manigances de ces agents électoraux cramponnés au clientélisme, à la corruption, à la délinquance, comme si c'était l'unique mamelle nourricière possible. Ni Cosa Nostra, qui a obligé Falcone et Borsellino à se retirer sur une île oubliée sans le nécessaire pour travailler, avec leur famille chagrine et mélancolique. Leur bureau, dans l'aile sud de la salle de bunker, est une petite pièce de 10 mètres carrés, occupée par un long canapé en cuir un peu râpé, peut-être récupéré dans une autre pièce du tribunal, où sa présence était devenue superflue. Devant le canapé, une table plus ou moins de la même longueur, mais beaucoup plus haute, raison pour laquelle il est impossible de s'y accouder si on est assis sur le canapé, à moins d'être aussi grand qu'Ayala, qui cependant n'est pas présent à l'heure actuelle, car il se trouve dans la salle d'audience où Giordano, le président de la cour, et Pietro Grasso, l'assesseur, sont attendus pour la lecture de la sentence en première instance de ce procès, qui est officiellement le procès contre la mafia le plus important de l'histoire. Plus de 21 mois de débats, 349 audiences pour un total de 1829 heures, 475 accusés, dont 208 à la barre, 102 personnes sous contrôle judiciaire, 44 assignés à domicile et 121 accusés en fuite. Plus de 900 témoins et partie civile auditionnés. 1314 interrogatoires, 635 plaidoiries de la défense, 1265 tomes de procédures. Le réquisitoire des avocats généraux, Giuseppe Aloia et Domenico Signorino, pour demander la condamnation de tous les dirigeants de Cosa Nostra, désignés comme responsables directs des crimes les plus atroces commis entre 1977 et 1984, a duré 12 jours. La cour va rendre sa sentence après s'être retirée plus d'un mois dans la salle des délibérés. Et aujourd'hui, 16 décembre 1987, elle sera lue au tribunal, au plâne, un silence de mort. Giovanni est assis sur le canapé en cuir avec Paolo et Nino. Guarnotta et Di Lello sont chacun à un bout de la table,
les yeux rivés sur le mur. Tout se joue maintenant. Inutile de le rappeler. Ils se gardent de le faire. Mais ils le pensent et le savent tous. Surtout Giovanni. Une petite télé branchée sur les caméras de la salle d'audience est installée sur une étagère en face du canapé. Giovanni la fixe, mais surtout, il tend l'oreille. Les détenus, qui ne sont jamais restés silencieux pendant tout le déroulement du procès, sont muets. Ils ont peur. Eux aussi sont sur des charbons ardents. Ce qui n'était pas couru d'avance, habitués comme ils le sont aux sentences aménagées, assouplies et aux acquittements pour manque de preuves. Ils sentent qu'aujourd'hui, ce n'est pas comme d'habitude. Et si, outre la férocité, ces individus ont quelque chose en commun avec les bêtes les plus sauvages, c'est le flair. Tout en écoutant attentivement leur silence, Giovanni tapote sur sa cigarette. La sombre tombe, comme de la neige, sur la montagne de mégots qui s'élève du cendrier. S'il y a bien une phrase qui résume tout, déclare soudain, dit Lelo, sans détourner les yeux du mur, qui explique bien le sens de tout ça, c'est celle d'Inès. Inès Leota, la veuve du policier Boris Giugiano. Son fils, Alessandro, et ses beaux-frères se sont constitués partie civile dans le procès, comme la mairie de Palerme, en la personne du maire Leo Luca Orlando, comme les enfants du général Dalla Chiesa, la mère et le frère d'Emanuela Settigara, comme la famille de Giuseppe Di Lavori, le chauffeur qui en 1982 assurait le transfert du boss catané Alfio Ferlito de la prison d'Etna à celle de Trapani. Pour tuer ce dernier, le camp Santa Paola a fait un massacre, abattant outre le boss en question et Di Lavori, trois carabiniers de l'escorte. Ou encore, comme la veuve du médecin légiste Paolo Giacone, dont le seul tort a été de révéler une empreinte digitale appartenant à Giuseppe Marchese, le neveu du boss Filippo Marchese, sur la scène d'un crime, et de refuser ensuite, obstinément, malgré les pressions et les menaces du clan, d'arranger son expertise. Une poignée de personnes à qui on a arraché le cœur de la poitrine, victime, elle aussi, de Cosa Nostra, privée de quelqu'un qu'elles aimaient, et souvent de leur avenir, de tout espoir, de sérénité. Pendant les débats, Inès a dit que Boris Giuliano s'était retrouvé isolé. Mon mari semblait être le seul à poursuivre Cosa Nostra. C'est pour ça qu'il a été tué. On avait creusé un fossé autour de lui, de même qu'on a creusé un fossé autour de Falcone, de Borsellino, de Guarnata, de Di Leto, di Ayala. Comme c'est étrange, se dit Giovanni, d'être sous les projecteurs, de faire les titres de tous les journaux télévisés et de se sentir si terriblement seul. « Le voilà !» murmure Paolo d'une voix atone. Il pose une main sur l'épaule de Giovanni, à sa gauche, et sur celle de Nino, à sa droite. Nino fait le signe de croix, un geste discret que seul Paolo remarque. Alfonso Giordano et Pietro Rasso ont de la barbe, ce qui n'était pas le cas quand ils se sont retirés dans la salle des délibérés il y a un mois. Il s'avance d'un air humble et soucieux. Les six jurés entrent à leur tour. Di Lelo et Guarnata se tournent enfin vers l'écran de la télé, comme s'ils s'étaient retenus jusqu'à là, par superstition. Au nom du peuple italien, la cour d'assises de Palerme, conformément aux articles, à 18h07
devant la salle bondée, c'est le début d'un fleuve de noms et d'articles de loi. Les avocats de la défense ont le visage tendu et concentré. Certains d'entre eux serrent les poings. Ils ont peur. Ils ont plus peur que les accusés. Les détenus savent que, dans le pire des cas, ils retourneront en prison, tandis que leurs avocats ne veulent même pas imaginer ce qui pourrait leur arriver. Michele Greco, Salvatore Riina, Bernardo Provenzano et Francesco Madonia, perpétuité. Le caissier de Cosa Nostra, Pippo Calo, est condamné à 23 ans de prison. Le financier, Ignacio Salvo, à 6 ans. Luciano Ligo est acquitté. Même les magistrats se sont moqués de lui, confirmant son exclusion définitive des affaires importantes de Cosa Nostra. Il devra de toute façon passer sa vie en détention. Les collaborateurs, Tommaso Buccetta et Salvatore Contorno, reçoivent des peines plus légères en raison de leur aide qu'ils ont apportée. Le premier est condamné à 3 ans et demi de détention, le second à 6 ans. Au total, le maxi débouche sur 2660 années de prison, 114 acquittements et 19 condamnations à perpétuité. 346 accusés sont reconnus coupables. Giovanni, Nino, Paolo, Leonardo et Giuseppe n'attendent pas la fin de la lecture des condamnations pour se serrer dans les bras. Entre le canapé râpé et la table, plein d'émotions silencieuses. Une émotion sans éclat de joie, sans fanfare. C'est la conclusion de ce marathon, de cette longue course de relais durant laquelle beaucoup de participants sont tombés. Une conclusion marquée par la conscience, sobre et digne, que personne n'a jamais réclamé la vengeance ni la victoire. Pour que tout fonctionne, pour que l'on puisse marcher dans la rue la tête haute, bien droit et avec un peu d'espoir dans les poches, il suffit que la justice ne perde pas. Et aujourd'hui, enfin, la justice n'a pas perdu.

0: 52. Sac de voyage bleu foncé. Palerme, 1989. L'eau lèche la roche claire et accidentée, dessinant une bande plus sombre, gris foncé d'une cinquantaine de centimètres de large, qui signe le point de contact entre la mer et les rochers. Derrière ces quelques habitations commence la montagne. La roche reprend ses droits et s'élève vers le ciel. Les hommes foulent la pierre d'Ado Aurora. Depuis le paléolithique, les premiers habitants de la Conca d'Oro ont cherché refuge dans la grotte creusée dans son flanc, exposée au nord-est. Des millions d'années après, les lieux ont conservé leur tranquillité. Giovanni ouvre les fenêtres, son regard parcourt, fasciné, les déclivités, s'arrête sur les pentes de cette terre. Il se laisse apaiser et séduire par cette Amérique de l'Antiquité, si fière de sa poussière et de ses craquements ligneux, qu'elle se croit à tort imperméable, éternelle. Mais la frontière est ténue entre séduction et sédation. Cette terre va devoir se réveiller, pense Falcone, se réveiller tout entière, jusqu'en dans les méandres de Brancacaccio, les campagnes d'Al Calmo, la périphérie de Ciaculli et la cuvette de Corleone, pour ne pas partir en morceaux, pour ne pas crever de sa propre éternité. Giovanni se sent chanceux d'avoir à sa disposition une maisonnette arrimée à cet endroit pierreux. Il l'a louée pour l'été. Quelques mètres en claquette sur les rochers et il peut plonger dans la mer avec Francesca. Pour lui, c'est un sas de décompression, même si les hommes de son escorte, perpétuellement en patrouille dans les alentours, lui rappellent que son nom est écrit sur un bout de papier dans les poches des picciotti. Ici, il peut se détendre, et Dieu seul sait combien il en a besoin, vu le bazar que c'est à Palerme, un bazar qui n'a pas l'air de s'arranger. Ici, c'est à la fois Palerme et pas Palerme. Les magistrats suisses, Carla Del Ponte et Claudio Lehmann, sont arrivés à Palerme pour travailler sur une partie de l'enquête Pizza Connection. Tout un circuit de blanchiment d'argent entre l'Italie et la Suisse, qui a déjà révélé plusieurs liens avec les clans mafieux et les prête-noms d'hommes politiques italiens. Un réseau d'intérêts criminels et institutionnels qui se traduit par une série de chiffres, de procès-verbaux, de chèques et de listes de transactions bancaires. Ce travail demande d'être abordé pas à pas. Cette enquête est sans fin, dit Lehmann. Giovanni a le combiné du téléphone coincé entre l'oreille et l'épaule. Il entend son collègue poser ses lunettes sur la table. Hier soir, ils sont allés dîner ensemble au Charleston, vers Mondello, après que Claudio et Clara avaient fini leur série d'interrogatoires. Giovanni a insisté pour qu'elle passe le voir aujourd'hui, faire un plouf, boire une grappa et discuter un peu. Mais ils ont préféré rester à Palerme afin de visiter la ville, tant pis pour la Berniade. Ils s'échangeront les dernières informations au téléphone et tout le monde repartira vaquer à ses autres occupations. C'est qu'on n'a jamais fini de creuser, dit Falcone. On descend toujours plus profond, comme dans une grotte. Il n'arrive à dormir véritablement que pendant quelques heures. Il passe l'essentiel de ses nuits, qui dans tous les cas sont courtes, dans un état entre la veille et le sommeil. Chose qui le tracasse, d'autant plus qu'à cause de cela, Francesca dort mal elle aussi. C'est le serpent qui se mord la queue. Voilà pourquoi ils ont décidé de passer quelques jours à la Laudora. Giovanni n'a pas souvenir de la dernière fois qu'il est allé nager dans une piscine publique. La natation est, ou plutôt était, une des rares activités qui l'apaise. Au fait, pour revenir aux transactions, dit Lehmann, comment vous vous êtes débrouillé ? Chapeau, en tout cas. Il fait référence au papier qu'il a sous les yeux, des séries de versements bancaires listées sur le papier en tête de plusieurs établissements suisses. Les Suisses sont bien placés pour savoir que les directeurs de banque se retranchent habituellement derrière le secret bancaire. Si on ajoute à cela la méfiance, les oublis et les dribbles des établissements de crédit italiens et étrangers pour essayer de protéger l'identité de leurs clients dès le balbutiement d'une enquête, on comprend que l'obtention de ces documents n'a pas été une mince affaire. On leur a mis un bon coup de pression, j'imagine. Si tu savais combien de fois j'ai dû aller frapper à la porte des directeurs, vous êtes de vraies têtes de mule, vous autres, commente Carla. Dans le bon sens ou dans le mauvais sens du terme ? Là, c'est dans le bon sens. C'est le cas, la plupart du temps, disons. Le raclement de gorge de Francesca se fait entendre en arrière-fond. Elle est assise sur le canapé, un livre entre les mains, à 2 mètres de son mari. Apparemment, quelqu'un dans cette pièce ne partage pas cet avis, sourit Giovanni. Il est vrai que l'Audora est à la fois Palerme et pas Palerme. Il est également vrai que certaines sombres s'étirent au-delà de Palerme. Et Falcone le sait très bien, quoiqu'il essaie parfois de l'oublier. Cela étant, même s'il était en périphérie de Milan, ça ne changerait pas grand-chose. Personne ne lui a dit, parce que ça fait plaisir de le voir comme ça, rasséréné par ce minimum de tranquillité apparente. C'est un policier qui le lui dit, et de la manière la plus brusque qui soit. Il déboule comme une furie alors que Giovanni et Francesca sont en train de somnoler sur le canapé. « On doit partir, monsieur le juge. »« Qu'est-ce qui se passe ? Vous avez toutes vos affaires ? Vous avez quelque chose à récupérer ?»« Non, je dois... Mais qu'est-ce qui se passe ? S'il vous plaît, monsieur le juge, on doit partir immédiatement. On vous attend dans la voiture. » Giovanni regarde par la fenêtre et voit 3 voitures arriver, gyrophare allumé. Elle se gare devant la villa. Les agents ouvrent les portières et descendent. Ils portent tous des gilets pare-balles. « Madame, dit le policier à Francesca. « Mais enfin, que se passe-t-il » demande encore Giovanni, en short et claquette, rassemblant ses affaires à la hâte. Il se passe qu'en inspectant les rochers devant la villa, 3 agents ont trouvé une combinaison de plongée, des palmes, un masque et un sac de voyage bleu foncé avec écrit « Voilerie San Giorgio ». Ce dernier contenait un tupperware et une caisse métallique, et dans la caisse, il y avait un engin explosif composé de 58 bâtons de dynamite reliés par 2 détonateurs à un dispositif électromécanique commandé par un récepteur radio sur une fréquence de 35 MHz. « On doit partir, monsieur le juge. Il faut faire exploser le sac. » « Francesca ?» Il regarde sa femme sans savoir que dire. « J'aime. » Il est désolé. Il est toujours désolé. Il est désolé pour tout. Ça n'a même plus de sens de le dire. Ces mots seraient ridicules. Et pourtant, c'est la vérité. Il se sent mortifié d'obliger sa femme à s'arracher de son confort et à s'enfuir comme une voleuse. Francesca semble dotée d'une endurance illimitée. Néanmoins, c'est une bonne chose que son sentiment de mortification l'emporte pour le moment sur la peur. Parce que quand il réalisera que non seulement son nom est écrit sur un bout de papier, mais que son assassinat est une priorité, alors il n'y aura plus de place dans son cerveau que pour elle. Elle le dévorera, et sa retenue digne, cette noblesse qui l'empêche chaque fois de fondre en larmes, d'appeler à l'aide, de dire simplement « j'ai peur ». J'ai peur et je voudrais tellement que ça s'arrête, le rendra fou. Elle enflammera son cerveau comme une méningite. Je veux que Francesca rentre dormir à Palerme. Si certains croient qu'on s'est disputé ou même qu'on se sépare, c'est encore mieux. C'est mieux pour elle. Liliana Ferraru est assise à côté de Giuseppe Ayala dans la villa d'Adora. Ça fait longtemps maintenant qu'elle collabore aux enquêtes de Giovanni. Elle sait décrypter ses expressions, tout comme Ayala. Ainsi, ils comprennent tous les deux que Giovanni est sérieux quand il dit qu'il ne veut pas de sa femme dans cette maison, au moins la nuit, et ce, dès aujourd'hui. Il a franchi une ligne, une frontière, et de l'autre côté, il veut être seul. Francesca ne comprend pas que ces messieurs sont passés aux choses sérieuses. Aussi, elle comprend très bien, pensent Liliana et Peppino en s'échangeant un regard. C'est juste qu'elle ne veut pas t'ajouter un poids sur les épaules. Elle veut être avec toi jusque dans cet enfer, surtout dans cet enfer. Entendu, dit Liliana. Je vais essayer. Elle peut dormir chez sa mère. Éventuellement, moi, je passe la nuit ici. Tu es sûre ? Demande Ayala. Falcone hoche la tête. Et maintenant, la question idiote. Comment tu te sens ? Giovanni a un sourire crispé, puis il écarte les bras. Il reste silencieux pendant quelques secondes. Il sort une cigarette de son paquet, en tend une à Peppino. « Ce qui m'inquiète le plus, dit-il soudain, comme s'il émergeait de ses pensées, c'est qu'ils ont une taupe. Quelqu'un les a tenus informés de mon programme quotidien. Il y a des esprits très fins derrière tout ça. Qui ?» demande Peppino. « Je sais que les candidats sont nombreux, mais tu as une idée ?»« J'en ai beaucoup, et aucune à la fois. J'observe les faits, et les faits sont étranges. « Comment ça ?» demande sa collègue. « Hier, j'ai reçu un coup de fil d'Andreotti. »«
1: Ah ?»«
0: Oui. »« Il m'a félicité d'avoir échappé au danger. » C'était bizarre. C'était la première fois qu'on se parlait au téléphone. « Et tu crois que... »«
1: Je ne crois rien. »
0: soupire-t-il d'un air malheureux. Après une courte pause, il se lève comme s'il avait repris des forces et invite les autres à faire de même. « Allez, sortons, c'est l'heure du déminage, » dit-il en insistant sur le dernier mot, accompagné d'un clin d'œil. Quelques agents sont entrés pour chercher d'éventuels mouchards cachés derrière les prises, dans le téléphone ou aller savoir où. Il n'est plus possible de savoir qui est du côté de qui, ni même de s'appuyer sur les rares certitudes qu'il avait jusqu'à hier. Les piles de dossiers contenant les documents de l'enquête à laquelle il travaille avec ses collègues suisses ont été poussées sur le bord de la table. C'est juste que demander à Francesca d'aller dormir tous les soirs chez sa mère, c'est ainsi qu'ils se sont organisés. Francesca vient le voir pendant la journée ou après le travail, puis elle rentre à Palerme, chez sa mère. Qu'est-ce que tu voulais que je fasse ?
1: Rien.
0: Rien, répond Maria attristée. Tu pourrais dormir à Palerme, toi aussi. Ce serait... Tu ne comprends pas, Maria.
1: Non, je ne comprends pas.
0: Elle lève les mains. Il n'y a que toi qui peux comprendre. Elle ne veut pas le contredire. Elle ne l'a jamais vu dans cet état. Giovanni a passé les dernières heures dans le fauteuil ou couché par terre. Il arrive même à fumer plus qu'avant. Il a le visage bouffi et cendreux. Avant que Maria entre dans le salon, il y avait un pistolet sur la table. Giovanni l'a caché d'un geste vif, mais il était là.
1: « Tu ne comprends pas, insiste-t-il. Je dois être lucide. »
0: Il se tapote la tempe de l'index. « Je dois toujours être présent à moi-même, réactif. Je ne peux pas penser à Francesca. » La nuit, si je peux, si j'y arrive, je ne dors pas. Je reste dans le fauteuil. Il tend le bras vers le fauteuil couvert de coussins en vrac. Ils doivent savoir que je ne bouge pas d'ici, que je n'ai pas peur.
1: D'accord, Giovanni, mais mets-toi à ma place.
0: Francesca m'a appelé. Elle m'a dit que...
1: Quoi ?
0: Ça la rend malheureuse. Elle voudrait rester ici avec toi. Giovanni secoue la tête. Il a deux grosses cernes, les yeux rouges et brillants.
1: « Quoi, Giovanni ? Qu'est-ce que je ne peux pas comprendre ? Il baisse la tête. Tu ne peux pas comprendre que maintenant, je suis un cadavre ambulant.

chapitre 58. Second degré. Palerme, 1990. Le délibéré a commencé il y a un mois et on devrait bientôt connaître le verdict de la cour d'appel pour le maxi-procès de Palerme. Il sera crucial. Le théorème Buccetta, la composition de la coupole mafieuse, sa structure hiérarchique, le rôle des chefs, les alliances et les vendetta sera peut-être confirmé. Ou bien, dans l'hypothèse la plus désastreuse, contesté. Falcone sait très bien que ce verdict n'aura pas seulement une incidence sur les accusés, mais aussi sur la magistrature anti-mafia, ses méthodes et son travail, déjà lourdement critiqués par Melli et maintenant par Giacomanco. Et il y aura une incidence sur lui. Or, s'il y a bien une chose dont il n'a pas du tout besoin en ce moment, c'est une attaque frontale de plus, sous les yeux de tout le pays. Les politiques, ses ex-amis, le conseil de la magistrature et un bon nombre de ses collègues font déjà ça très bien. Les Picciotti s'étaient tenus tranquilles, pistolets dans les poches, ne les sortant qu'à de rares occasions, toujours spectaculaires, car derrière les barreaux où eux-mêmes ou leurs chefs étaient détenus, une rumeur avait circulé qui disait « Tenez-vous à carreau, parce que le château va tomber. Vous serez libérés, tout s'arrangera. » Maintenant, on ne peut pas dire que tout s'est arrangé, mais beaucoup de choses, si. 86 nouveaux acquittements. Voilà la sentence prononcée dans la salle d'audience par Palmigiano, le président de la cour d'appel. Des 19 peines à perpétuité prononcées en première instance, il n'en reste plus que 12. Et pour ceux qui resteront en prison, les peines sont diminuées d'un tiers. La coupole n'est pas responsable des assassinats du général Dalla Chiesa, de Boris Giuliano, de Calogero Zucchero. Certes, l'autorité de l'organe décisionnel de Cosa Nostra a été reconnue. Mais selon le tribunal, l'autorisation des chefs n'était pas nécessaire pour tuer un préfet, un dirigeant de police ou un enquêteur. Bizarrement, leur autorité prévaudrait seulement dans les crimes de mafia qui opposent deux familles, alors que les autres seraient le fruit de décisions prises par des cellules autonomes ayant le droit de se balader et d'arroser les personnes de leur choix à la Kalachnikov sans demander la permission. D'ailleurs, ils auraient été contre-productifs pour les boss Corleone d'accomplir des crimes de cette envergure, car ceux-ci auraient forcément attiré l'attention de la police. Voilà ce que dit le verdict. Ce sont les mafieux du clan perdant qui ont abattu Dalla Chiesa, Giuliano et Zucchetto, ainsi que le boss Alfio Ferlito, les trois carabiniers qui l'escortaient dans son transfert d'une prison à une autre. Mais aussi le chauffeur, Giuseppe Di Lavore, et ce, pour des raisons sans doute liées à la drogue ou à la conquête d'un nouveau territoire. Nino Caponnetto est chez lui, assis dans un confortable fauteuil vert, un plaid en laine sur les jambes. C'est le 12 décembre, Noël approche et il pourra le fêter en famille. Il devrait être content et pourtant il ne l'est pas. Il ne l'a jamais été depuis son retour à Florence. Il a assisté impuissant, en spectateur, à la démolition du château qu'il avait édifié avec Falcone, Borsellino, Di Lello, Guarnotta, Ayala et Signorino. Qu'est-ce qu'on fait, Giovanni ? Rien, Nino. Ce qu'on pouvait faire, on l'a fait. Et franchement, ce n'est pas un désastre, ça aurait pu être pire. En gros, le travail de l'instruction a tenu. Ce n'est pas comme ce qui s'est passé à Cantazzaro, il y a 20 ans. La rafale d'acquittement pour les 114 de Caranova. Il reste quand même 12 perpétuités. Bon, c'est sûr, il y a des bizarreries.
Ils ont tous les deux une voix fatiguée, ensommeillée. Giovanni parle depuis le lit défait de sa chambre d'hôtel. Tu as lu ce que dit la presse ? Non, je suis à la campagne, je n'ai pas accès à tous les journaux. Dieu merci. Giovanni récupère un exemplaire de La République sur sa table de chevet. Le juge ne peut pas participer au combat. Il ne peut jamais juger seulement parce que la foule demande un certain type de verdict. Soit le juge est impartial, soit il ne l'est pas. Si le juge se bat, c'est qu'il est d'un côté ou de l'autre. Alors, ce n'est plus un juge. Comme disait Cicéron, je suis le serviteur de la loi. Serviteur de la loi. De l'ignorance à la rigueur. C'est de l'amateurisme, Giovanni. C'est le symptôme d'un amateurisme culturel dans l'approche du phénomène mafieux. Ce que je me demande, c'est comment il est possible que Riina ait pris perpète, et Provenzano 10 ans. Pourquoi Michele Greco a pris perpète et Salvatore Greco, le sénateur, seulement 6 ans? Pourquoi perpète pour Riina et pas pour Lucchese? Bref, ça m'énerve. Mais surtout, certains choix me paraissent incompréhensibles. Oui. Eh bien, on a tous les droits d'être énervés, toi et moi, Giovanni. Si on en croit cette sentence, le professeur Paolo Giacone aussi a été assassiné sans que la coupole soit au courant. En gros, le boss siégeait là. Pourquoi ? Pour le prestige. Pour la gloire. Pourquoi, si dans les faits, il n'était au courant de rien ? Je ne sais pas. Qu'est-ce que tu veux que je te dise ? Il reste encore la cassation.

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1: Oh, un chien qui court. Là, plutôt par là, un département comme la Mayenne. Et ici, je vois un cœur. Si vous avez déjà eu l'occasion de vous allonger dans l'herbe ou sur un banc et d'ouvrir grand les yeux vers le ciel, vous avez déjà peut-être joué à reconnaître des formes dans les nuages. Mais est-ce que les nuages sont juste des choses inertes qui passent au-dessus de nos têtes? Ou bien abritent-ils des formes de vie et des traces des activités humaines? C'est le sujet du jour pour cette nouvelle émission du Labo des Savoirs.
2: Pour parler de nuages aujourd'hui, nous accueillons, à distance, Angelica Bianco, chercheuse CNRS en chimie de l'atmosphère à l'Université Clermont-Auvergne dans le laboratoire de météorologie physique, et Pauline Nibert, doctorante dans la même équipe. Nous aurons aussi le plaisir d'écouter Amandine et Solène, deux nouvelles bénévoles du Labo des Savoirs, qui nous parleront respectivement des formes différentes que peuvent avoir les nuages et la pluie sur d'autres planètes que la Terre. Également dans le cadre de l'exposition « Sous la pluie » du Musée d'art de Nantes qui a lieu jusqu'au 1er mars 2026, nous avons pu interroger Marianne Duboulet, historienne de l'art, responsable des collections du 19e siècle, mais aussi David Quéré, chercheur CNRS en physique à l'École supérieure de physique et de chimie industrielle de Paris, qui est lui spécialiste des gouttes d'eau.
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0: L'année dernière, nous avons découvert la Journée internationale des nuages qui a eu lieu en mars 2025. Cette journée a été initiée par un ancien avocat, Mathieu Simonet, qui milite pour l'instauration d'un statut juridique pour les nuages, véritable impensée dans le droit existant. Quelques mois plus tard, en novembre 2025, l'exposition « Sous la pluie » du musée d'art de Nantes ouvrait ses portes. Il n'en fallait pas plus pour nous donner envie de lever les yeux au ciel. Non pas pour réagir à la reprise du chantier de l'A69, mais bien pour nous intéresser aux nuages et à leurs mystères. Petit retour en arrière. L'étude poussée des nuages et de la météorologie remonte aux années 20, avec le lancement des premiers ballons météo. En 1960, le premier satellite météo opérationnel, Tyros 1, est lancé en orbite autour de la Terre. C'est le top départ de grandes avancées dans l'étude des phénomènes météorologiques avec les débuts de l'exploration spatiale. Et oui, envoyer des humains dans l'espace demande des données météo nombreuses et très précises. Aujourd'hui, des milliers de satellites possèdent des fonctions de mesure météo. Pour en apprendre davantage sur le sujet, nous vous recommandons le documentaire en trois parties « Les mystères de la pluie » diffusé sur Arte. Toutes les données accumulées par ces satellites nous ont permis de mieux comprendre ce qui se passe au-dessus de nos têtes. Tantôt une espèce de couche très épaisse qui ne laisse pas passer la lumière du jour, tantôt une sorte de voile qui nous fait penser à de véritables tableaux grandeur nature. Mais quand on écoute une présentation météo et qu'on entend parler de cumulonimbus, par exemple, on ne sait pas toujours à quoi ça fait référence. La couche épaisse ou le voile ? Heureusement, Amandine, bénévole au Labo des Savoirs, est allée décrypter tout ça pour nous. Alors Amandine, comment on fait pour reconnaître les nuages ? Est-ce qu'ils ont tous des noms d'ailleurs ?
1: Mais oui Cécile, sujet absolument passionnant, je vous donne aujourd'hui quelques petites astuces pour repérer et bien nommer vos nuages. Alors, tout d'abord, il faut savoir que les nuages sont répertoriés dans l'Atlas international des nuages, tout simplement. Il s'agit d'une encyclopédie qui existe depuis la fin du 19e siècle. Et cet atlas a été conçu pour harmoniser l'observation des nuages dans le monde entier. Donc, on y trouve une méthode d'identification de ces nuages, les descriptifs précis de leurs caractéristiques, comme les dimensions, la forme, la structure, la texture, etc. Il y a aussi des photos qui sont prises par des amateurs de nuages partout dans le monde, un logiciel comparatif entre nuages. Bref, c'est une ressource essentielle pour les météorologues, que l'on peut trouver d'ailleurs en accès libre sur Internet.
0: Ah, super intéressant, mais qui a été à l'origine de cette nomenclature ?
1: On doit cette nomenclature à un pharmacien anglais du nom de Luke Howard, dans un article publié en 1803, et c'est sur la modification des nuages. Et il règle en fait de manière très astucieuse le problème de la volatilité des nuages qui complique cette nomenclature, c'est-à-dire qu'il s'agit d'objets changeants sans cesse, jamais fixes, jamais identiques. Et donc Luke Howard, il propose d'appliquer aux nuages la méthode linéenne, du nom du naturaliste Linné. Donc il les classe en genres, eux-mêmes subdivisés en espèces et en variétés, et il va leur donner des noms latins pour plus de lisibilité. C'est un système très élégant qui lui vaudra notamment l'admiration du poète allemand Goethe, qui écrira des poèmes à la gloire des nuages d'Howard et incitera les peintres de son époque à s'inspirer de cette nomenclature. Mais revenons à nos nuages. Si nous n'allons pas détailler tous les noms de nuages, on peut retenir en tout cas trois catégories principales parmi la dizaine de genres. Les cirrus, tout d'abord, qui sont très fins, qui sont un peu en forme de filament dans le ciel. Les cumulus, qui sont vraiment un amas un peu moutonneux. Et les stratus, qui forment comme une couche ou un voile dans le ciel. Ces nuages, ils peuvent être situés dans les étages hauts du ciel, au-dessus de 5000 mètres d'altitude donc, dans les étages moyens, entre 2000 et 7000 mètres environ, ou dans les étages bas, donc sous 2000 mètres d'altitude. Et entre eux, ils peuvent donner différentes combinaisons. On répertorie comme ça à peu près une centaine de nuages.
0: De quoi susciter des hobbies de chasseurs de nuages ? Et pour les moins avertis d'entre nous, tu aurais deux, trois astuces pour bien nommer les nuages ?
1: Mais oui, bien entendu, tout ça est un petit peu compliqué, mais il existe une version simplifiée, plus abordable, qui est disponible sur le site de Météo France. Je vous donne quelques exemples de nuages qu'on peut voir souvent dans la région Pays de la Loire. Si le nuage ressemble à une nappe froissée avec des ridules un peu comme quand l'eau se retire d'une plage de sable, vous voyez, c'est un cirrocumulus. Si vous voyez une couche nuageuse grise couvrant presque tout le ciel, mais qui laisse quand même un peu entrevoir le soleil, comme au travers d'un verre dépoli c'est un altostratus. Et enfin, si le nuage ressemble à un mouton blanc au contour très bien défini, c'est un cumulus.
0: Donc, si je comprends bien, la couche épaisse dont je parlais au début de l'émission, c'est un altostratus et le voile, un cirrocumulus. Rien à voir avec un cumulonimbus, donc.
1: En effet, et d'ailleurs, la dernière petite astuce pratique chez vous, le préfixe ou suffixe « nimbus » dans les noms des nuages indique qu'ils sont porteurs de pluie, comme les nimbostratus par exemple. Donc, quand vous entendez parler à la météo d'un cumulonimbus, ces gros nuages verticaux et très menaçants, c'est signe qu'il faudra sortir le parapluie.
0: Ils doivent bien nous aimer, les cumulonimbus en Pays de la Loire alors. Merci beaucoup pour cette chronique, Amandine.
1: Merci beaucoup.
0: Une chose en revanche que les satellites ne peuvent pas nous renseigner, c'est sur ce que contient un nuage, ce qu'il y a à l'intérieur. Et c'est pour ça que nous accueillons à distance aujourd'hui Angelica Bianco, chercheuse CNRS en chimie de l'atmosphère à l'Université Clermont-Auvergne dans le laboratoire de météorologie physique. Bonjour Angelica.
2: Bonjour.
0: Vous êtes accompagnée de Pauline Niber, doctorante en sciences de l'atmosphère. Bonjour Pauline.
3: Bonjour.
0: Merci à toutes les deux d'être avec nous. Alors, vous venez d'écouter la chronique d'Amandine sur la description des nuages. Voici ma première question. Aussi légère que les nuages, quel est votre nuage préféré ?
3: Moi, je pense que mon nuage préféré, c'est les cumulus, parce que c'est ceux qui sont vraiment doux, cotonneux, bien épais. C'est ceux, quand on est petit, on se dit on peut marcher dessus, ils sont suffisamment solides, et puis finalement, quand on grandit, on a la dure réalité d'apprendre qu'on ne peut pas marcher sur un nuage. Et donc, à défaut, on essaie de les attraper.
2: Pour moi, c'est plutôt c'est toujours un cumulus, mais c'est un cumulus mammatus, parce qu'en tant que romantique et grande admiratrice des orages, j'aime bien ces cumulus mammatus qui ont des protubérances vers le bas et qui sont signes de fort orage, notamment de la grêle.
0: C'est ceux qui font un petit peu peur, alors.
2: Exactement. Alors, souvent très dense et très foncé.
0: Pauline, lors de votre participation au concours Ma thèse en 180 secondes, vous évoquez que 80% des ingrédients qui composent les nuages sont un mystère. Mais alors, comment se forment les nuages ?
3: Alors, pour former un nuage, il faut de la vapeur d'eau. Et la vapeur d'eau, c'est donc de l'eau sous sa forme gazeuse. Et il y en a naturellement présent dans l'atmosphère. Et on peut aussi en avoir quand elle passe du coup de l'état liquide à gazeux sous, par exemple, les océans, sous l'effet du rayonnement solaire, ça peut se réchauffer de la surface et il y a une partie de l'eau qui peut s'évaporer. Et quand elle va monter, cette vapeur d'eau, elle va refroidir et condenser. Sauf que pour condenser, elle a besoin d'un petit boost en énergie et elle va trouver pour ça une petite particule qu'on appelle du coup dans le milieu scientifique un noyau de condensation. Et ça c'est ce qui permet du coup de former la gouttelette d'eau. L'eau, elle va venir se déposer sur notre particule et ensuite on aura plein de petites gouttes. Quand on a un ensemble de gouttelettes en suspension, on a notre nuage et les gouttelettes sont tellement petites qu'elles ne tombent pas quand on a le nuage au-dessus de notre tête. Et pour les noyaux de condensation, donc tout ce qui est particules, en fait, ça vient des émissions biogéniques, donc tout ce qui est naturel, les plantes, l'herbe, ça peut être le sable, le sel marin, mais on a aussi tout ce qui est lié aux activités humaines, avec la pollution, les feux, les pots d'échappement, les usines, et tout ça, ça contribue à amener des particules dans l'atmosphère. On a aussi des gaz, des aérosols, et donc un nuage, c'est un milieu qui est très riche.
0: Donc un nuage, ça peut se former à partir de plein de choses différentes.
3: C'est ça.
0: Angelica, cela fait une dizaine d'années que vous étudiez les nuages. Quels sont les buts de vos recherches ?
2: Alors, au Puy-de-Dôme, nous, on est 40 ans, on n'est pas nantais. Au Puy-de-Dôme, on étudie les nuages depuis le début des années 2000. Ça fait plutôt 25 ans qu'on a une expérience sur l'étude des nuages. Et on collecte effectivement les échantillons au sommet du Puy-de-Dôme et on regarde différents composés chimiques qui se trouvent dans les gouttelettes.
0: Vous venez juste de me dire que vous récupériez des échantillons de nuages, mais comment est-ce que vous faites ça? Parce que c'est vrai que les nuages, ils nous paraissent bien inaccessibles vus d'en bas.
2: Effectivement, nous avons développé des collecteurs. C'est des collecteurs de nuages qui sont capables d'aspirer les gouttelettes et de les mettre ensemble, de les condenser à former un liquide. Et une fois que nous avons le liquide, on peut faire plein d'analyses parce que c'est vraiment de l'eau des nuages que nous utilisons pour des analyses chimiques, mais aussi microbiologiques.
0: Le chercheur Raymond Shaw de l'Université du Michigan, lui, ne devait pas être fan de randonnée pour monter en haut du Puy-de-Dôme, car il a créé sa propre machine qui crée des nuages, la Pi Cloud Chamber. Dans cet environnement contrôlé, il peut jouer sur la température, l'humidité et les aérosols pour fabriquer des nuages artificiels. Avec vos échantillons récupérés au sommet du Puy-de-Dôme, quelle technique utilisez-vous pour étudier ces échantillons?
2: Pour préciser, ce n'est pas la seule chambre à nuages qui existe dans le monde. Il y en a aussi en France des chambres pour étudier les nuages. Mais le problème, c'est que former un nuage, le problème, c'est de le maintenir à l'intérieur de la chambre. C'est pour ça que nous allons regarder plutôt dans les environnements naturels des nuages qui sont certes plus complexes, mais plus faciles à échantillonner dans ce sens. Et qu'est-ce qu'on regarde dans les nuages? Tout d'abord, on fait la même analyse que pour l'eau en bouteille. Du coup, on va regarder les ions majeurs, ça veut dire le sodium, le potassium, mais encore le nitrate et le sulfate. Parce que déjà ça nous donne une indication de la bonté, on va dire, du nuage. En fait, les nuages sont influencés par leur parcours. Pendant le parcours de la masse d'air, les nuages vont se charger de tous les composés qu'ils trouvent. Et du coup, une masse d'air qui passe sur l'océan sera riche en chlorure de sodium, alors qu'une masse d'air qui passe sur une région très polluée sera riche en sulfate, en nitrate, et aura aussi une acidité accrue par rapport à l'autre. Ensuite, en fonction du projet scientifique que nous sommes en train de développer, on va développer des méthodes spécifiques pour une certaine catégorie de composés. On a fait par le passé les acides aminés dans les nuages, mais aussi les sucres dans les nuages. Et plus récemment, on est aussi allé regarder les pesticides dans les nuages.
0: Et donc, quelle technique scientifique est-ce que vous mettez en place pour étudier tous ces composés qui sont contenus dans vos échantillons?
2: Alors, pour les ions, ça peut être une chromatographie ionique, tout simplement, et un pH-mètre pour analyser le pH. Et ensuite, pour les autres composés que j'ai cités, on va plutôt se fier à la spectrométrie de masse avec une résolution qui peut être croissante.
0: La première technique que vous avez citée, c'était?
2: C'est la chromatographie ionique.
0: Alors, chromatographie, si je me souviens bien, c'est une technique pour séparer les composants qui vont vous permettre de les isoler pour pouvoir les identifier.
2: Exactement. C'est une machine qui est assez courante sur les plateformes analytiques. L'échantillon est injecté dans une colonne qui sépare effectivement les ions du plus mobile au moins mobile. Et ensuite, on a un détecteur en conductimétrie qui nous permet d'avoir nos pics en fonction de la sortie du composé.
0: Donc, le pH-mètre, c'est pour mesurer le pH. Et
2: exact.
0: La spectrométrie de masse, sur le principe, c'est un peu la même chose que la première. ça sépare les composés. Ou alors,
2: pas
0: j'ai de très mauvais souvenirs.
2: Pas tout à fait. La spectrométrie de masse, c'est un peu la technique de pointe actuelle. Et ça permet d'identifier les composés en fonction de leur masse. En fait, les composés sont ionisés, ensuite injectés dans un analyseur qui peut être différent, quadrupole, orbitrap, etc. Et en fonction de la masse, on peut attribuer une formule sur la base des standards ou sur la base d'autres traitements de données.
0: Merci pour ces précisions. Donc, vous avez déjà un peu répondu à ma prochaine question. C'est qu'est-ce qu'on peut trouver dans un nuage à part de l'eau? Donc, vous m'avez parlé de sel, par exemple, si le nuage se forme au-dessus de l'océan, de pesticides s'il se forme au-dessus de champs non bio, j'imagine, mais également de micro-organismes ou d'acides aminés.
2: Exactement.
0: Ces acides aminés ou ces micro-organismes, d'où ils viennent? Comment ils sont emportés dans le nuage?
2: Alors, les micro-organismes viennent plutôt des sources biogéniques, ça veut dire de la végétation, de l'océan, du sol, et leur aérosolisation, ça veut dire leur mise en suspension, est faite par l'action du vent notamment par exemple sur les feuilles de la végétation. Le vent qui brasse les feuilles des arbres détache des microparticules parce que les micro-organismes ont une taille allant de 1 micromètre jusqu'à 5, maximum 10 micromètres. Ces particules sont détachées et ramenées en altitude. Et une fois en altitude, le micro-organisme voyage comme n'importe quelle autre particule, sauf qu'il est vivant, potentiellement, et il a une activité à l'intérieur du nuage.
0: Est-ce qu'il y a une différence chimique entre les nuages hauts et les nuages bas comme le brouillard?
2: Alors, j'ai une réponse partielle à cette question, dans le sens qu'on a une vraie différence entre un nuage, on va dire, de moyenne altitude, de 1000 mètres, 2000 mètres, et le brouillard. Parce que le brouillard, c'est quelque chose qui est notamment influencé par les émissions locales et qui est récolté pendant des épisodes où il y a très peu de vent, alors que dans les nuages, il y a toujours beaucoup de mouvements de l'air. Par contre, on n'a pas énormément de mesures sur les nuages d'altitude. Parce que le site des mesures pour collecter les nuages sont sur des observatoires, généralement. Il y a quelques mesures par avion, mais on n'arrive pas à avoir une cartographie de la composition des nuages de haute altitude. Du coup, oui, on a une différence entre les nuages de 2000 mètres et le brouillard, mais on n'a pas suffisamment de réponses pour ce qui est plus en haut.
0: Peut-être qu'avec l'avènement des drones, il y aura possibilité de récupérer des échantillons plus facilement sur les nuages de haute altitude.
2: C'est possible.
0: Est-ce que la composition des nuages et donc la pluie qui tombe peut avoir un impact sur l'écosystème présent? Donc par exemple, les pesticides qui montent dans le nuage se déplace. Est-ce que ces pesticides peuvent avoir un impact sur l'écosystème où se déverse la pluie du nuage?
2: Alors oui, les nuages ont un impact sur les écosystèmes. Et c'est d'ailleurs ça qui a démarré l'étude des nuages. Parce qu'on a tous entendu parler, certains l'ont aussi vécu, les plus anciens, des pluies acides. Les pluies acides, c'est des pluies avec un pH de 2, voire de 1, du coup du vinaigre ou du jus de citron. C'est un phénomène qui était plutôt dans les années 80. Alors, les pluies acides étaient dues à la réactivité dans les gouttelettes des nuages et l'eau avec un pH de ce type tombait sur les forêts, sur les étendues de végétation, en provoquant des dommages incroyables. Et notamment dans la forêt des Vosges, il y a plusieurs hectares de forêt qui ont été brûlés littéralement par ces pluies. On voit bien, si on arrose notre plante d'appartement avec du vinaigre tous les jours, ça ne peut pas survivre, on est d'accord. Ça, c'est ce qui a démarré l'étude des nuages. Par contre, pour le moment, on n'a pas encore de conclusion pour les autres composés qui sont à beaucoup plus faible concentration. Quand on parle des pluies acides, on parle du pH. Du coup, on parle d'un paramètre qui est très important dans les nuages. Quand on parle des pesticides, les concentrations sont quand même très très faibles et certainement inférieures aux concentrations qui sont utilisées pour l'épandage. Du coup, on n'a pas du tout de conclusion sur l'écotoxicologie de ces composés.
0: Écotoxicologie, la toxicité sur l'écosystème.
2: Exactement.
0: Les nuages sont des objets qui se déplacent. Est-ce que c'est possible de savoir d'où viennent les nuages que vous étudiez?
3: Alors, oui, en général, nous, on regarde jusqu'à 3 jours en arrière l'origine de la masse d'air, où elle a voyagé à partir de notre aire de collection. Et pour ça, du coup, on utilise, ça s'appelle des rétro-trajectoires, on utilise un modèle au laboratoire qui s'appelle CAT. Et en fonction de l'heure de collecte et des paramètres direction du vent, température, pression, on est capable de remonter. Donc nous, on choisit 3 jours en arrière, mais on peut monter plus loin si on veut. C'est juste après, c'est la façon d'analyser les résultats, à quel point c'est précis d'analyser quelque chose qui vient 3 jours en arrière, à 15 jours en arrière.
0: Oui, surtout, j'imagine que les nuages peuvent fusionner ensemble ou se séparer, et donc ça peut être
3: Oui,
0: compliqué
3: c'est
0: de
3: ça.
0: savoir
3: Et puis,
0: vraiment.
3: le nuage, c'est un réacteur chimique aussi très complexe du fait des transformations qui peuvent avoir lieu à cause de la photochimie, donc du rayonnement UV, des micro-organismes qui sont dedans. Du coup, on essaie d'avoir un maximum d'informations sans trop aller en arrière et sans pas assez aller en arrière sur notre nuage. Et l'importance aussi, c'est à quelle altitude il a voyagé, parce que un nuage qui voyage plutôt proche du sol, ben, il va s'enrichir en particules, en gaz, et plus on est en altitude, on est plus dans des sources, et donc le contenu ne sera pas le même.
0: Et donc toi, Pauline, qu'est-ce que tu as pu observer dans ton travail de thèse ?
3: Alors, moi, mon travail de thèse, c'est étudier les 80% inconnus dans le nuage. Au début, on vous parlait de la chromatographie ionique et on étudie les sels. Ça, c'est l'analyse de routine. En fait, on sait qu'on a, par exemple, du magnésium ou du chlorure dans notre nuage. Donc, on va le chercher, on va cibler cet élément. Et moi, justement, l'idée, c'est si on fait un scan de tout ce que contient notre nuage, donc on appelle ça la matière organique, donc ce qui contient du carbone globalement. Essayer ensuite, alors déjà scanner tout ce que contient notre nuage, donc c'est la spectrométrie de masse, et donc il y a vraiment définir la bonne méthode parce qu'il y a quand même pas mal d'incertitudes sur cet outil-là, puisqu'il est très précis. Et ensuite c'est traiter les éléments qu'on a dans notre nuage, donc moi, je les classe. On a des catégories qui sont lipides, protéines, oxyaromatiques, les sucres. Et donc, j'essaie de voir, par exemple, si un nuage qui a été collecté au Puy de Dôme, il a autant de lipides qu'un nuage qui a été collecté sur l'île de la Réunion ou qu'un nuage qui a été collecté en Italie, donc au Montecimone à plus haute altitude, et faire des corrélations, voir qu'est-ce qui est différent.
0: En plus, j'imagine que vous collaborez avec d'autres équipes puisque vous me dites que vous avez accès à des échantillons qui viennent d'Italie, de la Réunion.
3: Oui, c'est ça. Bah, déjà, on collabore pas mal avec donc les laboratoires d'Italie. On était avec Isaac CNR de Bologne.
2: En fait, nous, on organise des campagnes de collecte de nuages parce que on a un site en France qui est le Puy de Dôme, mais ça ne peut pas être représentatif de toutes les nuages de tout le monde. Du coup, on va essayer de regarder des types de nuages qui peuvent être différents. Par exemple, à La Réunion, on a des nuages tropicales qui ont vraiment une empreinte de la végétation qui est très importante. Et le Montecimone a été sélectionné comme un site en Italie parce qu'il se trouve juste à nous de la plaine du Pô, qui est un des endroits les plus pollués en Europe. Du coup, on s'est dit, est-ce qu'on va mesurer là ? Est-ce qu'on aura des nuages plus pollués qu'au Puy de Dôme. Et Pauline a participé d'ailleurs à ces campagnes.
3: Et alors, les analyses sont en cours.
2: Alors, une campagne de nuages, ce n'est pas un moment de pur plaisir, parce que les nuages aiment bien la nuit, aiment bien le week-end, et les conditions ne sont pas favorables, dans le sens qu'il fait vraiment moche. Mais les analyses sont en cours.
0: Ok. Peut-être qu'on pourra refaire une émission dans quelques années pour avoir le fin mot de l'histoire.
4: Moi, j'avais juste une question sur ces campagnes de collecte de nuages. C'est si poétique, c'est formidable. Je me demandais si du coup toutes les équipes de recherche devaient avoir la même technique pour récolter des nuages ou est-ce qu'il y a des équipes qui ont des techniques différentes ?
2: Alors, en fait, nous, on travaille, on intègre un consortium européen. Et dans ce consortium, vu que chacun a son collecteur de nuages custom made, on va dire, fait par soi-même. Le principe est plus ou moins pareil pour tout le monde, mais on est sur des instruments différents. Et un des objectifs de ce consortium est de comparer ces collecteurs pour voir si on trouve tous la même chose. Et on a fait déjà 3 ou 4 intercomparaisons à différents endroits en Europe, au Mont Saulnblick, au Mont Schmuck en Allemagne et au Puy de Dôme. Et en fait, on trouve la même chose. Et on est plutôt content.
0: Bah oui, surtout pour du fait maison.
2: Exactement.
0: C'est rassurant.
4: J'adore vraiment le fait de faire une émission avec des chasseuses de nuages.
0: Comment collecter des nuages à la maison ? Est-ce que c'est possible ?
2: Oui. Si, c'est possible. C'est avec un filet.
0: Ah oui.
2: Vous laissez un filet dehors, ou c'est comme l'étoile d'araignée en fait. Le filet se mouille et l'eau que vous avez qui coule, c'est de l'eau de nuage. Mais ça sera de l'eau de brouillard, je veux dire.
0: Oui.
2: Sauf si vous habitez à 1800 mètres.
4: Est-ce que vous arrivez à collecter de la matière de nuage, par exemple, d'un cirrus et d'un cumulus et d'un altostratus, etc. Enfin, il y a vraiment cette classification en termes de composition. Et est-ce qu'elle change du coup en fonction des nuages ?
2: Alors, on arrive à collecter des stratus et des cumulus.
4: Okay.
2: En sachant que dans le cumulus, on a souvent des foudres qui se forment. Du coup, on évite.
4: Oui, je comprends.
2: Mais on n'arrive pas à collecter des cirrus. On n'arrive pas à collecter tout ce qui est très haut. On arrive à cumulus et stratus, on va dire. Et par contre, on n'a jamais fait la corrélation s'il y avait une variabilité entre les deux. Mais c'est quelque chose qu'on pourrait lancer.
0: Du coup, vous me disiez que chaque gouttelette de nuage, c'était comme un mini-réacteur dans lequel se passaient des réactions chimiques. Est-ce que du coup, le fait de récolter l'échantillon, ça stoppe les réactions ou est-ce que vous ajoutez quelque chose pour stopper les réactions ?
2: En fait, on collecte, la collecte dure le moins de temps possible et ensuite notre échantillon est traité dans les 10 minutes suivantes. Dans le sens qu'on ne fait pas les analyses dans les 10 minutes suivantes, mais l'échantillon est fractionné et chaque fraction est stoppée pour le composé qu'on veut analyser.
0: D'accord,
2: du coup,
0: donc
2: on supprime la réactivité dans ce sens-là. Okay. L'échantillon, il est sous forme liquide.
0: Oui.
2: On va le fractionner. Ça veut dire qu'on va mettre, par exemple, 10 ml dans une Eppendorf pour faire, qui sera traité d'une certaine façon pour faire une analyse. Parce que chaque composant du nuage a une sensibilité différente à la lumière, aux réactions différentes. Du coup, on va fixer le milieu pour chaque analyse. Mais l'analyse n'est pas faite tout de suite après, ça serait impossible.
4: D'accord, oui, je comprenais mieux, parce que sinon je m'étais imaginé je ne sais pas, une valise portative avec de quoi faire des analyses hyper rapidement au pied, au sommet des montagnes dès qu'on a pris un nuage, mais non, ce n'est pas comme ça.
2: Et ça coûterait trop cher pour la recherche publique. Ouais.
3: Je pense qu'il faudrait créer quelque chose pour nous téléporter aussi, parce que certaines analyses sont à Paris.
0: Oui, c'est ce que vous disiez, vous faites les analyses dans différents endroits, et du coup, le fait de stopper, c'est vous congeler ou c'est chimique, ce stop des réactions ?
2: Ça peut être de différentes façons.
0: Selon la technique.
2: Pour les ions, c'est tout simplement une filtration, où on enlève toutes les particules qui sont dedans et on congèle. Mais par exemple, on mesure le peroxyde d'hydrogène, ça veut dire l'eau oxygénée qui est dans les nuages. Et l'eau oxygénée étant très réactive, on va la dérivatiser, on va la faire réagir. Et ensuite, on mesure le composé produit de la réaction.
0: Eh bien, merci beaucoup Angelica et Pauline, nos deux chasseuses de nuages, pour cet éclairage passionnant sur la chimie des nuages. On enchaîne sur une petite pause musicale avec The Down de Clouded Souls.

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1: Pété de Dawn, de Clouded Souls, nous sommes de retour à l'écoute du Labo des Savoirs pour cette émission sur les nuages. Alors, une des questions que l'on n'a pas posées jusqu'ici dans cette émission, c'est mais à quoi donc ça sert d'avoir des nuages ? Une des premières fonctions des nuages est d'équilibrer le climat. Dans un cours dispensé au Collège de France le 12 décembre 2024, François-Marie Bréon, physicien, climatologue ayant contribué à la rédaction du 5e rapport du GIEC, explique que le dérèglement climatique va avoir un impact sur les nuages. Pour le moment, ce que les modèles prédisent, même s'il y a évidemment des incertitudes, c'est que les nuages seront plus élevés en altitude, qu'il y en aura moins et qu'il y aura davantage d'eau et moins de glace dans les nuages. La conclusion est que ces changements vont amplifier le dérèglement climatique. Néanmoins, beaucoup d'incertitudes persistent. Est-ce que ça va amplifier un peu, beaucoup, passionnément ou à la folie ? Ça, on ne le sait pas. Est-ce que vous voudriez réagir à ça, justement, Angelica et Pauline ? Est-ce que vous pensez, est-ce que vous savez, je ne sais pas, si le dérèglement climatique va avoir un impact sur la composition des nuages dans ce que vous, vous cherchez en termes de micro-organismes ou de sucre et de pesticides, etc.
2: Je pense qu'à l'heure actuelle, on peut faire que des hypothèses, dans le sens que le réchauffement climatique va, impacter la composition, mais on ne sait pas en quelle mesure. Il y a des études récentes qui parlent d'une basification des nuages. Ça veut dire que dans les années 80, on avait une acidification. Et là, on va vers des nuages avec un pH neutre dû à la grande quantité d'ammonium. Ammonium qui est utilisé pour les fertilisants et pour d'autres choses. Mais on est encore à l'étape d'hypothèse et on n'a pas de réponse certaine pour ça. Par contre, on sait que les nuages sont différentes en fonction de la région où on les collecte, si elle est polluée ou pas, parce que là, pas d'un point de vue chimique, mais d'un point de vue microphysique, les gouttelettes sont différentes. Si une région est très polluée, avec beaucoup de particules d'aérosol, les gouttelettes seront beaucoup plus fines et avec une tendance à ne pas donner de la précipitation, parce qu'elles n'arriveront pas à se coller ensemble.
1: Ben merci beaucoup déjà pour cet éclairage. Et en dehors du climat, donc je répète, ma question de départ était mais à quoi ça sert donc d'avoir des nuages dans le ciel ? Donc il y a cette fonction d'équilibre du climat, mais il y a aussi le fait que les nuages soient une composante essentielle du cycle de l'eau sur Terre, et ce cycle est aussi menacé par le dérèglement climatique. Aujourd'hui déjà, il y a des zones sur la planète où il pleut trop et d'autres où il ne pleut pas assez. Et depuis plusieurs dizaines d'années, certains pays décident quand il doit pleuvoir ou non sur les terres. Et ça s'appelle ensemencer les nuages. C'est un terme qui est apparu dans les années 1940 et qui consiste à lancer des produits chimiques, dont les aérosols que vous venez de mentionner, Angelica, ou de l'iodure d'argent. Et ces produits chimiques peuvent alors faire précipiter les nuages, donc pleuvoir, ou réduire la taille de la grêle, qui pourrait ravager des exploitations viticoles par exemple. Selon Andrea Flossmann, professeur émérite en météorologie à l'Université Clermont-Auvergne et membre de l'Organisation météorologique mondiale, ce processus d'ensemencement n'est pas encore documenté scientifiquement de manière robuste, justement à cause de la variabilité des nuages, ce dont nous parlait Amandine dans sa chronique en début d'émission. Mais ça n'empêche pas certains pays d'y avoir recours régulièrement, comme la Chine ou les Émirats arabes unis. Et ces pays peuvent ensemencer les nuages car il n'y a pas de réglementation ni de législation sur le sujet. Et c'est cette impensée que dénonce l'ex-avocat et l'écrivain Mathieu Simonet. Bien qu'il existe une convention pour interdire l'ensemencement des nuages dans le cadre de la guerre, le droit ne dit rien sur le reste. À qui appartiennent les nuages ? Est-ce que c'est à tout le monde ? Est-ce que c'est à personne ? Qu'est-ce qu'on a le droit de faire avec ou ne pas le droit de faire ? Pour l'instant, toutes ces questions sont sans réponse.
3: D'ailleurs, il n'est pas forcément nécessaire de toucher aux nuages existants. Il est possible de végétaliser des zones arides sans envoyer des aérosols dans le ciel. C'est ce que fait l'écologiste Rajendra Singh dans l'état du Rajasthan en Inde. En créant des bassins d'eau qui recueillent l'eau de pluie, appelés Johad, il a redonné vie à près de 1200 villages. Contrairement aux méga-bassines, qui consistent en une retenue d'eau artificielle plastifiée et imperméable, ces johads permettent le remplissage des nappes souterraines, réduisent l'érosion du sol et augmentent l'humidité localement. Le fait d'avoir davantage d'humidité et d'eau favorise la croissance de végétaux et de plantes, ce qui augmente l'évapotranspiration. Et donc, la création d'une zone d'ombre pluviométrique, c'est-à-dire de nuages et donc de pluie. Selon Rajendra Singh, cette technique est surtout adaptée à l'échelle locale et elle lui a valu la remise du prix de l'eau de Stockholm en 2015.
1: Mais trêve de parler de nuages et de pluie sur la Terre, je vous invite à laisser ça de côté et à prendre place dans un vaisseau spatial imaginaire, car il me semble que Solène, bénévole au Labo des Savoirs, a des choses à nous dire sur les nuages et la pluie, mais en dehors de notre planète bleue.
4: Bonjour à tous. En effet, permettez-moi de tourner notre regard un peu plus loin que notre vaste ciel. Vous n'êtes pas sans savoir que sur Terre, les nuages sont source de pluie, de neige ou de grêle. En somme, de l'eau sous différentes formes. Et si les nuages pouvaient faire pleuvoir autre chose que de l'eau? Si oui, comment cela serait possible? Pour cela, il nous faut tourner le regard vers l'espace. Que cela soit au sein de notre galaxie ou au-delà, les planètes et exoplanètes qui peuplent notre univers sont riches d'événements météorologiques surprenants.
1: Et ça serait en effet hyper intriguant. Est-ce que tu aurais des exemples de planètes à nous présenter?
4: Oui, bien sûr. Eh bien, commençons avec nos voisines, Uranus et Neptune. Géantes gazeuses, ces planètes n'ont pas de surface sur lesquelles se poser. Mais ça n'empêche pas leur atmosphère de révéler de nombreux événements étonnants. Situées à respectivement 2 et 4 milliards de kilomètres de la Terre, de nombreux mystères entourent encore leur fonctionnement. Néanmoins, grâce aux données collectées par le passage de la sonde Voyageur dans les années 80, on connaît aujourd'hui la composition de leur atmosphère. On y retrouve de l'hydrogène, de l'hélium, mais surtout du méthane, en faible quantité, 2%. Mais c'est d'ailleurs cet élément qui donne sa couleur bleue à ces planètes. Ces propriétés ne sont pas que esthétiques néanmoins. Elles sont également à l'origine de véritables pluies de diamants sur nos deux planètes géantes. En effet, le méthane est une molécule qui contient de l'hydrogène, mais surtout du carbone. Lorsque cet élément subit de fortes pressions et des températures extrêmement chaudes, il peut donner naissance à des diamants. L'atmosphère de ces deux planètes serait donc saturée de poussière de pierres précieuses qui, avec le temps, s'enfoncerait dans les couches de glace proches du cœur. Précisons que ces données sont liées à des expérimentations en laboratoire à haute pression et température et restent dans le cadre de l'hypothèse. Il faudrait attendre encore quelques années pour étudier plus en détail ces mystères du système solaire, avec notamment la mission Uranus Orbiter and Probe qui vise l'horizon 2031 pour sonder la surface de la planète.
1: Alors c'est sûr que s'il commence à pleuvoir des diamants sur Uranus et Neptune, je ne doute pas que si ça tombe dans les oreilles de grands capitalistes, ces planètes vont être vite colonisées. Mais donc tant de mystères dans notre système solaire, c'est génial. Mais qu'en est-il du coup des autres planètes ?
4: Eh bien en effet, il n'y a pas que des métaux précieux qui peuvent tomber sur d'autres planètes. Il existe d'autres exoplanètes insolites à étudier. On peut parler par exemple de WASP-121b. Située à 855 années-lumière de la Terre, beaucoup plus loin cette fois-ci, cette géante gazeuse ultra chaude a été étudiée par le télescope spatial Hubble en 2015. Souvenez-vous, pour Uranus et Neptune, des diamants se forment sous la pression, ce qui en fait une météo très inhospitalière, bien que très riche, si je peux me permettre. Alors imaginez des pluies et des vents composés de métal en fusion. Et oui, l'état liquide, solide ou gazeux de certains matériaux dépend uniquement de la pression et de la température. Sur WASP-121b, le thermomètre monte jusqu'à 2500 degrés Celsius. En temps normal, dans ces conditions, le fer qui est très présent dans l'atmosphère s'évapore entièrement. Seulement, cette exoplanète possède un côté exposé à son étoile, donc un côté jour, et un autre dans l'ombre constante, donc un côté nuit. Ainsi, le fer devenu vapeur forme des nuages, côté jour, transporté par des vents violents qui peuvent atteindre les 18 000 km/h. Ces nuages arrivent donc côté nuit. Et avec la baisse brutale de température, on atteint quand même les 1500 degrés, hein, mais le fer retrouve son état liquide, provoquant de véritables pluies métalliques. Pas sûr que le moindre parapluie y résiste cette fois-ci.
1: Alors là, c'est littéralement, je pense, des météos qui pourraient exister en fait dans les meilleurs romans de science-fiction, finalement. Donc si on résume du fait de la pression et de la température, les nuages de nombreuses planètes peuvent contenir bien autre chose que de l'eau.
4: Tout à fait, c'est là que c'est intéressant de voir que la science peut parfois égaler la science-fiction dans ce qu'on peut voir un peu par-delà l'espace. Mais on peut pousser plus loin les hypothèses. Dans le cas de nombreuses planètes qui subissent des températures plus extrêmes que chez nous, il y a de nombreux éléments qui sont vaporisés et se retrouvent en effet à former des nuages dans leur atmosphère. On a une autre planète, WASP-17b, qui ici contiendrait du quartz dans ses nuages, qui est un minéral qu'on retrouve dans le granit, qu'on imagine loin de pouvoir former des nuages. L'espace recèle ainsi de nombreux mystères à découvrir au fil des innovations de la conquête spatiale. Mais une chose est sûre, les nuages extraterrestres vous feront sûrement relativiser à l'avenir les averses et les vents nantais.
1: Merci beaucoup Solène pour cette première chronique.
3: Solène parlait de science-fiction dans sa chronique. Et bien justement, pour continuer dans la thématique art et science, Jérémy, bénévole au Labo des Savoirs, et Julie ont profité de l'exposition « Sous la pluie » proposée par le Musée d'art de Nantes pour aller poser quelques questions à l'historienne de l'art Marianne Duboulet, responsable des collections d'art du 19e siècle, et au physicien David Quéré, chercheur CNRS à l'École supérieure de physique et de chimie industrielle de Paris, qui est venu faire une conférence sur les gouttes d'eau le 11 décembre 2025.
1: Effectivement, avec toute l'équipe, on a profité de la préparation de cette émission pour aller visiter cette nouvelle exposition dont je laisse la commissaire vous présenter les grandes lignes.
5: Sous la pluie, elle est née de l'envie et du constat aussi, peut-être déjà que la pluie est une expérience d'abord visuelle. Et on peut constater qu'il y a un certain nombre de pionniers qui vont essayer de transcrire cette pluie, qui vont être nourries aussi de l'arrivée des estampes japonaises. Et on observe un vocabulaire formel qui va se développer autour du trait, la pluie qui tombe en trait sur le sol. Le point, lorsque cette goutte heurte le sol. Et si vous avez l'expérience d'une journée d'été, le bitume est tout sec et la pluie arrive petit à petit, vous voyez le sol qui se couvre de ces taches noires. Puis également cette forme de la goutte d'eau qui est fascine, qui a un pouvoir d'abstraction tout à fait intéressant pour les peintres. Et ces peintres qui, au XXe siècle, de retour dans leurs ateliers, vont devenir eux-mêmes créateurs de pluie. Donc on voulait aborder cet aspect-là également. Ensuite, la pluie, elle arrive dans des villes qui sont complètement modernisées et transformées au XIXe siècle. Adieu la boue, la poussière, bonjour les pavés, le bitume, les réverbères qui vous éclairent la nuit, les passages couverts et surtout le parapluie qui vous couvre, vous abrite, le parapluie qui se démocratise, qui devient un marqueur social. L'intérêt pour les peintres n'est pas tant de représenter cette pluie mais plutôt ses effets et on se rend compte que la ville est transformée et le ciel finalement sublime ses trottoirs, ses pavés recouverts d'une fine couche d'eau. Il n'y a qu'à voir le tableau de Caillebotte. Ce qui est le plus beau peut-être dans ce tableau, c'est les pavés en fait, tout simplement, qui sont au sol. Et puis une autre proposition, celle des photographes, pour lesquels capter la pluie est tout aussi difficile, dans les effets de transparence, de flou, de mise à distance à travers les vitres, lorsque les gouttes se déposent sur les vitres, coulent comme ça sur les vitres, vont les intéresser au plus haut point.
1: Et puisque tout le monde n'habite pas à côté du Puy de Dôme et ne peut pas aspirer des nuages pour son travail comme Angelica Bianco et Pauline Nivert, Jérémy demandait à David Quéré s'il était possible de reproduire les nuages en labo, physiquement ou en simulation.
6: Je dirais qu'on sait déjà le faire dans sa cuisine. C'est-à-dire que quand je fais chauffer une casserole d'eau, eh bien, à un certain moment, je vois un petit nuage s'installer au-dessus de la casserole. Souvent, on dit c'est de la vapeur, mais pas du tout. Ce sont forcément des gouttes, sinon je ne verrais rien. C'est des gouttes qui se sont formées parce que de la vapeur s'est échappée, est arrivée dans l'air plus froid, s'est condensée et a fait, à très petite échelle, celle de ma cuisine, un petit nuage. Il y a quelque chose qui reste assez mystérieux, qui est la façon dont la pluie se forme à partir des nuages. Dans un nuage, les gouttes d'eau qui le constituent font 10 micromètres, c'est-à-dire un centième de millimètre, l'extrême limite de ce qu'on peut voir. D'ailleurs, on en est tout à fait conscient quand on est soi-même dans un nuage, c'est-à-dire dans de la brume. À ce moment-là, on voit bien qu'on ne voit rien, si on peut dire. Comment ces tout petits noyaux vont fabriquer des gouttes assez grosses pour tomber? Si on prend des ordres de grandeur, c'est-à-dire si on se souvient qu'une goutte fait plutôt 1 mm, une goutte de pluie, qu'elle est faite à partir de gouttes de 10 microns, c'est-à-dire qu'il faut que 1 million de ces petites gouttes fassent une seule goutte qui va tomber, quel est le mécanisme qui fabrique cette extraordinaire condensation? Je pense que ça reste en grande part mystérieux.
1: Et qu'on puisse reproduire des nuages chez soi ou en laboratoire, je demandais de mon côté à Marianne Duboulet comment la représentation des nuages a évolué au cours de l'histoire de l'art.
5: Alors, je peux peut-être parler pour l'art occidental, puisque le nuage, oui, il fait partie, à partir de la Renaissance, on va le retrouver assez régulièrement. Et c'est pas sa dimension physique qui intéresse, mais c'est plutôt sa dimension divine, puisqu'il va être une image de l'au-delà, une image du paradis, une image des cieux habités le plus souvent. Et il faut attendre vraiment le XVIIIe siècle et qu'il y ait un véritable intérêt scientifique pour cet événement météorologique, ce mouvement d'eau, d'air, de lumière, qui se transforme en pluie, lorsque les conditions sont réunies, et cette pluie qui va transformer ensuite le paysage et qui va intriguer les peintres. Et donc ce lien nuage-pluie, il va vraiment arriver au début du 19e siècle, parce qu'auparavant, le nuage est plutôt un élément de dramatisation du récit, qu'il soit mythologique, biblique, que ce soit une tempête marine dans laquelle il y a toujours une dimension morale. La pluie et le nuage sont toujours là pour indiquer la fragilité humaine, avec un rayon de soleil quand même qui nous fait croire dans l'espoir d'une salvation possible. Et lorsque les peintres vont commencer à sortir de leurs ateliers, fin 18e, début 19e siècle, plutôt en Italie, où la lumière est belle, la pluie arrive parfois par accident lors de leur sortie, et ils vont découvrir cette transformation du paysage, cette indistinction à la limite de l'horizon entre le ciel et puis la terre, les couleurs qui sont ravivées par la suite, ou au contraire les couleurs éteintes par ces nuages qui vont absorber toute la lumière. Donc ça a un intérêt véritablement à la fois scientifique, artistique, et qui est l'occasion de questionner leur propre pratique artistique également, sachant qu'en plus au 19e siècle arrive la photographie, le tube de peinture à l'huile qui va vous permettre de peindre en extérieur. Et ensuite, on se rend compte au 20e siècle, avec le retour des artistes dans leurs ateliers, que ces observateurs de pluie sont devenus des créateurs de pluie. Et à leur tour, comme dans un petit laboratoire, Patrick Tosani appelait ça son petit théâtre de pluie, ils vont recréer de la pluie, que ce soit par la fabrication, d'une certaine manière, de gouttes d'eau, comme Anna Eva Bergman, qu'on voit dans l'exposition avec des pâte à modeler, une sorte de modeling paste qu'elle va créer en forme de goutte pour ensuite écraser. Ou alors Hans Hartung, qui lui utilise un pulvérisateur et qui va projeter, comme un geste créateur de projection d'eau, d'air, de peinture sur une toile. Ou encore Patrick Tosani, qui lui directement crée une averse artificielle dans son atelier qu'il prend ensuite en photo.
1: Et la science inspire souvent les artistes. Et Jérémy interrogeait à son tour David Quéré sur les liens entre ses travaux de recherche sur les gouttes d'eau et l'art.
6: Oui, il y a pu avoir des dialogues. Enfin, celui qui a été le plus intense, c'est un garçon très remarquable qui s'appelle Benoît Pipe et qui a choisi de faire une thèse dans mon groupe, de ces thèses qui s'appellent les thèses sacres, qui sont des thèses un peu extraordinaires parce que c'est des thèses pour les artistes. Lui, par exemple, venait des arts déco. On a donc immergé Benoît dans le laboratoire sans trop bien savoir ce qu'il pourrait faire. Il est arrivé parce que il avait fait une petite installation dont le principe était de montrer simplement une goutte d'eau. Et cette goutte d'eau, il l'a posée sur une surface qui repousse l'eau, donc elle a vraiment une forme de perle, elle ressemble à un petit bijou. Alors cette fois-ci, on la voit, on n'est plus dans le nuage, on est à l'échelle millimétrique, elle est d'une sphéricité presque parfaite, donc ça pose des tas de questions scientifiques, bien sûr, en particulier qu'est-ce qui sculpte l'eau. Elle a une forme, et elle a même une forme parfaite, la sphère est une forme de perfection, et évidemment, on s'est intéressé très tôt à comprendre cette chose-là. Et lui voyait plutôt la beauté. Au laboratoire, il y a eu un long temps d'observation, on était un peu comme des animaux qui se reniflent. Il a finalement fait quelque chose d'extrêmement intéressant, qui est de se saisir d'une expérience qu'on avait à ce moment-là, une expérience de recherche fondamentale, où il n'y avait pas du tout de visée artistique, bien entendu, et il l'a, non pas exactement détournée, il l'a compliquée, et c'est ça qui m'a beaucoup plu. Là où on utilisait des gouttes d'eau, il s'est mis à utiliser de la peinture, et la peinture, je vais employer un mot savant, a une rhéologie, c'est-à-dire une manière de couler, qui est extraordinairement complexe. Par exemple, c'est difficile de la casser. Quand on commence à tirer sur de la peinture, il vient des filaments qui ont beaucoup de mal à se casser, au contraire de l'eau, bien sûr. Et il a fait nos expériences avec cette chose compliquée. Et en introduisant cette complexité, il a évidemment fabriqué des objets qui, pour nous, étaient tout à fait nouveaux et qui étaient d'ailleurs très stimulants d'un point de vue plus fondamental, disons. J'ai beaucoup aimé cette démarche parce que finalement, il était à la fois avec nous et ailleurs. Et je crois que c'était la bonne position, disons, pour un artiste dans un laboratoire.
1: Et pour clôturer cette interview au Musée d'art de Nantes, on a demandé à Marie-Anne Duboulet et David Quéré à quoi ils nous conseillaient de faire attention la prochaine fois qu'on regarderait des nuages.
5: Moi, je suis persuadée que les artistes nous apprennent à regarder le monde, de même que les scientifiques nous apprennent à le comprendre et à pousser les limites aussi à chaque fois. Ne jamais oublier de regarder au-dessus de soi, autour de soi, à côté de soi, devant soi. Prendre conscience du monde qui nous entoure dans toute sa complexité et sa globalité, dans tous les sens qui sont mis en éveil. Et le regarder peut-être avec un regard d'enfant, comme si on le regardait pour la première fois. Pas essayer de prendre ce premier ressenti qu'on peut avoir, ah, il pleut, c'est agaçant, je vais me faire mouiller. Mais non, au-delà de ça, qu'est-ce qui va se passer? Je vais observer des miroitements, je vais sentir des odeurs incroyables, je vais être mouillée, mais après, une fois que je me sécherai, ça sera tellement agréable aussi. C'est une multiplicité d'émotions et de sens qui sont mis en éveil. Et ne jamais oublier de regarder le monde qui nous entoure avec un regard neuf le plus possible.
6: Je dirais peut-être deux choses. La première, c'est que ce qui est très paradoxal dans l'exposition qui se tient au musée d'art de Nantes, c'est que des artistes cherche à saisir quelque chose qui est essentiellement invisible. Pour des tas de raisons. Parce que la pluie, c'est des gouttes, mais dans un nombre tellement grand qu'on ne peut pas les saisir. Parce que l'eau, c'est transparent. Parce que les gouttes de pluie, c'est petit. Et puis, par ailleurs, rapide. Pour donner des ordres de grandeur, une goutte de pluie, c'est millimétrique et ça va à 20 km/h. Donc, en fait, c'est invisible. Et donc, il y a un défi extraordinaire. Et c'est évidemment très intéressant de regarder les solutions qu'ont pu trouver les artistes pour représenter quelque chose qui leur échappait. Nous, de retour dans la rue, le jour où il pleut, je pense que c'est intéressant d'essayer de voir jusqu'où peut aller notre regard sur la pluie. Et puis, je dirais, au-delà, se rendre compte que dans la modestie des phénomènes qu'on est en train d'évoquer, et aussi dans leur quotidienneté, particulièrement à Nantes, il faut bien dire, eh bien, on a là une très grande leçon. C'est-à-dire que on voit souvent la physique comme une science de l'infiniment petit, une science de l'infiniment grand, et il existe aussi une physique de l'infiniment moyen, si je puis dire, celle qui serait visible à l'œil nu, celle qui nous entoure, et qui est aujourd'hui une extraordinaire source d'inspiration. Finalement, il y a des tas de choses tout à fait extraordinaires à notre portée. Donc à nous d'abord de les voir, et puis à nous de les interroger ensuite.
1: Je voulais remercier le musée d'art de Nantes de nous avoir accueillis pour poser ces quelques questions. On a vraiment apprécié passer ce petit temps pour interroger l'historienne de l'art et le physicien, et notamment aussi visiter l'exposition.
3: Merci Jérémy et Julie d'être allés à la rencontre de Marianne Duboulet et de David Quéré. Vous pouvez vous rendre au musée d'art de Nantes pour profiter de l'exposition Sous la pluie jusqu'au 1er mars 2026. Ensuite, l'exposition ira à Rouen, en Normandie, au printemps 2026. Encore un lieu où les nuages seront au rendez-vous.

C'est déjà la fin de cette émission. Merci à Solène et Amandine pour leur chronique. Merci à Jérémy pour son interview. Merci évidemment à nos invités. Merci à Angelica Bianco, merci à Pauline Libert, merci à Marianne Duboulet et merci à David Quéré pour leurs éclairages passionnants. Une émission préparée par Cécile Berga et Julie Emerlin, réalisée par Célie Dubost, que vous pouvez écouter sur vos applications de podcast. 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
1: Mesdames et messieurs, aujourd'hui glissons-nous à la lente poursuite d'un véritable colosse dans sa catégorie, une géante répondant au nom de Limax maximus, la limace léopard. Avec un nom tout droit sorti d'une arène romaine, Limax maximus est la plus grande de toutes les limaces européennes, avec une taille pouvant atteindre 20 cm. Ses taches et sa couleur brun-roux lui ont valu le surnom de limace léopard. Comme le fauve éponyme, elle est une prédatrice redoutée des champignons, mousses, escargots, et même de ses propres congénères, qu'elle poursuit à une vitesse époustouflante de 15 cm par minute. On peut alors considérer que l'appétit met un tigre dans son moteur, toute proportion gardée. Si le léopard est bon grimpeur, la limace du même nom n'est pas en reste pour ce qui est des acrobaties. Quand vient la saison des amours, elle escalade en couple un arbre pour se suspendre dans le vide. S'ensuit un curieux enroulement où les partenaires entortillent leurs organes génitaux lors d'un ballet aussi langoureux que dégoulinant. L'accouplement se terminera par la ponte de centaines d'œufs qui éclosent en général 30 jours plus tard. Les petits qui en naîtront seront déjà mouchetés, preuve que le léopard, quelle qu'en soit sa forme, ne se déplace jamais sans ses taches.
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6: Parce que la nature est essentielle, sachons profiter des présents que celle-ci nous offre. Bonjour, je suis La Naturelle, praticienne en hypnose, réflexologie selon l'énergétique chinoise et aromathérapie. Je suis heureuse de vous retrouver aujourd'hui pour un nouveau numéro d'Au menu du mieux-être.
7: Aujourd'hui, on va parler de quelque chose que l'on ne voit pas, mais qui influence profondément notre énergie, notre santé et même notre humeur. Les vitamines et les minéraux. Ils ne font pas de bruit, ne se remarquent pas immédiatement. Et pourtant, sans eux, notre corps ne peut tout simplement pas fonctionner correctement. La biodisponibilité. Ce n'est pas seulement ce que l'on mange, mais ce que notre corps est capable d'absorber et d'utiliser. Et la science est très claire sur ce point. Les nutriments issus d'aliments bruts, peu transformés, sont généralement mieux assimilés que ceux issus de compléments pris au hasard. Commençons par la vitamine C. Elle soutient le système immunitaire. Elle aide à lutter contre la fatigue et améliore l'absorption du fer. Mais elle joue aussi un rôle dans la production de neurotransmetteurs liés à l'humeur. On la trouve dans les agrumes, les kiwis, les poivrons, le persil, les physalis. Elle est fragile. La cuisson et le stockage prolongé la détruisent en partie. La vitamine D. Elle est essentielle pour fixer le calcium et maintenir les os solides. Mais elle joue aussi un rôle clé dans l'immunité et le moral. Elle est produite par la peau grâce au soleil. Mais elle est également présente dans les poissons gras comme sardines et maquereaux ou le jaune d'œuf. Mais dans de nombreux pays, les apports alimentaires seuls sont insuffisants. Les vitamines du groupe B, B1, B6, B9, B12, etc., ce sont les vitamines du système nerveux et de l'énergie. Elles participent à la production de l'énergie, au fonctionnement du cerveau, à la fabrication des globules rouges. On les trouve dans les céréales complètes, les légumineuses, les œufs, la viande et le poisson, notamment pour la B12. La vitamine B12 est presque exclusivement d'origine animale. La vitamine A, elle est essentielle pour la vision, la peau et l'immunité. Deux formes, rétinol produit par les animaux, foie, beurre, bêta-carotène que l'on trouve dans les carottes, les patates douces. Le bêta-carotène est mieux régulé par l'organisme. On ne risque pas de surdosage. La vitamine E, un puissant antioxydant qui protège les cellules, présente dans les huiles végétales, les amandes, les graines. Mais il n'y a pas que ça. Il y a également les minéraux. Alors passons maintenant au potassium. Il est l'équilibre interne. Il régule l'eau dans le corps, participe à la contraction musculaire et au bon fonctionnement du cœur. Une alimentation riche en potassium est associée à une meilleure tension artérielle. On le trouve dans les légumes verts, les pommes de terre, les bananes, les légumineuses. Il est très bien assimilé sous forme alimentaire. Le sélénium, le protecteur des cellules. Il agit comme un antioxydant majeur et soutient l'immunité et la thyroïde. On le trouve dans les noix du Brésil, les poissons, les œufs. Sa forme organique, sélénométhionine, est particulièrement bien absorbée. Le magnésium, un soutien émotionnel, très impliqué dans le bon fonctionnement du cerveau. Il participe à la réduction du stress, il aide à réguler le cortisol. Il a un effet apaisant, il favorise la détente physique et nerveuse. Il améliore le sommeil, participe à la production de mélatonine. Et il maintient une humeur plus stable, en intervenant à la production de neurotransmetteurs comme la sérotonine. On le trouve dans le chocolat noir, les amandes, les noix, les légumes verts comme les épinards, bananes, les légumineuses. C'est le magnésium bisglycinate qui est le plus facilement absorbable par l'humain. Voyons maintenant l'iode, le régulateur d'énergie. Indispensable à la production des hormones thyroïdiennes, il régule le métabolisme. Il agit sur l'énergie, la température corporelle, le fonctionnement du cerveau. On le trouve dans les poissons et fruits de mer, les produits laitiers et le sel iodé. Un manque peut entraîner fatigue, ralentissement et troubles de l'humeur. Ce qu'il faut comprendre au fond. Notre corps fonctionne comme un orchestre. Les vitamines et les minéraux sont les musiciens. Pris isolément, il ne faut pas grand-chose, mais ensemble, ils créent l'équilibre. Et cet équilibre influence aussi nos émotions. Fatigue, irritabilité, baisse de morale. Parfois, ce ne sont pas juste des états passagers, mais le signe d'un déséquilibre nutritionnel. Je n'ai évoqué ici qu'une partie des vitamines et minéraux, mais c'est déjà une bonne base. Alors que faire concrètement ? Pas besoin de complexifier. Manger varié, privilégiez les aliments bruts, non transformés, mettre de la couleur dans votre assiette et surtout respecter les saisons. Et les saisons de notre pays. Alors non, en mars, on ne peut pas manger de fraises. Mais attention, même si ces nutriments sont essentiels, ils ne remplacent en aucun cas l'avis ou la prescription d'un professionnel de santé. Les carences comme les excès peuvent être néfastes. En cas de fatigue persistante ou de doute, il est important de consulter. Notre énergie, notre équilibre et même une partie de notre humeur se jouent dans ces petites choses invisibles que nous apportons à notre corps chaque jour. N'oubliez pas que la nature nous offre des cadeaux inestimables et que votre corps a un pouvoir beaucoup plus grand que vous ne l'imaginez. En attendant de vous retrouver pour un prochain numéro d'Au menu du mieux-être, je vous souhaite une agréable journée à l'écoute de Radio Coquelicot.
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Question Immo, la chronique qui vous donne les clés pour tout savoir sur votre bien immobilier. Bonjour à vous, c'est Hello, votre chroniqueuse Immo sur Radio Coquelicot, fréquence locale 99 FM ou sur radiocoquelicot.com. La question du jour est: est-ce normal que je n'ai pas de borne autour de ma propriété ? Le bornage permet de fixer la limite exacte entre votre terrain et celui de votre voisin. L'opération est réalisée grâce à des repères matériels appelés bornes. Le bornage permet de faire respecter les limites de propriété, notamment en cas de plantation ou de construction, comme par exemple une piscine, un abri de jardin ou un mur. À savoir, le bornage ne s'applique pas si votre terrain est voisin d'un terrain public. Dans ce cas, des procédures spécifiques s'appliquent, notamment l'alignement individuel. Si personne n'en fait la demande, le bornage n'est pas obligatoire. Par contre, si vous en faites la demande, ou si c'est une demande de votre voisin, alors le bornage devient obligatoire. Attention, le déplacement ou la suppression d'une borne est sanctionnable pénalement. Le propriétaire peut faire une action en référé devant le tribunal judiciaire pour rétablir les marques de la ligne séparative et obtenir des dommages et intérêts. Quel est le tarif d'un bornage de terrain avec un géomètre ? Si vous souhaitez recourir au service d'un géomètre expert pour réaliser le bornage de votre terrain, il vous en coûtera en moyenne entre 500 à 2000 euros. Ce prix très variable d'un professionnel à l'autre est déterminé par différents facteurs, à commencer par la complexité du bornage. Petit proverbe du jour: qui jette des orties chez son voisin, les verra pousser dans son jardin. Petit clin d'œil au propriétaire, une bonne entente entre voisins est souvent la meilleure des bornes. Merci pour votre écoute et à très bientôt sur Radio Coquelicot.

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1: Bonjour et bonne fête aux Kevin et Kizito. Au sommaire de la Coquille Quotidienne du mercredi 3 juin, un vernissage ambitieux mêlant street art et hommage aux victimes de guerre s'est tenu à l'Historial du Paysan Soldat de Fleuriel. À l'approche de l'été, les jardins seront en fête ce samedi 6 juin et pour la première fois, l'association La Brouette en Seine a décidé de vous ouvrir ses portes de son jardin. Faire découvrir le développement durable, c'est l'objectif du prix Écolecteur qui a été remis au lycée Gustave Eiffel de Ghana ce mardi. Enfin, place au voyage sans bouger de sa chaise à la fin de ce journal. Direction Escurol et le spectacle de fin d'année de l'ATDE Escurol pour un billet en première classe. Mais tout d'abord, cet appel à volontaires, le Crêpes de Vichy, en collaboration avec le laboratoire AME2P de l'Université Clermont-Auvergne, recherche des hommes et des femmes ménopausés âgés de 50 à 75 ans en situation de surpoids ou d'obésité modérée et non fumeurs ou fumant moins de 2 cigarettes par jour. Cet appel à volontaires entre dans le cadre d'un projet de recherche visant à étudier les effets d'un programme d'entraînement intermittent de haute intensité, réalisé en conditions normales ou en conditions simulées d'altitude à 3000 mètres sur la variation de la masse grasse et certains paramètres de santé. Durant ces 3 mois, le programme comprend un suivi médical complet, gratuit et individualisé, mais aussi un programme d'entraînement supervisé de 12 semaines, dont 3 séances par vélo. Les participants bénéficieront de bilans de santé, d'analyses biologiques, mais aussi d'un accompagnement personnalisé tout au long de ces 3 mois. Alors, si vous êtes intéressé ou si vous souhaitez obtenir plus d'informations, rendez-vous sur la page Facebook ou le site internet du Crêpes.
2: Les rires flottaient encore dans les réseaux sociaux.

0: Un coup de feu claque au loin, sec et noir. Dès lors, commence l'histoire. On parle d'honneur, de patrie, de devoir sacré. Les foules applaudissaient, les soldats sont acclamés. Certains partent presque comme un voyage organisé. Sauf que le retour n'est ni garanti, ni remboursé.
1: C'est par ce slam entonné par une élève de 3e du collège de Belnave rendant hommage aux victimes des deux guerres mondiales qu'a débuté un vernissage pour le moins original. Les élèves de 3e du collège de Belnave et le street artiste Zortré se sont lancés un défi, rendre hommage aux victimes des guerres grâce au street art. Un défi ambitieux mené durant toute l'année en étroite collaboration avec l'Historial du paysan soldat de Fleuriel pour permettre la création d'une exposition unique. De nombreux élèves et parents d'élèves ainsi que l'artiste étaient présents ce mardi pour le vernissage de cette exposition. Hélène Nury, coordinatrice d'éducation artistique et culturelle, présente les objectifs de ce projet. On l'écoute.
2: Déjà, ça fait partie de leur programme en 3e et qu'en plus, ils ont un superbe lieu culturel à côté de chez eux et qu'on trouvait intéressant de ne pas le faire que dans les classes et de sortir un peu des classes et d'aller dans les lieux culturels. L'objectif de l'éducation artistique et culturelle, c'est d'amener les jeunes notamment, mais pas que, à rencontrer des artistes et à travailler avec ces artistes-là. C'est ce qu'on a fait sur ce projet-là. Deux classes de 3e de Belnave ont pu travailler toute l'année avec Zortré et ce soir c'est un peu la finalité du projet où ils nous présentent toutes les œuvres qu'ils ont créées.
1: Le proviseur du collège de Belnave, Jean-Baptiste Défil, a tenu à expliquer l'importance pour les élèves de participer à un tel projet.
3: L'intérêt pour le collège de Belnave de participer à ce type d'action, c'est d'inviter les élèves à se confronter à des espaces culturels différents, type le mémorial ici à Fleuriel, des théâtres ou des salles de cinéma. Il faut que les élèves sortent de leur établissement pour aller à la rencontre de ces lieux culturels. Le projet que nous a proposé la Comcom cette année est un projet qui mélange à la fois pratique artistique, connaissances historiques et culturelles, et mettre en œuvre ces connaissances historiques et culturelles pour produire une œuvre. Produire une œuvre accompagnée par un artiste de qualité qui est Zortré. Pour le Collège de Belnave, il est important que nous participions à ces projets culturels proposés par le Comcom, parce que justement, ça permet à nos élèves de se confronter à la différence et à la nouveauté, mais aussi ça permet à nos élèves de s'enrichir au contact d'intervenants de qualité.
1: Si certains pourraient y voir un projet risqué, c'est loin d'être le cas pour Hélène Nourry.
2: Alors moi, j'appellerais pas ça un risque, j'appellerais ça de l'ambition, en fait. C'est-à-dire de mélanger deux univers qui, en soi, sur le papier, n'ont rien à voir et qui, en fait, se prêtent très bien au jeu quand on va visiter l'exposition.
1: L'artiste Zortré, qui a participé au projet, n'a pas hésité longtemps avant d'accepter la proposition, touché par l'histoire de l'Historial du paysan soldat.
4: Par rapport aux valeurs que ça véhicule, au côté mémorial, et puis aussi en lien avec le programme des 3e, donc c'était quelque chose de cohérent. Moi, j'ai eu un réel coup de cœur pour le lieu, tout simplement, quand j'ai visité, j'ai fait une visite autonome. Et ce qui m'a vraiment plu, c'est le côté humain du musée, en fait, de l'Historial. C'est vraiment quelque chose où c'est très touchant. On est immergé dans cette histoire des paysans qu'on a enlevés à leur terre pour envoyer au front. Et quand on m'a proposé un projet comme ça, qui était original, avec la possibilité d'être avec un public jeune, donc il y a une idée de transmission, donc ça, c'était super intéressant. Puis en plus de ça, la nature du lieu, quoi. Hein. Vraiment, là, j'ai eu un vrai coup de cœur. On va dire que quand on m'a proposé le projet, j'avais envie d'accepter, mais on m'a dit « Attends, d'abord visite, ouais, ça te plaît. » Et ensuite, ça a été qu'une confirmation.
1: Sous les regards curieux des visiteurs, le street artiste Zortré, acteur majeur du projet, a profité de ce vernissage pour réaliser une œuvre sur le thème de la guerre. Les avocats de Montluçon ont protesté ce mardi devant le palais de justice. Ils dénoncent la réforme de la justice pénale et notamment l'introduction pour plaider coupable dans les procédures criminelles. Un dispositif souhaité par Gérald Darmanin, le ministre de la Justice, a cependant atténué la portée de ce texte en excluant les crimes sexuels ainsi que ceux relevant de la cour d'assises. Pas encore suffisant pour les avocats qui souhaitent désormais peser sur les discussions de l'Assemblée nationale le 29 juin prochain. Le printemps arrive à sa fin et si les fleurs peuvent se faire plus rares, les jardins gardent encore quelques secrets que vous pouvez tenter de percer lors de la fête des jardins ce samedi 6 juin. À cette occasion, l'association Brouette en Seine a décidé pour la première fois d'ouvrir son jardin aux visiteurs. Jean-Marc Maraval, président de l'association La Brouette en Seine et propriétaire du jardin, explique l'origine de cette première participation.
5: C'est Agnès, mon épouse, qui a eu l'idée en premier, parce qu'elle a visité plus de jardins que je n'en verrai jamais, moi. J'avais jamais dans l'idée de participer à ces journées au jardin, et elle en a vu plus que moi. Et un jour, elle me disait quand même, les gens qui viennent au concert ici, parce qu'on est aussi un lieu de spectacle, quand ils viennent un peu en avance, ils font un tour dans le jardin, ils nous disent « Ah, c'est beau, on devrait l'ouvrir ». Mais c'est vraiment l'idée de « ça existe, pourquoi on ne participera pas au moins une fois à nous ?» C'est pour ça qu'on a fait les choses un peu en grand aussi. Hein.
1: Jean-Marc Maraval et son épouse Agnès ont vu les choses en grand avec la présence de différents stands sur place. On écoute Jean-Marc Maraval.
5: Quand on va venir ici, on a pensé quand même que les gens n'allaient pas se promener... ils allaient se promener utiles, j'allais dire. C'est-à-dire qu'ils vont aller rencontrer la Ligue de la protection des oiseaux. On va accueillir aussi l'Association des sciences naturelles de l'Allier, l'ASNA. On va accueillir ici les jardiniers du Bourbonnais qui vont nous parler, eux, comment jardiner sans pesticides, sans intrants. On va accueillir le Sictum. Le Sictum qui est intéressé parce qu'il préconise toujours de bien composter tout ce qui sort de la maison. Et puis, on va avoir Tipeee, qui est une petite entreprise de Ghana, qui, elle, propose des hébergements insolites, puisque c'est une sorte de tente, mais très structurant, très agréable et nomade. Et Monsieur Kai, il est de Brouvernais, il propose du matériel professionnel pour les amateurs de jardin, mais aussi pour les professionnels. Et là, il va venir avec tout du matériel de très bonne qualité et qui est directement utile pour nous, les petits jardiniers, par exemple pour composter, des petits broyeurs par exemple.
1: Tout au long de la journée, plusieurs conférences auront lieu sur des thématiques bien précises, comme le confie Jean-Marc Maraval.
5: C'était aussi l'occasion de dire à des gens qui ne viendraient que pour la conférence, de rentrer dans le jardin aussi. La première conférence qui va être à 11h15, là, cette conférence va être sur les blessures des arbres. Les blessures, c'est-à-dire que chaque blessure par l'arbre est gérée différemment, suivant qu'elle soit une petite blessure ou une grosse blessure. Comprendre comment l'arbre gère ses blessures, c'est comprendre comment on va mieux tailler, par exemple. On va avoir une conférence par un guide naturaliste qui va nous faire une conférence sur les insectes utiles au jardin. Eh oui, tous les pucerons ne sont pas embêtants. Et puis, on va avoir une troisième intervention, qui est une conférence lecture, qui relève plus du spectacle culturel, qui va être sur comment la littérature a porté le jardin. Et ça s'appelle « L'amour des jardins, de la littérature à l'écologie, de l'Antiquité jusqu'à nos jours ».
1: À cette occasion et en guise de souvenir, les visiteurs pourront repartir avec une ou plusieurs boutures de légumes ou de plantes vivaces réalisées par Agnès Maraval.
6: Je m'étais dit, on pourrait peut-être proposer aux gens une plante pour qu'ils partent avec un souvenir de cette journée. Et puis, j'ai commencé par en faire un petit peu, et puis c'est pas vrai. Et j'ai été dépassée. J'en ai fait presque 400. Et finalement, on va proposer à la Ligue Participation quelques légumes, notamment des tomates. Il y aura des plantes aromatiques, des plantes d'extérieur, surtout des vivaces. C'est pas surtout, c'est mais uniquement des vivaces, voilà. Des vivaces qui apprécient l'ombre ou de plein soleil, qui sont... choisis pour leur feuillage ou pour leurs fleurs, pour leurs parfums. Il y aura des succulentes et des plantes d'intérieur.
1: Cette fête du jardin est aussi l'occasion pour Jean-Marc Maraval de rappeler l'importance de ces lieux pour la biodiversité, mais aussi le bien-être humain.
5: Si aujourd'hui, mondialement parlant, je veux dire, dans les sociétés, je dirais, industrialisées, occidentalisées, il y a ce retour, ce besoin au jardin, c'est que quelque chose a été perdu. Clairement. On le voit par exemple dans les grandes villes américaines qui ont dans les friches industrielles, ont créé des jardins surélevés et dans des petits endroits un peu partout, ils se sont mis à refaire des jardins pour se nourrir. Et puis on s'est rendu compte quand même un jour, comme ça, une espèce de miracle, mince, les arbres en ville faisaient tomber la température de 10 degrés. On avait oublié que, vous allez à Manhattan, comme par hasard, il fait meilleur qu'ailleurs. Ce retour à la nature, il n'est pas inutile, c'est un besoin profond.
1: La Brouette en Seine ouvrira les portes de son jardin gratuitement dès 9h et jusqu'à 18h30 ce samedi 6 juin. Autre jardin à être en fête à Saint-Pourçain-sur-Sioule, le jardin des Némusiens. Son propriétaire Roger Vola a d'ailleurs les honneurs de France 2 ce lundi 1er juin dans le journal de 13h. En bref, le dépérissement des chênes dans l'Allier sera au cœur d'une conférence organisée par Symbiose Allier à la salle municipale de Trongé ce jeudi 4 juin de 16h à 17h. Cette rencontre animée par Jean-Baptiste Reboul, ingénieur forestier départemental, abordera différents thèmes comme le fonctionnement de la spirale de dépérissement des chênes, mais aussi les enjeux sur la biodiversité, la production forestière ou les stratégies de renouvellement à travers différentes techniques qui seront présentées. Un temps d'échange est prévu à partir de 17h et jusqu'à 17h30 et permettra de répondre répondre à vos questions. La séance est gratuite et ouverte à tous. Info de dernière minute, en raison des conditions météorologiques annoncées demain, jeudi 4 juin, la guinguette du CCAS initialement prévue au jardin public de la rue de Ghana de 11h30 à 17h30 est annulée. Toujours à Ghana, les maisons Monseigneur ouvrent leurs portes à Ghana, une solution originale pour les personnes âgées à découvrir le jeudi 4 juin 2026, de 10h à 18h au 24 rue de la Croix des Vignes à Ghana, au programme découverte des lieux et du concept et échange avec les équipes. Le CCAS de Saint-Pourçain-sur-Sioule est toujours à la recherche d'aide à domicile supplémentaire pour cet été. Les postes sont à pourvoir dès que possible. Renseignements des offres et modalités de candidature à retrouver sur le site internet de la ville. À Verneuil, en Bourbonnais, dans le cadre d'un reportage réalisé par les Églises Peintes, un drone survolera Verneuil et son église le jeudi 11 juin après-midi. Les autorisations nécessaires ont été demandées en préfecture et en mairie. À la Magic, pensez à vos précommandes de fuel. La prochaine est jusqu'au 12 juin. Le service itinérant France Service sera sur la mairie de Monnet-et-sur-Allier ce jeudi 4 juin de 9h à midi et à la mairie du Teil de 14h à 17h. À Ghana, le lycée Gustave Eiffel a organisé sa journée du prier collecteur ce mardi 2 juin, une journée réunissant différentes classes de 5e et de 4e du département de l'Allier et une classe de 2e du lycée professionnel Gustave Eiffel autour d'une thématique, le développement durable. Les explications de ce prix par Anne-Lise Bory.
7: C'est un prix que nous avons créé il y a 6 ans avec deux de mes collègues, donc Monsieur Césari qui est en retraite maintenant et Carole Delmotte qui est professeure de lettres au lycée de Ghana. Donc ça fait 6 ans que l'on propose à d'autres établissements scolaires, donc le collège Jules Ferry de Vichy, le collège Constantin Veillère de QC, le collège Hannequin de Ghana, et on a une classe de seconde de maintenance des matériels du lycée qui participe au prix. Et donc aujourd'hui, c'est la rencontre finale. Et après avoir étudié les ouvrages dans leur établissement, les élèves vont pouvoir échanger entre eux sur les sujets des livres et faire des activités autour du développement durable. Voilà, c'est vraiment une rencontre qu'on veut sous le signe du partage. Voilà, éco-lecteur pour faire écho entre lecteurs en fait. Et là, aujourd'hui, on est content de voir que les collégiens se mélange avec les lycéens et autour des mêmes questions qui feront leur avenir de citoyens.
1: Si son nom éco-lecteur peut s'apparenter à l'écologie, c'est pourtant un autre objectif qui se cache derrière ce nom, comme le confie Anne-Lise Bory.
7: On a choisi ce prix-là, donc éco-lecteur. Ça, on a envie que nos lecteurs fassent écho de ce qu'ils vont apprendre grâce au livre, qu'ils fassent écho auprès de leurs camarades et que ça résonne vraiment eux. Pour nous, on a des élèves qui sont de jeunes citoyens et ça nous semble important qu'ils aient vraiment des idées précises de comment le réchauffement climatique va faire changer un peu les choses dans les années à venir et les aider à trouver des petits gestes et voir des grandes actions aussi qui pourront remédier à cela.
1: Tout au long de l'année, les élèves ont été sensibilisés sur différents sujets liés au développement durable, comme en témoignent les quelques livres sélectionnés. On écoute Anne-Lise Bory.
7: Nous voulions faire travailler les élèves sur la problématique du développement durable, donc en choisissant chaque année des livres qui parlaient du développement durable, mais de vraiment tous ces aspects. Donc on a cette année, par exemple, un livre qui parle de la surconsommation, donc c'est un documentaire. On a aussi un roman graphique qui traite de la surpêche dans les eaux d'Afrique et tout ce que cela entraîne pour les populations locales qui souffrent de cela, tout ce que cela entraîne aussi pour la biodiversité. On essaie d'avoir des thématiques vraiment très variées.
1: Durant l'après-midi, deux membres de la compagnie théâtrale La Parade de Ghana se sont prêtés au jeu d'une lecture à voix haute de quelques parties des œuvres lues par les élèves. Pour Pierre Yvon, comédien et metteur en scène de La Parade, c'est un autre moyen de percevoir les œuvres.
8: Alors évidemment, c'était une lecture publique, donc c'est pas un spectacle. Néanmoins, on en a tiré des choses qui nous semblent importantes, notamment le goût de la lecture, le goût aussi de la nature et la prise de conscience de son environnement. Et ce qui me semble aussi important, c'est d'arriver à rendre vivants ces ouvrages. C'est autre chose que de les lire, d'être tout seul. L'exercice de la lecture, c'est un exercice intime. Alors que là, on va partager un moment tous ensemble où quelqu'un va raconter une histoire. Et c'est vrai qu'il y a des moments de description dans les livres, il y a des moments de dialogue, et donc on fait varier ces différents registres d'interprétation. Aussi pour donner vie à ce texte, évidemment, on a quelques effets de mise en scène, mais pas trop, parce qu'il faut que le texte reste la chose qu'on met en avant et qu'on donne à voir aux élèves, que par les descriptions, ils aient accès à des images mentales. On s'amuse quand même à mettre quelques images, à manger du Saint-Nectaire, par exemple, parce que c'est dans le livre, donc on a décidé de faire ça. Et aussi de faire participer parfois les spectateurs à notre lecture.
1: Un prix écolecteur apprécié par Théo et Méline, tous les deux élèves de seconde professionnelle des métiers de la maintenance des matériels et des véhicules, qui ont partagé leur découverte.
9: Le nombre d'emballages plastiques que McDo consomme par minute, je crois, et c'était énorme. Je me rappelle plus exactement du chiffre, mais c'était vraiment impressionnant. Ça m'étonne pas forcément, mais j'y avais jamais vraiment pensé. Et ça m'a fait plus réfléchir sur la consommation du monde. Parce qu'on se rend pas compte, mais on consomme énormément de choses inutiles et on jette beaucoup de choses qui déjà dégradent la planète. Et c'est pas la meilleure des choses.
10: On rencontre d'autres personnes qui ont des opinions différentes des nôtres, donc ça nous apprend aussi à avoir d'autres opinions. Et c'est un sujet qui est important à aborder parce qu'il nous touche de plus en plus finalement. Et on connaît pas forcément tous les détails sur cette biodiversité.
1: Cette journée a également été marquée par la présence de l'association Biodiveduc qui a animé différents ateliers auprès des élèves en lien avec la thématique du développement durable. À Belnave, la médiathèque organise ce samedi 6 juin un atelier découverte du peintre Klee de 10h15 à 11h45 pour les 5-12 ans. C'est gratuit, animé par Laurence Vatin, plasticienne bénévole. Les inscriptions sont à prendre auprès de la médiathèque de Belnave. Le groupe Highways revient à la salle polyvalente de NAD pour un concert rock le samedi 6 juin 2026 à partir de 19h30. Au programme, les Beatles, AC/DC, Led Zeppelin, Bruce Springsteen, David Bowie et plein d'autres références du répertoire rock. Tarifs libres et buvettes sur place. Ce jeudi, Chantelle se dévoile lors d'une balade programmée par l'Office de tourisme du Val de Sioule. À partir de 14h15, sur le site de la Maison du tourisme de Chantelle, départ pour une visite du village, un temps d'échange avec une sœur de l'abbaye et une dégustation de produits locaux. Toujours à Chantelle ce samedi, à la salle Robert Chardonnay, de 15h à 21h, un vide-dressing et puériculture avec l'association des parents d'élèves. Au café associatif Baba Yaga, à 20h30, ce sera concert de Smoky Mouton Blues Band. Allez, la question qui fâche maintenant, prêt pour les vacances? En attendant juillet, la TDE, l'association Théâtre et Divertissement d'Escurolles, vous entraîne à travers le monde avec son spectacle ce samedi 6 juin, plongé dans l'ambiance avec Juliette Moyer.
11: Armanda, vous vous préparez sur scène comme prévu, moi pendant ce temps je fais mon texte.
12: Papier entre les mains, oreillette ou presque, Bruno Sina ne rigole pas lorsqu'il s'agit de répéter pour le grand spectacle de la TDE, un spectacle qu'il nous présente.
13: On s'est inspiré de pays différents, des hémisphères nord et sud. Ça s'appelle Aventura, terminal des départs et des évasions. Et donc là-dessus, on a essayé de créer un spectacle sur les voyages, sur l'évasion, sur l'émerveillement, sortir un peu du quotidien.
12: Et pour ce spectacle, tout le monde a mis la main à la pâte.
13: Donc nous avons un groupe de 5-7 ans avec Anaïs, un groupe de 8-10 ans avec Océane, et un groupe de Bachata Loisirs, pardon, avec Armanda, nouveau groupe cette année. Et on a invité Valérie, qui fait des activités à Brouvernay, à la Magic, au stand social. Elle a créé un groupe choral avec des gens de plusieurs générations et ils ont accepté de venir nous rejoindre sur le spectacle. Je suis très content, je pense que ça va être sympa aussi.
12: Armanda est la professeure de Bachata, une danse qu'elle affectionne particulièrement.
14: Alors la bachata, c'est une danse à deux qui est originaire de la République dominicaine. C'est une danse qui est assez sensuelle. Tout le monde peut danser la bachata. C'est quelque chose qui est très convivial.
12: Et elle a réussi à convaincre un certain nombre de danseurs et danseuses à l'image d'Anise.
15: Je suis une amoureuse de la danse depuis très très très très longtemps. Ma vie a fait que j'avais arrêté et là j'ai eu l'occasion de reprendre la danse. Ma fille fait de la danse du coup également avec la même association et puis je suis heureuse d'avoir repris cet amour qui me vient depuis très longtemps.
12: L'association ATDE d'Escurolles recherche désormais de nouvelles personnes pour participer aux cours de danse ou pour donner un coup de main lorsqu'il s'agit de monter un décor ou de participer à un spectacle de danse. Si vous êtes intéressé, vous pouvez toujours venir ce samedi à la rencontre de toute l'équipe.
11: Vous restez bien en salle d'attente. 3, 2, 1, décollage.
1: Voilà. Le spectacle de la TDE, c'est ce samedi 6 juin à 20h45 à la salle polyvalente d'Escurol. Les portes sont ouvertes dès 20h et c'est sans réservation. Enfin, c'est l'une des conséquences inattendues du conflit au Moyen-Orient. Le Jumping International de Vichy n'aura pas lieu cette année. Programmé du 2 au 5 juillet, cette épreuve emblématique de la saison du stade équestre du Sichon pâtit de la flambée des carburants susceptible d'entraîner une pénurie d'engagés. C'est un ciel couvert sur l'ensemble du ciel bourbonnais durant tout l'après-midi de ce mercredi avec des températures légèrement en dessous des normales de saison. 21 degrés sont attendus à Ébreuil, Saint-Pourçain, Gannat ou encore Vichy avec un léger vent d'ouest venant donner un ressenti un peu plus frais. La journée de jeudi s'annonce plus fraîche et quelque peu humide avec de timides averses possibles attendues sur l'ensemble du département, ce qui pourrait bien en réjouir certains après le récent épisode de chaleur. 4 à 6 mm de pluie sont attendus par endroit. Du côté des températures, elles seront comprises entre 16 et 20 degrés avec un vent sud-ouest pouvant souffler jusqu'à 50 km/h par endroit. Vendredi, les conditions météo s'améliorent avec le retour de quelques éclaircies, mais les températures restent en dessous des normales de saison. Pour le week-end, les tendances se confirment, ce sera bien le soleil qui s'imposera avec une hausse des températures. On retrouve tout de suite Anaïs Tixier pour sa chronique Cinémotion sur le film Histoire parallèle.
16: Assez. Tout à fait remarquable.
17: Alors commença pour moi le plus grand des voyages.
18: Ça dépasse tout ce que j'ai pu imaginer.
16: Heureusement, le cinéma est là, avec sa caméra qui explore le temps, son objectif qui perce la nuit des siècles.
19: Vous aimez les secrets inavouables et le vertige des miroirs brisés ? Ça tombe bien, le cinéma est là pour ça. Bonjour à tous et à toutes et bienvenue dans Cinémotion, la chronique des cinémas de Ghana et Saint-Pourçain sur Sioule. Cette semaine, au Chardon, vous retrouverez Star Wars, The Mandalorian et Grogu. Une saga culte que l'on ne présente plus, mais qui, cette fois, revient avec une aventure intergalactique avec des personnages bien connus de nos passionnés de la série. Le Diable s'habille en Prada 2, comédie dramatique où l'on retrouve le quatuor iconique de Runway, dans l'arène impitoyable de la mode new-yorkaise, pour une dernière semaine en version originale. Pour le plaisir, comédie audacieuse qui reviendra également pour une semaine pour vous faire rire et surtout pour le plaisir. Côté film français, on vous propose également L'Abandon, drame sensible revenant sur l'histoire bouleversante de Samuel Paty que l'on ne connaît que trop bien. Mais aussi Histoire parallèle, thriller psychologique d'Ashgar Farhadi, présent en compétition à Cannes cette année 2026, sur lequel nous aurons le temps de revenir. Et pour nos cinéphiles les plus curieux, Vivaldi et moi, biopic romantique revenant sur la rencontre du très célèbre Vivaldi et d'une jeune violoniste bien trop talentueuse pour lui. Et du côté du club ciné, C'est quoi l'amour ? Histoire suivant un homme et son ex-femme, joué par Laure Calamy et Vincent McCain, qui s'embarquent avec leur famille recomposée dans un voyage mouvementé vers Rome. Pour le plaisir, la comédie audacieuse portée par Alexandra Lamy et François Cluzet se lançant dans l'invention d'un objet révolutionnaire dédié au plaisir féminin. Et enfin, Die My Love, drame psychologique qui dépeint la lente dérive d'une mère qui voit sa santé mentale vaciller sous le poids d'une solitude écrasante. Installez-vous confortablement devant votre fenêtre, parce qu'aujourd'hui, on va parler de vertige, de fenêtres indiscrètes, de mensonges et l'un des chocs majeurs du Festival de Cannes 2026. On va décortiquer le tout nouveau film d'un immense maestro du cinéma mondial, Ashgar Farhadi.
20: L'autre jour, je l'ai revu. La ressemblance de cette femme avec ma mère est peut-être un hasard. Mais le fait qu'elle travaille dans l'appartement de l'autre côté de la rue n'est pas qu'une simple coïncidence.
21: Comment tu fais pour écrire ces histoires ? Comment tu les inventes ?
20: Pourquoi tu veux savoir ?

0: Adam, enchanté. Pourquoi t'as fait ça?
1: Je voulais la connaître.
2: Et ça devient chaud, là.
3: Arrête de tout mélanger. Je suis pas la fille de son histoire.
4: Mais avant de plonger les yeux grands ouverts dans ce labyrinthe parisien, il faut qu'on revienne un instant en arrière. Qui est Asghar Farhadi? C'est le maître incontesté de la faille morale. Si vous aimez le cinéma qui gratte là où ça fait mal, qui refuse le manichéisme et qui vous force à vous demander « Et moi, qu'aurais-je fait à leur place ?» alors Farhadi est déjà votre dieu vivant. Le cinéaste iranien s'est imposé depuis 15 ans comme le chirurgien en chef des relations humaines. Souvenez-vous de La Déflagration, le film Une séparation en 2011, ou plus récemment de son Grand Prix à Cannes pour Un héros. La signature Farhadi, c'est ça, une apparente banalité qui se fissure. Un petit secret, un non-dit insignifiant au départ, qui s'enroule sur lui-même comme une pelote de laine invisible, jusqu'à étouffer les personnages et balayer toutes nos certitudes de spectateurs. Et après s'être essayé à l'Espagne avec Everybody Knows, le voilà qui pose ses caméras chez nous, en France, au cœur de Paris. Et le moins que l'on puisse dire, c'est qu'il n'a pas fait les choses à moitié. Histoire parallèle commence par un grand classique du cinéma, le voyeurisme. On y suit Sylvie, une écrivaine parisienne de renom, mais complètement bloquée, en pleine panne d'inspiration. Incapable d'écrire, elle passe ses journées à observer ses voisins d'en face, qui sont des créateurs d'effets sonores. Un détail qui a toute son importance, tant le film travaille l'ambiance auditive. Seule dans son capharnaüm créatif, Sylvie décide d'engager un jeune homme, Adam, pour l'aider à trier ses notes et gérer son quotidien. Mais Adam n'est pas juste un assistant. C'est un garçon doux, magnétique, mystérieux, qui va peu à peu s'immiscer dans les moindres failles de sa vie. Un véritable vampire affectif. Sylvie commence alors à nourrir son roman de ce qu'elle observe chez ses voisins et de ce qu'elle vit avec Adam. Elle tisse des histoires parallèles. Sauf que chez Farhadi, le piège se referme toujours. Très vite, la frontière entre ce qu'elle écrit et ce qu'elle vit s'effondre. La fiction commence à dicter la réalité. Et les récits, imaginés par Sylvie, sont bouleversés, éclipsés et mettent en danger la vie de tout son entourage. C'est un jeu de miroir brillant, librement et intelligemment adapté de l'épisode 6 du Décalogue de Christophe Kieloski. Pour porter ce projet d'une folle ambition doté d'un budget costaud de 11 millions d'euros, Farhadi s'est offert un casting 5 étoiles, un alignement de planètes assez surréaliste. On y retrouve bien sûr Isabelle Huppert dans le rôle de Sylvie, avec cette froideur analytique et cette fragilité obsessionnelle qu'elle maîtrise si bien. Face à elle, la révélation du film, Adam Bessa, fascinant dans le rôle de l'assistant à la fois doux et inquiétant. Et autour d'eux, c'est l'armada du cinéma français. Virginie Efira, qui incarne un double rôle lumineux. Vincent Cassel, dont l'intensité physique électrise chaque scène. Et Pierre Niney, d'une précision chirurgicale dans son jeu, comme d'habitude. Et pour couronner le tout, une apparition de la reine, Catherine Deneuve, en éditrice de Sylvie. Voir ce casting purement franco-européen se plier à la grammaire millimétrée d'un réalisateur iranien, c'est un pur bonheur cinéphile. Alors, quelle est la force de ce film? C'est la mise en scène. On aurait pu craindre que Farhadi se perde dans les clichés d'un Paris de carte postale. Pas du tout. Il enferme ses stars dans des cadres hyper serrés, des appartements labyrinthiques où chaque porte close cache une trahison potentielle. La grande qualité d'Histoire parallèle, c'est de réussir à être à la fois un thriller psychologique haletant et une réflexion vertigineuse sur la création artistique. Est-ce que créer, c'est fatalement piller la vie des autres? Le film avance sur un fil de rasoir, nous perdant constamment entre le vrai et le faux, le livre en cours d'écriture et la tragédie en train de se jouer. Nous sommes en juin 2026 et cette 77e édition du Festival de Cannes était particulièrement relevée. Histoire parallèle, présentée en compétition, a fait figure de poids lourd. La rumeur cannoise s'est enflammée, la majorité de la presse internationale a salué l'audace d'un cinéaste qui a osé sortir de sa zone de confort pour réinventer le thriller psychologique européen. Faraday nous prouve encore une fois qu'il n'a pas besoin d'être en Iran pour capter l'essence des dilemmes humains.
1: Ça n'a rien à voir avec nous, ces conneries.
5: Bah parce que ça n'a rien à voir avec vous, pourquoi vous êtes si énervé ?
1: Ça vient pas de nulle part, tout ça. Je suis désolé, excusez-moi.
6: Qu'est-ce qu'on m'en merde, là, hein ? Je sais ce que j'en pousse.
7: Mais arrête !
8: Les gens se comportent plus comme ça aujourd'hui.
9: Ah oui, ils se comportent comment ?
10: T'approches pas de moi !
4: Alors au final, pourquoi faut-il absolument aller voir Histoire parallèle ? D'abord, pour le plaisir immense de voir la fine fleur du cinéma français bousculée par le regard extérieur d'un génie du drame psychologique. Ensuite, parce que c'est un film qui respecte votre intelligence. Faraday ne vous donne jamais les réponses sur un plateau d'argent. Il vous livre des pièces de puzzle, vous invite à espionner avec Sylvie, à douter avec elle, à frissonner lorsque la fiction déborde. C'est un grand film, ample et mystérieux, qui mérite d'être vécu sur grand écran pour en capter chaque murmure. On vous propose donc de venir découvrir cette histoire surprenante et ce casting 5 étoiles au cinéma de Ghana à partir du jeudi 4 juin et au Clap Ciné de Saint-Pourçain à partir du samedi 13 juin. Et moi, cette fois-ci, je vous laisse, je vais aller relire mon journal intime et aller voir des films. D'ici là, je vous souhaite une bonne journée, prenez soin de vous, bonne séance et à la semaine prochaine.
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9: Bonjour, Cinérama, c'est 30 minutes pour parler de cinéma. Alors, on parle des films qui sont sur les écrans. On a l'habitude de jouer à des blind tests sonores, et ce sera le cas cette semaine, avec la filmographie de Agnès Jaoui. Alors, pas en tant que réalisatrice, même si elle a sorti un film qui s'appelle « L'objet du délit », nous jouerons avec la filmographie d'Agnès Jaoui, mais actrice. Et ça, c'est un peu différent, évidemment. Alors, il y a des films qui étaient présenté à Cannes, c'était le cas de ce film d'Agnès Jaoui que j'avais raté pendant le festival, mais il y en a un que j'ai pas raté, c'est La bataille de Gaulle, L'âge de fer d'Antonin Baudry, et je filme d'Agnès Jaoui que j'avais raté pendant le festival, mais il y en a un que j'ai pas raté, c'est La bataille de Gaulle, L'âge de fer d'Antonin Baudry, et je vous en parlerai dans cette émission.

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4: As the situation gets darker and darker, surrender now seems inevitable. Only a madman would continue this fight.
5: Le gouvernement français vous a déchu de votre nationalité. Et la cour martiale vous a condamné à mort.
6: Autre chose ?
0: Cette année, à Cannes, hein, il y avait plusieurs films français traitant de la Seconde Guerre mondiale. En compétition, il y avait Le Moulin, qui traitait évidemment de la Résistance. Notre Salut, qui lui suivait un collabo. Et il y avait encore un film sur cette période de la Seconde Guerre mondiale. C'est La Bataille de Gaulle, L'Âge de Fer, qui lui était présenté hors compétition. Un film bien plus grand public et moins audacieux que les deux précédents, mais qui ne manque pas d'intérêt. Alors évidemment, il est question de Charles de Gaulle. Hein, comme en tout juste promu général, il refuse de voir la France capituler et encore moins collaborer. Le film éclaire ce parcours délicat du moment où il se retrouve alors quasi seul à Londres, jusqu'au premier succès américain. La suite, nous l'aurons plus tard dans un deuxième volet qui sortira dans un mois.
7: Partout, des réseaux sont en train de se former. Ils ont la rage au cœur. Ils veulent se battre.
8: La France n'a pas capitulé.
9: Vous n'êtes pas la France !
10: Nous sommes la France.
7: Vous ?
10: Nous.
0: Ce premier volet permet, comme le suivant, de suivre le général dans son entreprise de libérer la France. Et c'est très vite qu'on voit De Gaulle, alors sitôt décoré général, filé à Londres où la riposte s'organise. Là-bas, il s'auto-déclare le représentant de la France libre. Pour une grande partie de son récit, Antonin Baudry s'attache à la biographie de Julian Jackson, un Anglais. C'est plutôt une bonne idée, hein, car ça permet aux Français de prendre un peu de distance avec l'icône politique qu'est mon général. Dans ce film, qui va jusqu'à 2h40, deux récits juxtapose. Alors il y a De Gaulle qui refuse de flancher. Dans ce récit, eh bien, on nous fait part des stratégies du général, des alliés qu'il tente de convaincre à Londres, nous gratifiant de nombreuses entrevues avec Winston Churchill. Il y a la difficulté de s'imposer aux yeux des Américains qui sont prêts à toutes les alliances, même les plus indignes, pour arriver à leur fin. Ils n'ont pas le général en haute estime. Et face à ce récit adoubé depuis longtemps, il y a un autre récit, c'est celui d'un jeune Français de 20 ans qui très vite décide de lutter comme il peut en France, contre la présence allemande et la collaboration. Cette histoire donne l'occasion au réalisateur Antonin Baudry d'insuffler une veine alors quasi romantique en faisant intervenir un personnage aussi féminin. Cela va jusqu'à une séquence culminante où il mêle les promesses de la lutte à celles de l'amour, les deux étant contrariés par les tirs allemands. Ce parcours a le mérite de montrer que le pays était secoué par sa jeunesse, concerné par son avenir, ce qui n'est pas nouveau, mais vaut le coup d'être rappelé.
11: You chose our side. The side of freedom. You see a child attacked by savages, you'd step in.
12: La France n'est pas un enfant, monsieur le président. Elle a toujours continué à se battre.
13: Roosevelt compte occuper la France, l'amputer d'un tiers.
14: Perhaps we need to talk to Roosevelt.
15: No. Anthony, we need to win this war.
0: De Gaulle a souvent le beau rôle, disons qu'il est fait le portrait d'un homme qui refuse de douter que la France puisse redevenir libre. Mais au-delà du portrait de l'homme de conviction et du stratège, le film montre également les étapes décisives comme la bataille de Bir Hakeim. Alors pour moi, ce nom a toujours été une station de métro parisienne. Et rien d'autre. Et cette séquence, est adroitement réalisée. Elle permet de sentir en très peu de plans l'engagement de ces hommes, la stratégie déployée et la part de chance aussi qu'il faut considérer pour chaque bataille. Alors pour peu qu'on ait mal suivi nos cours d'histoire, le film permet d'éclairer l'importance à cette époque-là d'avoir des colonies pour nourrir les rangs d'une armée capable de causer du tort à l'ennemi.
16: Une seule bataille décidera de tout. Et je vous la confie.
17: À partir de mon ordre de feu, celui qui n'attaquera pas l'ennemi à chaque fois qu'il le peut fera relever ton commandement.
16: Je n'ai pas d'autre option.
18: Je veux que le monde sache que nous sommes invaincus.
19: Nul des Français libres.
18: J'y arriverai.
19: Ne reculons pas.
18: Nous ne nous soumettons pas.
16: Je suis seul face à l'Amérique et seul l'Amérique compte.
20: Il se peut que je sois un obstacle à l'avenir de la France.
0: La bataille de Gaulle, film épique évidemment, traite autant d'un homme que de notre histoire et se laisse voir alors vraiment agréablement. Le choix de Simon Abkarian pour incarner le général a de quoi surprendre, hein, mais l'interprétation

0: L'interprétation empreinte d'une certaine rigidité dans la posture et d'une raideur morale l'emporte. C'est un sacré changement de registre pour Antonin Baudry après son chant du loup qui nous emmenait à bord d'un sous-marin nucléaire. Toutefois, il sait parfaitement doser le récit entre joute verbale entre De Gaulle et Churchill, enjeu et action. Voilà, c'est un film que je vous recommande, ce premier volet du film La bataille de Gaulle. Changement d'univers. En plein âge d'or de l'aviation, un jeune garçon traverse les États-Unis aux côtés de sa mère et découvre un voyage qui va marquer sa vie à jamais. Nous parlons de Vol de nuit pour Los Angeles.
1: Bah oui, c'est le film est bien.
2: Cinérama.
3: Qu'est-ce qui vous fait dire ça ?
4: Surprise ! Aujourd'hui, on va voler en jet.
5: Mais non !
6: John Travolta vient d'avoir une palme d'or d'honneur surprise à Cannes et c'est à l'occasion de la présentation de son premier film en tant que réalisateur que l'on peut revenir sur sa carrière. Alors John Travolta, c'est un artiste que l'on aime parfois sincèrement et qu'on aime aussi parfois sincèrement se moquer. Déjà, c'est une vraie superstar comme on n'en fait plus, qui a traversé plus de 50 ans de cinéma américain, ce qui veut dire qu'il a forcément des très hauts et des très bas. Alors bien évidemment, on se rappelle forcément d'abord de lui pour le cultissime La Fièvre du Samedi Soir, très grand film désespéré, glamourisé à tort dans l'inconscient collectif par sa bande de son disco. Toujours autour de la piste de danse, il a bien sûr Grise dans la foulée, mais pour d'autres, c'est la révélation puis le génie absolu à l'œuvre chez Brian De Palma avec Carrie, puis le chef-d'œuvre qu'est Blowout, un film qui poussera Quentin Tarantino à recruter Travolta alors en totale perte de vitesse pour lui redonner une carrière grâce au méga carton de Pulp Fiction. Fini la chute dans les comédies pas très inspirées du style Allô Maman Ici Bébé ou l'aérobic érotico-vulgos de Perfect ou Staying Alive et Bonjour John Woo, Barry Sonnenfeld, Terrence Malick et même Costa Gavras. Ici, comme le protagoniste principal de Vol de nuit pour Los Angeles, on tutoie les cimes.
7: Embarquement immédiat.
8: Il apparut devant moi, un pur joyau de l'aviation civile, mon premier amour.
9: Bienvenue à bord.
10: J'arrive pas à croire que je vole pour de vrai.
8: Cette expérience resterait gravée dans ma mémoire. Et me voilà à bord de cet avion pour l'un des plus longs courriers de la compagnie.
6: Hélas, son implication très active dans la scientologie et sa volonté de porter à l'écran la saga de SF métaphorique ou pas de son fondateur Ron Hubbard, Terre, champ de bataille, donnera l'un des films les plus drôles et fous du début du 21e siècle. Les rires sont à la hauteur du beat stratosphérique, mais l'image qu'on en retiendra sera celle d'hommes préhistoriques qui apprendront à très peu de temps à piloter des avions de chasse pour éclater des vilains aliens. Alors ici, Travolta ne fait que produire, mais on le voit, il y a déjà des avions. Car l'autre passion de John, en dehors du jeu d'acteur, c'est l'aviation. Comme Bruce Dickinson, le chanteur d'Iron Maiden, il est connu pour sa maîtrise absolue du pilotage et c'est donc tout naturellement, en bon auteur qu'il est, qu'il s'est tourné vers ce sujet pour sa première réalisation. Alors Propeller One Way Night Coach, traduit chez nous par un plus clair mais plus générique Vol de nuit pour Los Angeles, est tout simplement un panégyrique dressé à l'aviation, celle qui a bercé ses jeunes années et l'a fait rêver. Alors j'ai bien dit auteur, car il aurait pu s'intituler John Travolta, le film. John Travolta produit, un film écrit par John Travolta d'après le roman de John Travolta. La réalisation est confiée à John Travolta, qui accompagne le spectateur via une voix off et s'offre un tout petit rôle décisif à la toute fin du film. Ah, et si vous n'aviez pas remarqué sa fille Ella Bleu Travolta dans le rôle de l'hôtesse de l'air Doris et sa sœur Margaret Travolta dans celui d'une passagère, vous les verrez ainsi que toute leur famille, les Travolta donc, remercie un par un en début de générique de fin. La famille s'envoie en l'air, on vous le dit.
10: Le voilà, vol de nuit pour Los Angeles, avec plusieurs escales à Pittsburgh, Chicago, Kansas City, Denver et Los Angeles.
8: Je ne pouvais pas imaginer que la vie fût plus belle. Le soleil brillait et je mangeais un hot dog à 960 km/h.
10: Le déjeuner est prêt. On appelle ça un cordon bleu.
11: Maman, j'aime pas trop ça. Je peux avoir un autre hot dog ?
10: Waouh, c'est génial !
8: Et génial, ça l'était.
6: Ce qui est sûr, c'est que John Travolta se livre tout entier et sans aucun filtre à sa vision délicieusement vintage que lui offre cette histoire. Et ça commence directement par un générique de début en animation qui rappelle celui du « Attrape-moi si tu peux » de Steven Spielberg, cherchant lui aussi à encapsuler une époque à travers les yeux quelque peu coquins de son protagoniste principal. L'action commence le soir du 28 décembre 1962 à l'aéroport d'Idlewild à New York. En plein âge d'or donc de l'aviation, Jeff, un jeune passionné d'aéronautique, s'envole à côté de sa mère pour en aller sans retour vers Hollywood en traversant tous les États-Unis. Alors ce qui n'aurait pu n'être qu'un simple vol devient le voyage d'une vie et la confirmation d'une passion et au-delà de ça, d'une vocation. Alors, entre les plats servis à bord, l'attention des hôtesses, des escales imprévues, les voyageurs hauts en couleur et un passage marquant par la première classe, l'aventure réserve des moments magiques, surprenants, marquant le destin du jeune garçon à tout jamais. Jeune garçon qui est bien évidemment un jeune Travolta, un romancé, qui nous livre ses souvenirs d'enfance et de jeunesse.
8: Jeune homme que voici qui est né pour voler.
2: Installez-vous et profitez du voyage.
6: Le côté niais, hein, voire l'échec artistique annoncé ici et là de la part de l'immense majorité de la critique n'est pas très important en fin de compte. Malgré ses faux pas, Travolta est un artiste immense hein, qui a su habiter et habiller de nombreuses performances marquantes au cours de ses plus de 50 années de carrière, et il avait tout à fait le droit hein, de s'abandonner dans quelque chose qu'il aime, et cette fois-ci sans idéologie douteuse. Alors quand un film respire autant l'amour, hein, il est absolument inutile de revêtir un quelconque cynisme, hein, car c'est une balade doucereuse dans la main d'un passionné. Et c'est aussi pour ça qu'on aime le cinéma, hein, quand il revient à sa notion principale, l'émotion. Et même si le film ne vole pas forcément bien haut, il atteint néanmoins sa destination, le cœur.
0: Et pour voir la famille Travolta, donc, il faut se brancher sur Apple TV+. Dans les coulisses d'une production de Les Noces de Figaro, une accusation d'agression sexuelle fait vaciller toute la création. Nous parlons du dernier film d'Agnès Jaoui qui va nous donner l'occasion de jouer un blind test et puis même d'entendre la réalisatrice et actrice.
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5: Pas très compliqué à comprendre.
9: C'est les noces. C'est joyeux. Ça doit être léger. Ça doit chuchoter. Et puis après, ça explose.
12: Tu avais fait tes premières noces avec moi il y a 30 ans.
9: 30 ans déjà, oh mon Dieu.
0: Après la mort de Jean-Pierre Bacri en 2021, Agnès Jaoui a continué de prendre des rôles au cinéma, mais n'avait plus rien réalisé depuis Place Publique. La voilà qui revient avec L'Objet du délit, un film de troupe hein, qui nous fait plonger dans l'univers rare au cinéma de l'opéra. Un milieu qui n'est pas inconnu pour Agnès Jaoui, car elle a été metteuse en scène de 3 opéras, dont récemment encore Don Giovanni de Mozart. Il est précisément question de Mozart hein, dans cet Objet du délit, car nous assistons à la production des Noces de Figaro. Il s'agit d'une grosse production à la tête des musiciens, chef d'orchestre député mozartien, Igor, joué par Daniel Auteuil. Et puis dans les têtes d'affiche, il y a aussi la cantatrice Anna, jouée par Jaoui, le ténor Piazzoni, qu'il ne faut pas faire attendre. Mais pour la mise en scène, eh bien c'est Mirabelle, une égérie de la mode, qui est en charge de faire bouger les chanteurs. C'est sa première mise en scène. Ce qu'elle veut obtenir, c'est transmettre la déconstruction du patriarcat, car elle estime que Mozart, comme Beaumarchais, était féministe avant l'heure.
13: Alors vraiment toute nouvelle aventure pour moi, parce que c'est ma première mise en scène.
14: Vous assurez le poste de première assistante.
13: Moi, je sais pas, là, si je...
14: Il faut bien une première fois, en tout cas, c'est ce que je me suis dit à moi-même. Hein, Samir, elle est capable.
15: Oh, bah moi...
14: Ah bah oui.
13: Je sais pas.
14: Bah oui, c'est la première fois pour tout le monde, c'est parfait. C'est parfait, c'est la preuve que ça va bien se passer.
0: Vous savez ce qu'est l'amour, mesdames, voyez si je l'ai dans le cœur. C'est ce passage de Chérubin que chantent les candidats à cet opéra dans la séquence d'introduction. Une manière habile hein, de nous faire entrer dans ce monde de l'art lyrique qui est défini comme élitiste. Hein, entre 40 et 180 euros la place d'opéra, tout le monde n'est pas spectateur. C'est une mise en scène chorale que choisit Jaoui pour accompagner cette écriture qui s'intéresse alors autant au premier rôle qu'au second et même aux techniciens ou administrateurs. Le rôle de chacun est trouvé, les derniers financements grappillés, mais lors des répétitions sur le décor dans le sud de la France, eh bien, un moment devient problématique pour une comédienne. Elle accuse le ténor Piazzoni, qui n'a eu de cesse de prendre tout le monde de haut, d'avoir eu de la main bien trop baladeuse lors de la séduction de Suzanne. Nous, spectateurs, remarquons la gêne de la chanteuse, mais celle du geste qui est précisément celui écrit par Beaumarchais. Mais comme Piazzoni a aussi fait des remarques sur le quota, car le rôle de Chérubin a été pris par une chanteuse noire, son compte est bon. Il a beau se défendre en disant que cette scène a toujours été jouée comme ça, et la metteuse en scène, eh bien, elle regrette de ne pas avoir mis en place de safe space, soit avoir demandé de respecter la distance entre les deux corps, eh bien, il est voté son renvoi. Mais celui-ci aura de lourdes conséquences hein, sur la suite. Et ce nœud dramatique est celui du film sur lequel plane dès le début MeToo, puisqu'une cantatrice italienne révèle de jeter le nom de 10 personnes qui l'ont abusé sexuellement dans le milieu, ce qui est un running gag d'inquiétude pour le chef d'orchestre joué par Daniel Auteuil, parce qu'il se demande à chaque fois, eh bien, quand est-ce que cette liste va sortir et s'il est dedans.
16: Stop là, stop, stop.
17: Arrête de hurler, Cora.
16: Mais c'est toi qui hurles.
18: C'est juste pour qu'on voit la sororité de la scène.
19: Bon, on va pas y passer une heure ici.
20: Elle n'y connaît rien. C'est le principe à opéra des fleurs. Plein de gens connus qui n'y connaissent rien.
21: Je me stresse. J'aime pas quand elle me touche.
22: C'est-à-dire?
21: Non, rien.
0: Les discussions qui importent sur ce qui s'est passé sur le plateau sont bien orchestrées par Jaoui. Lors d'une assemblée générale improvisée, il y a les boomers, héritiers d'une certaine tradition de la main aux fesses, et les woke, ou la génération Z, qui ont questionné les rapports humains depuis MeToo. Il y a aussi ceux qui sont entre les deux, incapables de trancher. Cette troupe est à l'image de la société. Chacun parle, et il est parfois difficile de s'écouter. On entend alors les propos des féministes radicales, mais on attend aussi moins d'emballement. Il y a toujours cette question qui revient. Ce que j'ai fait dans le passé sous d'autres mœurs, en suis-je vraiment responsable? Et puis plus largement, quand il s'agit de création, il faut se demander quoi faire de certaines œuvres qui portent en elles la domination du patriarcat ou l'inégalité entre les sexes. Dans le film, la mise en scène est on ne peut plus grossière puisqu'il y a des phallus géants sur scène, des pièces de décor qui auront leur importance.
13: C'est la situation aussi
15: agressée. Ça m'étonne pas de lui.
17: Ah bah voilà.
21: Mirabelle veut inscrire dans la mise en scène une image forte du patriarcat.
22: Donc il en faut deux en plus.
23: Et deux, et plus quoi ?
24: Deux bites ! Elle veut plus de bites !
25: Si vous voulez bien vous adosser à la colonne de gauche, par exemple.
26: Vous voulez que je casse la colonne ?
0: Alors, si elle caresse la colonne, c'est évidemment la colonne qui ressemble à un phallus. L'objet du délit vaut autant pour son sujet, comment traiter une œuvre à l'air post-MeToo, que pour son portrait d'une troupe dont le but reste de faire naître un spectacle de manière collective. Et c'est cette force-là qui prédomine dans le film d'Agnès Jaoui, après que toutes les questions aient été exposées. Il en ressort une sorte de joie, peut-être aussi que c'est la fiction qui a repris le dessus et que la réalité qui brasse toutes ces questions a pu être mise en suspens. On rit, finalement, dans ce film qui est plein de générosité, c'est le terme souvent qu'on dit quand les choses sont aussi bien faites. Nous allons entendre Agnès Jaoui, la réalisatrice. J'ai eu le plaisir, alors non pas de lui parler de l'objet du délit, son film, mais pour lui parler mise en scène de l'opéra Don Giovanni de Mozart, mais je lui avais posé quand même une petite question sur son film, on l'écoute.
27: Oui, ça permet de continuer à vivre avec Mozart, éventuellement faire connaître à d'autres, des gens plus néophytes, ça me permet de travailler avec mes amis chanteurs et ça c'est une joie. C'est un thème que je trouve intéressant, sur comment ça rebat les cartes, sur justement de le mettre aussi en perspective avec une pièce qui dénonce le droit de cuissage, l'agression sexuelle aussi du puissant vis-à-vis des faibles. Pas des faibles, des inférieurs hiérarchiques, etc. Et qui et ça permet de voir où on en est. De façon générale, la question du féminisme m'intéresse beaucoup.
0: Voilà, c'était Agnès Jaoui qui nous parlait de l'objet du délit. Ça nous donne l'occasion de jouer un blind test, alors non pas autour de ses films, les films qu'elle a réalisés, mais de Agnès Jaoui en tant qu'actrice. Elle en a tourné alors une trentaine de longs métrages, quand même, depuis les années 80. Cinq extraits, faut trouver le titre. Premier extrait, ça va être facile.
28: Bonsoir. Bonsoir, on peut manger quelque chose?
29: Oui.
28: Tenez, vous avez tout ce qu'il y a là, à partir de là. Tu me reconnais pas?
29: Non.
28: C'est pas grave.
29: Je vais voir, hein.
28: Mademoiselle, je vais prendre un mix de jambon fromage, finalement.
29: D'accord.
28: Mais on se connaît d'où exactement? Excusez-moi, hein, mais je...
29: Ça n'a aucune importance. On a juste couché ensemble.
28: On a couché ensemble...
29: Oui, mais il y a longtemps. Je me suis coupé les cheveux depuis. Puis on était bourrés tous les deux, certainement.
28: Non, mais c'est quand même incroyable que je m'en souvienne pas. Donc.
29: C'est pas grave. Ça arrive. Plus souvent aux garçons, mais ça arrive. C'est normal, on n'est pas constitué physiquement pareil. C'est pas la même action, c'est pas la même implication. Donc, laisse tomber.
0: Alors, c'est trouvé.
30: C'est Le goût des autres.
0: Oui, film de 2000, donc qu'elle a coécrit avec Jean-Pierre Bacri, un chef d'entreprise tombe amoureux d'une comédienne qui lui donne des cours d'anglais, deux mondes que tout oppose se rencontrent entre préjugés sociaux et quête de reconnaissance. Quatre Césars, dont celui du meilleur film et meilleur scénario original, et 3,8 millions d'entrées en France. Deuxième extrait de ce blind test, nous cherchons un film avec Agnès Jaoui en tant qu'actrice.
29: Elle est cloîtrée chez elle, tu vois, si elle pouvait passer chez Castro.
31: Chez Castro?
29: Elle sort presque jamais. Elle a tellement peur de se faire expulser.
31: Et tu dis qu'elle est afghane?
29: Voilà.
31: Ouais, c'est hyper émouvant comme histoire. Mais celle-là, comme des milliers d'autres.
1: Ça veut dire qu'il faudrait rien faire?
2: Putain, j'ai pas dit ça, Hélène, commence pas.
1: J'adore quand t'es condescendante comme ça avec moi. Ça me rappelle papa.
2: On va repartir là-dessus, là?
1: Non, je repars sur rien du tout, c'est un sujet qui me tient à cœur.
2: Bon, et tu veux donc?
1: Est-ce que je t'ai dit?
2: Qu'elle passe chez Castro?
1: Voilà.
2: Non, mais sans déconner, Hélène.
1: Quoi?
2: Tu la vois l'émission, tu vois bien les gens qu'on invite. Tu veux me dire le rapport avec ton Afghan?
1: Il n'est pas toujours obligé d'inviter les mêmes gens. C'est toujours la même chose. Qui couche avec qui a dit quoi de qui? Il peut lever le débat, c'est pas interdit. Si on éduque les gens, ils apprécient à la fin.
2: Mais arrête avec cette théorie à la con de si on leur donnait autre chose, ils regarderaient autre chose. Quand on leur donne autre chose, ils regardent pas. Les émissions intéressantes, c'est tellement intéressant que personne les regarde.
0: Je trouve ça très bien écrit. Encore une fois, c'est du Bakri Jaoui. C'est Place Publique de 2018.
4: J'ai pas vu.
0: Ah oui, lors d'une fête dans une maison de campagne, amis, artistes et célébrités voient leur certitude vaciller, une comédie douce amère sur l'image que l'on renvoie aux autres. 535 000 entrées en France pour ce film. Allez, encore un extrait, il faut trouver le titre.
6: C'est pas possible de se complaire à chaque fois dans cette noirceur, dans ce défaitisme. Si encore t'avais écrit 15 livres, mais t'en as écrit 2, alors oui, tu dis n'importe quoi. En plus, ces deux livres, ils existent. T'as eu d'excellentes critiques.
7: Une bonne critique.
6: Non, t'en as pas eu qu'une. Enfin bon, y a plein de gens qui ont aimé ce que t'as écrit. T'as un troisième livre qui va sortir, c'est plutôt une belle perspective.
7: Je le trouve nul.
6: Hein?
7: Tu le trouves nul?
6: Je le trouve nul? Est-ce que j'ai dit une chose pareille? J'ai dit que je trouvais le ton un peu plus léger. Tu te rends compte comme tu déformes les choses?
0: Alors, ça n'a pas été trouvé ici dans les studios. Film de 2004, une jeune femme complexée cherche désespérément le regard de son père, un écrivain célèbre et égocentrique. Et autour d'elle, chacun tente de trouver sa place et d'être enfin entendu. Encore le César du meilleur scénario original. Et c'est le film comme une image. Allez, encore un extrait.
8: Alors?
2: Quoi?
8: Qu'est-ce que vous en dites?
2: De quoi?
8: De l'appartement.
2: il est bien, non, mais il est très bien.
10: Les baisers dans le cou, les caresses un peu partout,
11: oh, mon Dieu.
10: Les papous, les drapous,
11: oui.
10: Et le reste, ma grande
11: fille. Aimez-vous un homme fou?
10: Ça dépend.
11: Absolument fou de vous.
10: Et comment?
11: J'en peux plus.
10: Moi non plus.
11: J'ai foutu.
10: Qu'attends-tu?
11: Mais le reste.
2: Et bien plus qu'on est d'accord, on baisse les bras, et même plus encore, et ne pensons plus qu'à nous, les enfants s'en foutent. Elle viendra plus là maintenant, je
8: vais peut-être
2: y aller moi.
8: On peut l'attendre encore un peu.
0: Alors ça a été trouvé?
4: Oui, ça, on connaît la chanson d'Alain René.
0: Oui, film de 1997. Alors pourquoi j'ai mis ce film en avant? Eh bien, c'est parce que Agnès Jaoui a remporté le César du meilleur second rôle féminin à ce moment-là. 2,6 millions d'entrées pour ce film avec des histoires d'amour et des malentendus sentimentaux qui s'entrecroisent dans le Paris des années 90. Et les personnages expriment leurs émotions en reprenant de célèbres chansons françaises.
4: Mais justement, ce qui est intéressant, c'est le fait qu'ils ne reprennent pas vraiment. Ce sont littéralement les chansons d'époque. C'est un parti pris assez audacieux parce que d'habitude, on a l'habitude des comédies musicales où on reprend littéralement les chants, mais c'est les acteurs qui chantent ou les doublures. Là, c'est
0: la version originale. Ouais. Oui, tout à fait. Allez, dernier extrait de ce blind test.
17: Je voulais te voir pour te parler, mais je sais pas, t'as pas le temps là.
1: Mais si, vas-y, dis-moi.
17: Je sais pas, là, comme ça, on peut pas.
1: Je peux te rappeler dans 5 minutes. Hein, je te rappelle. Vas-y, je t'écoute.
17: C'est à propos d'un documentaire. Parce qu'en ce moment, je travaille avec un reporter, enfin, un documentariste.
1: Quoi? Tu travailles avec un reporter? Tu travaillais pas dans un restaurant ou dans un hôtel?
17: Dans un hôtel, je suis réceptionniste dans un hôtel. Mais je fais ça pour vivre, c'est pas une vocation. À côté de ça, je fais des petits films depuis pour...
1: Ah bon, tu fais des petits films? Mais c'est bien ça. Qu'est-ce qu'il y a à voir avec moi?
17: C'est une série de films sur les femmes qui ont réussi.
1: Les femmes qui ont réussi? C'est ridicule.
17: Voilà. Et on pense à toi.
0: Alors, ça n'a pas été trouvé.
4: Non, j'ai reconnu Jamel, mais...
0: Eh oui. Grand copain de Jean-Pierre Bacri, c'est Parlez-moi de la pluie, film de 2008. Une femme politique revient dans sa région natale pour écrire un livre sur des femmes engagées. Ce séjour réveille souvenirs, tensions familiales et vérités enfouies. 1 million d'entrées en France pour ce film. Ainsi s'achève ce blind test consacré à la filmographie d'Agnès Jaoui. Dans un camp d'été, la rumeur d'une peste propage et fait basculer les adolescents dans un jeu où la réalité se brouille. Nous parlons de Plague.
24: À quoi sommes-nous confrontés?
3: Cinérama.
24: C'est quoi ça, une blague ou quoi?
0: En 2025, au Festival de Cannes, était présenté The Plague, soit la peste, film remarquable de l'américain Charlie Pollinger, qui n'a rien récolté hein, sur la croisette, mais reparti du Festival de Deauville 2025 avec le grand prix, celui de la critique. Reste plus que les spectateurs à convaincre. The Plague fait partie de ces films très réussis sur l'adolescence, un exercice finalement toujours délicat, car c'est un adulte hein, qui organise le récit, et c'est celui de Ben qui intègre un stage de waterpolo. Tout le monde se connaît, il doit s'intégrer, il est témoin d'un jeu cruel à l'encontre d'un des stagiaires qui est marginalisé, son eczéma se transformant pour les pré-ados en peste. À mesure que le film avance, il se demande si cette peste dont est affublé le souffre-douleur n'est pas réelle.
5: First day camp, pretty good.
9: No, yeah, good.
5: No, this whole thing could be a little daunting.
0: Nous voilà plongés dans un univers où des garçons ont encore des corps dans l'enfance, mais des hormones qui les font exulter, tchatcher, se moquer, se jauger, tenter de prendre le pouvoir. Comme le dit Ben, tu ne peux être toi-même que si ta personnalité plaît aux autres, sinon tu n'es personne. Dans cette communauté de gamins en huis clos, le réalisateur filme les jeux de pouvoir, de domination, d'exclusion, en plaçant son personnage principal face à ses choix. Lui ne mange pas de viande et est enclin à prendre la défense des opprimés, si bien que Ben se lie à Ellie, donc celui qui est surnommé la peste, gamin vivant dans sa bulle entre puérilité et maturité un peu étrange. De quoi mettre en péril sa place dans le groupe.

0: So what's with Eli?
1: Eli's got the plague.
0: It's not funny, bro. Why are you doing this to me?
2: Portrait de groupe, immersion dans la fabrique de l'exclusion, du harcèlement, de l'humiliation. Le réalisateur se plaît aussi de suivre la vie des enfants dans ce stage de waterpolo où le sport, où les coups sont permis et où il est question de surnager devient une métaphore de cet âge de transition. La mise en scène est vraiment remarquable. Il y a la précision des situations et des dialogues. Il y a également les ralentis comme cette séquence où les filles débarquent en maillot de bain à la piscine devant des réactions contrastées entre hébétement et rire gêné. Un soin particulier est apporté au son qui laisse planer une atmosphère de thriller et surligne les instants clés ou dramatiques. Le casting est aussi remarquable entre le personnage de Ben, tout en sensibilité et acuité, tentant d'échapper à la peste, celui atteint de la peste qui a un côté, moi j'ai pensé vraiment à la baleine dans Full Metal Jacket, et puis Jack le blondinet, parfait meneur, manipulateur et tête à claque, très vite repérable. Autant vous dire que je vous conseille ce film The Plague de Charlie Pollinger.
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0: Vous revoir.
1: Oui, ça ne fait aucun doute.
2: Ça ne servirait à rien de le nier.
0: Merci.
3: La semaine prochaine, Guillaume, toi, tu vas aller voir un...
4: Je vais tenter Scary Movie, le sixième et renouveau, apparemment.
3: Ouais, ben, bon courage. Et moi, je vous parlerai du dernier Quentin Dupieux, Le Vertige. À la semaine prochaine.
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1: Bonjour et bonne fête aux Kevin et Kizito. Au sommaire de la Coquille Quotidienne du mercredi 3 juin, un vernissage ambitieux mêlant street art et hommage aux victimes de guerre s'est tenu à l'Historial du Paysan Soldat de Fleuriel. À l'approche de l'été, les jardins seront en fête ce samedi 6 juin et pour la première fois, l'association La Brouette en Seine a décidé de vous ouvrir ses portes de son jardin. Faire découvrir le développement durable, c'est l'objectif du prix Écolecteur qui a été remis au lycée Gustave Eiffel de Ghana ce mardi. Enfin, place au voyage sans bouger de sa chaise à la fin de ce journal. Direction Escurolles et le spectacle de fin d'année de l'ATDE Escurolles pour un billet en première classe. Mais tout d'abord, cet appel à volontaires, le Crêpes de Vichy, en collaboration avec le laboratoire AME2P de l'Université Clermont-Auvergne, recherche des hommes et des femmes ménopausés âgés de 50 à 75 ans en situation de surpoids ou d'obésité modérée et non fumeurs ou fumant moins de 2 cigarettes par jour. Cet appel à volontaires entre dans le cadre d'un projet de recherche visant à étudier les effets d'un programme d'entraînement intermittent de haute intensité, réalisé en conditions normales ou en conditions simulées d'altitude à 3000 mètres sur la variation de la masse grasse et certains paramètres de santé. Durant ces 3 mois, le programme comprend un suivi médical complet, gratuit et individualisé, mais aussi un programme d'entraînement supervisé de 12 semaines, dont 3 séances par vélo. Les participants bénéficieront de bilans de santé, d'analyses biologiques, mais aussi d'un accompagnement personnalisé tout au long de ces 3 mois. Alors, si vous êtes intéressé ou si vous souhaitez obtenir plus d'informations, rendez-vous sur la page Facebook ou le site internet du Crêpes.
2: Les rires flottaient encore dans les rangs sociaux. Un coup de feu claque au loin. Sec et noir. Dès lors, commence l'histoire. On parle d'honneur, de patrie, de devoir sacré. Les foules applaudissaient, les soldats sont acclamés. Certains partent presque comme un voyage organisé, sauf que le retour n'est ni garanti, ni remboursé.
1: C'est par ce slam entonné par une élève de 3e du collège de Belnave rendant hommage aux victimes des deux guerres mondiales qu'a débuté un vernissage pour le moins original. Les élèves de 3e du collège de Belnave et le street artiste Zortré se sont lancés un défi, rendre hommage aux victimes des guerres grâce au street art. Un défi ambitieux mené durant toute l'année en étroite collaboration avec l'Historial du Paysan Soldat de Fleuriel pour permettre la création d'une exposition unique. De nombreux élèves et parents d'élèves ainsi que l'artiste étaient présents ce mardi pour le vernissage de cette exposition. Hélène Nury, coordinatrice d'éducation artistique et culturelle, présente les objectifs de ce projet. On l'écoute.
3: Déjà, ça fait partie de leur programme en 3e et qu'en plus, ils ont un superbe lieu culturel à côté de chez eux et qu'on trouvait un...
1: Ce projet, on l'écoute.
3: Déjà, ça fait partie de leur programme en 3e et qu'en plus, ils ont un superbe lieu culturel à côté de chez eux et qu'on trouvait intéressant de...

0: Le Collège de Belle-Nave de participer à ce type d'action, c'est d'inviter les élèves à se confronter à des espaces culturels différents, type le mémorial ici à Fleuriel, des théâtres ou des salles de cinéma. Il faut que les élèves sortent de leur établissement pour aller à la rencontre de ces lieux culturels. Le projet que nous a proposé la Comcom cette année est un projet qui mélange à la fois pratique artistique, connaissances historiques et culturelles, et mettre en œuvre ces connaissances historiques et culturelles pour produire une œuvre. Produire une œuvre accompagnée par un artiste de qualité qui est Zortré. Pour le Collège de Belle-Nave, il est important que nous participions à ces projets culturels proposés par le Comcom, parce que justement, ça permet à nos élèves de se confronter à la différence et à la nouveauté, mais aussi ça permet à nos élèves de s'enrichir au contact d'intervenants de qualité.
1: Si certains pourraient y voir un projet risqué, c'est loin d'être le cas pour Hélène Nourry.
2: Alors moi, j'appellerais pas ça un risque, j'appellerais ça de l'ambition, en fait. C'est-à-dire de mélanger deux univers qui, en soi, sur le papier, n'ont rien à voir et qui, en fait, se prêtent très bien au jeu quand on va visiter l'exposition.
1: L'artiste Zortré, qui a participé au projet, n'a pas hésité longtemps avant d'accepter la proposition, touché par l'histoire de l'historial du paysan soldat.
3: Par rapport aux valeurs que ça véhicule, au côté mémorial, et puis aussi en lien avec le programme des troisièmes, donc c'était quelque chose de cohérent. Moi, j'ai eu un réel coup de cœur pour le lieu, tout simplement, quand j'ai visité, j'ai fait une visite autonome. Et ce qui m'a vraiment plu, c'est le côté humain du musée, en fait, de l'historial. C'est vraiment quelque chose où c'est très touchant. On est immergé dans cette histoire des paysans qu'on a enlevés à leur terre pour envoyer au front. Et quand on m'a proposé un projet comme ça, qui était original, avec la possibilité d'être avec un public jeune, donc il y a une idée de transmission, donc ça c'était super intéressant. Puis en plus de ça, la nature du lieu, quoi. Vraiment, là j'ai eu un vrai coup de cœur. On va dire que quand on m'a proposé le projet, j'avais envie d'accepter, mais on m'a dit « Attends, d'abord visite, ouais ça te plaît », et ensuite ça a été qu'une confirmation.
1: Sous les regards curieux des visiteurs, le street artiste Zortré, acteur majeur du projet, a profité de ce vernissage pour réaliser une œuvre sur le thème de la guerre. Les avocats de Montluçon ont protesté ce mardi devant le palais de justice. Ils dénoncent la réforme de la justice pénale et notamment l'introduction pour plaider coupable dans les procédures criminelles. Un dispositif souhaité par Gérald Darmanin, le ministre de la Justice, a cependant atténué la portée de ce texte en excluant les crimes sexuels ainsi que ceux relevant de la cour d'assises. Pas encore suffisant pour les avocats qui souhaitent désormais peser sur les discussions de l'Assemblée nationale le 29 juin prochain. Le printemps arrive à sa fin et si les fleurs peuvent se faire plus rares, les jardins gardent encore quelques secrets que vous pouvez tenter de percer lors de la fête des jardins ce samedi 6 juin. À cette occasion, l'association Brouette en Seine a décidé pour la première fois d'ouvrir son jardin aux visiteurs. Jean-Marc Maraval, président de l'association La Brouette en Seine et propriétaire du jardin, explique l'origine de cette première participation.
4: C'est Agnès, mon épouse, qui a eu l'idée en premier, parce qu'elle a visité plus de jardins que je n'en verrai jamais, moi. J'avais jamais dans l'idée de participer à ces journées au jardin, et elle en a vu plus que moi. Et un jour, elle me disait quand même, les gens qui viennent au concert ici, parce qu'on est aussi un lieu de spectacle, quand ils viennent un peu en avance, ils font un tour dans le jardin, ils nous disent, ah, c'est beau, on devrait l'ouvrir. Mais c'est vraiment l'idée de, ça existe, pourquoi on ne participera pas au moins une fois à nous ? Pour ça qu'on a fait les choses un peu en grand aussi, hein.
1: Jean-Marc Maraval et son épouse Agnès ont vu les choses en grand avec la présence de différents stands sur place. On écoute Jean-Marc Maraval.
4: Quand on va venir ici, on a pensé quand même que les gens n'allaient pas se promener, ils allaient se promener utiles, j'allais dire. C'est-à-dire qu'ils vont aller rencontrer la Ligue de la protection des oiseaux. On va accueillir aussi l'Association des sciences naturelles de l'Allier, l'ASNA. On va accueillir ici les jardiniers du Bourbonnais qui vont nous parler, eux, comment jardiner sans pesticides, sans intrants. On va accueillir le Sictum. Le Sictum qui est intéressé parce qu'il préconise toujours de bien composter tout ce qui sort de la maison. Et puis on va avoir Tipeee, qui est une petite entreprise de Ghana, qui elle propose des hébergements insolites, puisque c'est une sorte de tente, mais très structurant, très agréable et nomade. Et Monsieur Kai, il est de Brouvernais, il propose du matériel professionnel pour les amateurs de jardin, mais aussi pour les professionnels. Et là, il va venir avec tout du matériel de très bonne qualité et qui est directement utile pour nous, les petits jardiniers, par exemple pour composter, des petits broyeurs par exemple.
1: Tout au long de la journée, plusieurs conférences auront lieu sur des thématiques bien précises, comme le confie Jean-Marc Maraval.
4: C'était aussi l'occasion de dire à des gens qui ne viendraient que pour la conférence, de rentrer dans le jardin aussi.

0: la conférence qui va être à 11h15 là, cette conférence va être sur les blessures des arbres. Les blessures, c'est-à-dire que chaque blessure par l'arbre est gérée différemment, suivant qu'elle soit une petite blessure ou une grosse blessure. Comprendre comment l'arbre gère ses blessures, c'est comprendre comment on va mieux tailler. Par exemple, on va avoir une conférence par un guide naturaliste qui va nous faire une conférence sur les insectes utiles au jardin. Et oui, tous les pucerons ne sont pas embêtants. Et puis on va avoir une troisième intervention qui est une conférence lecture qui relève plus du spectacle culturel qui va être sur comment la littérature a porté le jardin. Et ça s'appelle « L'amour des jardins, de la littérature à l'écologie, de l'Antiquité jusqu'à nos jours ».
1: À cette occasion et en guise de souvenir, les visiteurs pourront repartir avec une ou plusieurs boutures de légumes ou de plantes vivaces réalisées par Agnès Maraval.
2: Je m'étais dit, on pourrait peut-être proposer aux gens une plante pour qu'ils partent avec un souvenir de cette journée. Et puis, j'ai commencé par en faire un petit peu, et puis c'est pas vrai. Et j'ai été dépassée, j'en ai fait presque 400. Et finalement, on va proposer à l'e-participation quelques légumes, notamment des tomates. Il y aura des plantes aromatiques, des plantes d'extérieur, surtout des vivaces. C'est pas surtout, c'est même uniquement des vivaces, voilà. Des vivaces qui apprécient l'ombre ou de plein soleil, qui sont... choisis pour leur feuillage ou pour leurs fleurs, pour leurs parfums. Il y aura des succulentes et des plantes d'intérieur.
1: Cette fête du jardin est aussi l'occasion pour Jean-Marc Maraval de rappeler l'importance de ces lieux pour la biodiversité, mais aussi le bien-être humain.
0: Si aujourd'hui, mondialement parlant, je veux dire, dans les sociétés, je dirais, industrialisées, occidentalisées, il y a ce retour, ce besoin au jardin, c'est que quelque chose a été perdu. Clairement. On le voit par exemple dans les grandes villes américaines qui ont dans les friches industrielles, ont créé des jardins surélevés et dans des petits endroits un peu partout, ils se sont mis à refaire des jardins pour se nourrir. Et puis on s'est rendu compte quand même un jour, comme ça, une espèce de miracle, mince, les arbres en ville faisaient tomber la température de 10 degrés. On avait oublié que, vous allez à Manhattan, comme par hasard, il fait meilleur qu'ailleurs. Ce retour à la nature, il n'est pas inutile, c'est un besoin profond.
1: La Brouette en Seine ouvrira les portes de son jardin gratuitement dès 9h et jusqu'à 18h30 ce samedi 6 juin. Autre jardin à être en fête à Saint-Pourçain-sur-Sioule, le jardin des Némusiens. Son propriétaire Roger Vola a d'ailleurs les honneurs de France 2 ce lundi 1er juin dans le journal de 13h. En bref, le dépérissement des chênes dans l'Allier sera au cœur d'une conférence organisée par Symbiose Allier à la salle municipale de Trongé ce jeudi 4 juin de 16h à 17h. Cette rencontre animée par Jean-Baptiste Reboul, ingénieur forestier départemental, abordera différents thèmes comme le fonctionnement de la spirale de dépérissement des chênes, mais aussi les enjeux sur la biodiversité, la production forestière ou les stratégies de renouvellement à travers différentes techniques qui seront présentées. Un temps d'échange est prévu à partir de 17h et jusqu'à 17h30 et permettra de répondre à vos questions. La séance est gratuite et ouverte à tous. Info de dernière minute, en raison des conditions météorologiques annoncées demain, jeudi 4 juin, la guinguette du CCAS initialement prévue au jardin public de la rue de Ghana de 11h30 à 17h30 est annulée. Toujours à Ghana, les maisons Monseigneur ouvrent leurs portes à Ghana. Une solution originale pour les personnes âgées à découvrir le jeudi 4 juin 2026, de 10h à 18h, au 24 rue de la Croix des Vignes à Ghana, au programme découverte des lieux et du concept et échange avec les équipes. Le CCAS de Saint-Pourçain-sur-Sioule est toujours à la recherche d'aide à domicile supplémentaire pour cet été. Les postes sont à pourvoir dès que possible. Renseignements des offres et modalités de candidature à retrouver sur le site internet de la ville. À Verneuil, en Bourbonnais, dans le cadre d'un reportage réalisé par les Églises Peintes, un drone survolera Verneuil et son église le jeudi 11 juin après-midi. Les autorisations nécessaires ont été demandées en préfecture et en mairie. À la Magic, pensez à vos précommandes de fuel. La prochaine est jusqu'au 12 juin. Le service itinérant France Service sera sur la mairie de Monnet-et-sur-Allier ce jeudi 4 juin de 9h à midi et à la mairie du Teil de 14h à 17h. À Ghana, le lycée Gustave Eiffel a organisé sa journée du prier collecteur ce mardi 2 juin. Une journée réunissant différentes classes de 5e et de 4e du département de l'Allier et une classe de 2e du lycée professionnel Gustave Eiffel autour d'une thématique, le développement durable. Les explications de ce prix par Anne-Lise Bory.
3: C'est un prix que nous avons créé il y a 6 ans avec 2 de mes collègues, donc Monsieur Césari qui est en retraite maintenant et Carole Delmotte qui est professeure de lettres au lycée de Ghana. Donc ça fait 6 ans que l'on propose à d'autres établissements scolaires, donc le collège Jules Ferry de Vichy, le collège Constantin Veillère de QC, le collège Hennequin de Ghana, et on a une classe de 2e maintenance des matériels du lycée qui participe au prix. Et donc aujourd'hui, c'est la rencontre finale. Et après avoir étudié les ouvrages dans leur établissement, les élèves vont pouvoir échanger entre eux sur les sujets des livres et faire des activités autour du développement durable. Voilà, c'est vraiment une rencontre qu'on veut sous le signe du partage. Voilà, éco-lecteur pour faire écho entre lecteurs en fait. Et là, aujourd'hui, on est content de voir que les collégiens se mélange avec les lycéens et autour des mêmes questions qui feront leur avenir de citoyens.
1: Si son nom éco-lecteur peut s'apparenter à l'écologie, c'est pourtant un autre objectif qui se cache derrière ce nom, comme le confie Anne-Lise Bory.
3: On a choisi ce prix-là, donc éco-lecteur. On a envie que nos lecteurs fassent écho de ce qu'ils vont apprendre grâce au livre, qu'ils fassent écho auprès de leurs camarades et que ça résonne vraiment eux. Pour nous, on a des élèves qui sont de jeunes citoyens et ça nous semble important qu'ils aient vraiment des idées précises de comment le réchauffement climatique va faire changer un peu les choses dans les années à venir et les aider à trouver des petits gestes et voir des grandes actions aussi qui pourront remédier à cela.
1: Tout au long de l'année, les élèves ont été sensibilisés sur différents sujets liés au développement durable, comme en témoignent les quelques livres sélectionnés. On écoute Anne-Lise Bory.
3: Nous voulions faire travailler les élèves sur la problématique du développement durable, donc en choisissant chaque année des livres qui parlaient du développement durable, mais de vraiment tous ces aspects. Donc on a cette année par exemple un livre qui parle de la surconsommation, donc c'est un documentaire. On a aussi un roman graphique qui traite de la surpêche dans les eaux d'Afrique et tout ce que cela entraîne pour les populations locales qui souffrent de cela, tout ce que cela entraîne aussi pour la biodiversité. On essaie d'avoir des thématiques vraiment très variées.
1: Durant l'après-midi, 2 membres de la compagnie théâtrale La Parade de Ghana se sont prêtés au jeu d'une lecture à voix haute de quelques parties des œuvres lues par les élèves. Pour Pierre Yvon, comédien et metteur en scène de La Parade, c'est un autre moyen de percevoir les œuvres.
4: Alors évidemment, c'était une lecture publique, donc c'est pas un spectacle. Néanmoins, on en a tiré des choses qui nous semblent importantes, notamment le goût de la lecture, le goût aussi de la nature et la prise de conscience de son environnement. Et ce qui me semble aussi important, c'est d'arriver à rendre vivants ces ouvrages. C'est autre chose que de les lire, d'être tout seul. L'exercice de la lecture, c'est un exercice intime. Alors que là, on va partager un moment tous ensemble où quelqu'un va raconter une histoire. Et c'est vrai qu'il y a des moments de description dans les livres, il y a des moments de dialogue, et donc on fait varier ces différents registres d'interprétation. Aussi pour donner vie à ce texte, évidemment, on a quelques effets de mise en scène, mais pas trop, parce que il faut que le texte reste la chose qu'on met en avant et qu'on donne à voir aux élèves, que par les descriptions, ils aient accès à des images mentales. On s'amuse quand même à mettre quelques images, à manger du Saint-Nectaire, par exemple, parce que c'est dans le livre, donc on a décidé de faire ça. Et aussi de faire participer parfois les spectateurs à notre lecture.
1: Un prix éco-lecteur apprécié par Théo et Méline, tous les 2 élèves de 2e professionnelle des métiers de la maintenance des matériels et des véhicules, qui ont partagé leur découverte.
5: Le nombre d'emballages plastiques que McDo consomme par minute, je crois, et c'était énorme. Je me rappelle plus exactement du chiffre, mais c'était vraiment impressionnant. Ça m'étonne pas forcément, mais j'y avais jamais vraiment pensé. Et ça m'a fait plus réfléchir sur la consommation du monde. Parce que on se rend pas compte, mais on consomme énormément de choses inutiles et on jette beaucoup de choses qui déjà dégradent la planète. Et c'est pas la meilleure des choses.
6: On rencontre d'autres personnes qui ont des opinions différentes des nôtres, donc ça nous apprend aussi à avoir d'autres opinions. Et c'est un sujet qui est important à aborder parce qu'il nous touche de plus en plus finalement. Et on connaît pas forcément tous les détails sur cette biodiversité.
1: Cette journée a également été marquée par la présence de l'association Biodiveduc qui a animé différents ateliers auprès des élèves en lien avec la thématique du développement durable. À Belnave, la médiathèque organise ce samedi 6 juin un atelier découverte du peintre Klee de 10h15 à 11h45 pour les 5-12 ans. C'est gratuit, animé par Laurence Vatin, plasticienne bénévole. Les inscriptions sont à prendre auprès de la médiathèque de Belnave. Le groupe Highways revient à la salle polyvalente de NAD pour un concert rock le samedi 6 juin 2026 à partir de 19h30. Au programme, les Beatles, AC/DC, Led Zeppelin, Bruce Springsteen, David Bowie et plein d'autres références du répertoire rock. Tarifs libres et buvettes sur place. Ce jeudi, Chantelle se dévoile lors d'une balade programmée par l'Office de tourisme du Val de Sioule. À partir de 14h15, sur le site de la Maison du tourisme de Chantelle, départ pour une visite du village, un temps d'échange avec une sœur de l'abbaye et une dégustation de produits locaux. Toujours à Chantelle, ce samedi, à la salle Robert Chardonnay, de 15h à 21h, un vide-dressing et puériculture avec l'association des parents d'élèves. Au café associatif Baba Yaga, à 20h30, ce sera concert de Smoky Mouton Blues Band. Allez, la question qui fâche maintenant, prêt pour les vacances? En attendant juillet, la TDE, l'association Théâtre et Divertissement d'Escurolle, vous entraîne à travers le monde avec son spectacle ce samedi 6 juin, plongé dans l'ambiance avec Juliette Moyer.
7: Armanda, vous vous préparez sur scène comme prévu, moi pendant ce temps je fais mon texte.
8: Papier entre les mains, oreillette ou presque, Bruno Sina ne rigole pas lorsqu'il s'agit de répéter pour le grand spectacle de la TDE, un spectacle qu'il nous présente.
9: On s'est inspiré de pays différents, des hémisphères nord et sud. Ça s'appelle Aventura, terminal des départs et des évasions. Et donc là-dessus, on a essayé de créer un spectacle sur les voyages, sur l'évasion, sur l'émerveillement, sortir un peu du quotidien.
8: Et pour ce spectacle, tout le monde a mis la main à la pâte.
9: Donc nous avons un groupe de 5-7 ans avec Anaïs, un groupe de 8-10 ans avec Océane, et un groupe de Bachata Loisirs, pardon, avec Armanda, nouveau groupe cette année. Et on a invité Valérie, qui fait des activités à Brouvernay, à la Magic, au stand social. Elle a créé un groupe choral avec des gens de plusieurs générations et ils ont accepté de venir nous rejoindre sur le spectacle. Je suis très content, je pense que ça va être sympa aussi.
8: Armanda est la professeure de Bachata, une danse qu'elle affectionne particulièrement.
10: Alors la bachata, c'est une danse à deux qui est originaire de la République dominicaine. C'est une danse qui est assez sensuelle. Tout le monde peut danser la bachata. C'est quelque chose qui est très convivial.
8: Et elle a réussi à convaincre un certain nombre de danseurs et danseuses à l'image d'Anise.
11: Je suis une amoureuse de la danse depuis très très très très longtemps. Ma vie a fait que j'avais arrêté et là j'ai eu l'occasion de reprendre la danse. Ma fille fait de la danse du coup également avec la même association et puis je suis heureuse d'avoir repris cet amour qui me vient depuis très longtemps.
8: L'association ATDE d'Escurolle recherche désormais de nouvelles personnes pour participer aux cours de danse ou pour donner un coup de main lorsqu'il s'agit de monter un décor ou de participer à un spectacle de danse. Si vous êtes intéressé, vous pouvez toujours venir ce samedi à la rencontre de toute l'équipe.
7: Vous restez bien en salle d'attente. 3, 2, 1, décollage.
1: Le spectacle de la TDE, c'est ce samedi 6 juin à 20h45 à la salle polyvalente d'Escurolle. Les portes sont ouvertes dès 20h et c'est sans réservation. Enfin, c'est l'une des conséquences inattendues du conflit au Moyen-Orient. Le Jumping International de Vichy n'aura pas lieu cette année. Programmé du 2 au 5 juillet, cette épreuve emblématique de la saison du stade équestre du Sichon pâtit de la flambée des carburants susceptible d'entraîner une pénurie d'engagés. C'est un ciel couvert sur l'ensemble du ciel bourbonnais durant tout l'après-midi de ce mercredi avec des températures légèrement en dessous des normales de saison. 21 degrés sont attendus à Ébreuil, Saint-Pourçain, Gannat ou encore Vichy avec un léger vent d'ouest venant donner un ressenti un peu plus frais. La journée de jeudi s'annonce plus fraîche et quelque peu humide avec de timides averses possibles attendues sur l'ensemble du département, ce qui pourrait bien en réjouir certains après le récent épisode de chaleur. 4 à 6 mm de pluie sont attendus par endroit. Du côté des températures, elles seront comprise entre 16 et 20 degrés avec un vent sud-ouest pouvant souffler jusqu'à 50 km/h par endroit. Vendredi, les conditions météo s'améliorent avec le retour de quelques éclaircies, mais les températures restent en dessous des normales de saison. Pour le week-end, les tendances se confirment, ce sera bien le soleil qui s'imposera avec une hausse des températures. On retrouve tout de suite Anaïs Tixier pour sa chronique Cinémotion sur le film Histoire parallèle.
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15: 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Ça tombe bien, le cinéma est là pour ça. Bonjour à tous et à toutes et bienvenue dans Cinémotion, la chronique des cinémas de Ghana et 100% sur Sioule. Cette semaine, au Chardon, vous retrouverez Star Wars, The Mandalorian et Grogu. Une saga culte que l'on ne présente plus, mais qui, cette fois, revient avec une aventure intergalactique avec des personnages bien connus de nos passionnés de la série. Le Diable s'habille en Prada 2, comédie dramatique où l'on retrouve le quatuor iconique de Runway dans l'arène impitoyable de la mode new-yorkaise pour une dernière semaine en version originale. Pour le plaisir, comédie audacieuse qui reviendra également pour une semaine pour vous faire rire et surtout pour le plaisir. Côté film français, on vous propose également L'Abandon, drame sensible revenant sur l'histoire bouleversante de Samuel Paty que l'on ne connaît que trop bien. Mais aussi, Histoire parallèle, thriller psychologique d'Ashgar Farhadi, présent en compétition à Cannes cette année 2026, sur lequel nous aurons le temps de revenir. Et pour nos cinéphiles les plus curieux, Vivaldi et moi, biopic romantique revenant sur la rencontre du très célèbre Vivaldi et d'une jeune violoniste bien trop talentueuse pour lui. Et du côté du club ciné, C'est quoi l'amour ? Histoire suivant un homme et son ex-femme, joués par Laure Calamy et Vincent McCain, qui s'embarquent avec leur famille recomposée dans un voyage mouvementé vers Rome. Pour le plaisir, la comédie audacieuse portée par Alexandra Lamy et François Cluzet, se lançant dans l'invention d'un objet révolutionnaire dédié au plaisir féminin. Et enfin, Die My Love, drame psychologique qui dépeint la lente dérive d'une mère qui voit sa santé mentale vaciller sous le poids d'une solitude écrasante. Installez-vous confortablement devant votre fenêtre, parce qu'aujourd'hui, on va parler de vertige, de fenêtres indiscrètes, de mensonges et l'un des chocs majeurs du Festival de Cannes 2026. On va décortiquer le tout nouveau film d'un immense maestro du cinéma mondial, Ashgar Farhadi.
16: L'autre jour, je l'ai revu. La ressemblance de cette femme avec ma mère est peut-être un hasard. Mais le fait qu'elle travaille dans l'appartement de l'autre côté de la rue n'est pas qu'une simple coïncidence.
17: Comment tu fais pour écrire ces histoires ? Comment tu les inventes ?
16: Pourquoi tu veux savoir ?

0: Adam, enchanté. Pourquoi t'as fait ça?
1: Je voulais la connaître.
2: Et ça devient chaud, là.
3: Arrête de tout mélanger. Je suis pas la fille de son histoire.
4: Mais avant de plonger les yeux grands ouverts dans ce labyrinthe parisien, il faut qu'on revienne un instant en arrière. Qui est Asghar Farhadi? C'est le maître incontesté de la faille morale. Si vous aimez le cinéma qui gratte là où ça fait mal, qui refuse le manichéisme et qui vous force à vous demander « Et moi, qu'aurais-je fait à leur place ?» alors Farhadi est déjà votre dieu vivant. Le cinéaste iranien s'est imposé depuis 15 ans comme le chirurgien en chef des relations humaines. Souvenez-vous de La Déflagration, le film Une séparation en 2011, ou plus récemment de son Grand Prix à Cannes pour Un héros. La signature Farhadi, c'est ça, une apparente banalité qui se fissure. Un petit secret, un non-dit insignifiant au départ, qui s'enroule sur lui-même comme une pelote de laine invisible, jusqu'à étouffer les personnages et balayer toutes nos certitudes de spectateurs. Et après s'être essayé à l'Espagne avec Everybody Knows, le voilà qui pose ses caméras chez nous, en France, au cœur de Paris. Et le moins que l'on puisse dire, c'est qu'il n'a pas fait les choses à moitié. Histoire parallèle commence par un grand classique du cinéma, le voyeurisme. On y suit Sylvie, une écrivaine parisienne de renom, mais complètement bloquée, en pleine panne d'inspiration. Incapable d'écrire, elle passe ses journées à observer ses voisins d'en face, qui sont des créateurs d'effets sonores. Un détail qui a toute son importance, tant le film travaille l'ambiance auditive. Seule dans son capharnaüm créatif, Sylvie décide d'engager un jeune homme, Adam, pour l'aider à trier ses notes et gérer son quotidien. Mais Adam n'est pas juste un assistant. C'est un garçon doux, magnétique, mystérieux, qui va peu à peu s'immiscer dans les moindres failles de sa vie. Un véritable vampire affectif. Sylvie commence alors à nourrir son roman de ce qu'elle observe chez ses voisins et de ce qu'elle vit avec Adam. Elle tisse des histoires parallèles. Sauf que chez Farhadi, le piège se referme toujours. Très vite, la frontière entre ce qu'elle écrit et ce qu'elle vit s'effondre. La fiction commence à dicter la réalité. Et les récits, imaginés par Sylvie, sont bouleversés, éclipsés et mettent en danger la vie de tout son entourage. C'est un jeu de miroir brillant, librement et intelligemment adapté de l'épisode 6 du Décalogue de Christophe Kieloski. Pour porter ce projet d'une folle ambition doté d'un budget costaud de 11 millions d'euros, Farhadi s'est offert un casting 5 étoiles, un alignement de planètes assez surréaliste. On y retrouve bien sûr Isabelle Huppert dans le rôle de Sylvie, avec cette froideur analytique et cette fragilité obsessionnelle qu'elle maîtrise si bien. Face à elle, la révélation du film, Adam Bessa, fascinant dans le rôle de l'assistant à la fois doux et inquiétant. Et autour d'eux, c'est l'armada du cinéma français. Virginie Efira, qui incarne un double rôle lumineux. Vincent Cassel, dont l'intensité physique électrise chaque scène. Et Pierre Niney, d'une précision chirurgicale dans son jeu, comme d'habitude. Et pour couronner le tout, une apparition de la reine, Catherine Deneuve, en éditrice de Sylvie. Voir ce casting purement franco-européen se plier à la grammaire millimétrée d'un réalisateur iranien, c'est un pur bonheur cinéphile. Alors, quelle est la force de ce film? C'est la mise en scène. On aurait pu craindre que Farhadi se perde dans les clichés d'un Paris de carte postale. Pas du tout. Il enferme ses stars dans des cadres hyper serrés, des appartements labyrinthiques où chaque porte close cache une trahison potentielle. La grande qualité d'Histoire parallèle, c'est de réussir à être à la fois un thriller psychologique haletant et une réflexion vertigineuse sur la création artistique. Est-ce que créer, c'est fatalement piller la vie des autres? Le film avance sur un fil de rasoir, nous perdant constamment entre le vrai et le faux, le livre en cours d'écriture et la tragédie en train de se jouer. Nous sommes en juin 2026 et cette 77e édition du Festival de Cannes était particulièrement relevée. Histoire parallèle, présentée en compétition, a fait figure de poids lourd. La rumeur cannoise s'est enflammée, la majorité de la presse internationale a salué l'audace d'un cinéaste qui a osé sortir de sa zone de confort pour réinventer le thriller psychologique européen. Faraday nous prouve encore une fois qu'il n'a pas besoin d'être en Iran pour capter l'essence des dilemmes humains.
1: Ça n'a rien à voir avec nous, ces conneries.
5: Bah parce que ça n'a rien à voir avec vous, pourquoi vous êtes si énervé ?
1: Ça vient pas de nulle part, tout ça. Je suis désolé, excuse-moi.
6: Qu'est-ce qu'on m'en merde, là, hein ? Je sais ce que j'en pousse.
7: Mais arrête !
8: Les gens se comportent plus comme ça aujourd'hui.
9: Ah oui, ils se comportent comment ?
10: T'approches pas de moi !
4: Alors au final, pourquoi faut-il absolument aller voir Histoire parallèle ? D'abord, pour le plaisir immense de voir la fine fleur du cinéma français bousculée par le regard extérieur d'un génie du drame psychologique. Ensuite, parce que c'est un film qui respecte votre intelligence. Faraday ne vous donne jamais les réponses sur un plateau d'argent. Il vous livre des pièces de puzzle, vous invite à espionner avec Sylvie, à douter avec elle, à frissonner lorsque la fiction déborde. C'est un grand film, ample et mystérieux, qui mérite d'être vécu sur grand écran pour en capter chaque murmure. On vous propose donc de venir découvrir cette histoire surprenante et ce casting 5 étoiles au cinéma de Ghana à partir du jeudi 4 juin et au Clap Ciné de Saint-Pourçain à partir du samedi 13 juin. Et moi, cette fois-ci, je vous laisse, je vais aller relire mon journal intime et aller voir des films. D'ici là, je vous souhaite une bonne journée, prenez soin de vous, bonne séance et à la semaine prochaine.
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1: Ce qu'il nous faut, ce sont des gens que les téléspectateurs veulent regarder. 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
0: Oui, et une fois qu'ils nous regardent, il faut qu'on les informe, c'est notre boulot.
1: Les gens ne veulent pas être informés, ils veulent seulement en avoir l'impression.
2: Il y a autour de nous un monde peuplé de gens qui ne savent pas ce qu'ils doivent croire. Ils ne savent plus différencier les gentils des méchants. Si tu commences à dire à ces gens ce qu'ils doivent penser, tu les perdras. Mais si tu choisis de leur dire ce qu'ils doivent ressentir, ils seront à toi. 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
1: On a une ou deux positions simples et on les répète en boucle.
2: Build that wall, build that wall, build that wall.
1: Et au bout d'un moment, ça finit par devenir la vérité dans l'esprit des gens.

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3: Quand j'étais tout petit, je suis allé au Guignol et je voyais les autres enfants qui riaient très très fort quand il y avait des coups de bâton. 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

Bonjour à toutes et bonjour à tous, bienvenue à vous dans ce 20e épisode de cette 18e saison de Frères de Chaussures FDC. Une émission consacrée à la musique rap, principalement au rap français, et ce depuis une quinzaine d'années maintenant, un peu plus, et oui. À l'époque, la trap n'existait pas en France, Jul n'était pas encore là, PNL n'avait pas encore tout retourné, l'autotune restait confinée dans d'autres types de musique, et même s'il y avait déjà eu des artistes qui avaient testé des fusions rap, rock, rap électro, ça restait quand même très très marginal, et le rap n'était qu'orthodoxie. Pour le meilleur souvent, pour pas mal d'ennuis parfois, mais en tout cas c'est assez fou de pouvoir avoir été spectateur et auditeur surtout de cette décennie 2010-2020, et même cette quindécennale 2010-2025, parce que j'aime bien trouver des mots nouveaux, parce que la petite période post-Covid 2020-2025 a aussi, elle, amené son lot de révolutions dans ce courant musical, et on n'a pas fini. On va voir comment ça va évoluer dans les prochaines années. On dit souvent que c'est comme la mode, que les courants musicaux c'est cyclique. Et d'ailleurs, ça s'est observé notamment avec le retour en grâce du boom bap, avec l'évolution drumless, etc. Donc je suis assez curieux de voir qu'est-ce qui va revenir, sous quelle forme, qu'est-ce qui va être créé dans les prochaines années. Est-ce que la cloud va revenir à fond? Est-ce qu'on va être un retour au crunk, au dirty rap, la trap qui n'est jamais vraiment partie, mais elle prend des nouvelles formes? Bref, tout ça, ce sera à suivre. Et évidemment aussi, à l'heure actuelle, l'influence qu'aura l'IA, l'intelligence artificielle, sur cette musique. Mais pas que sur la musique, sur la société en général, mais en tout cas sur la musique rap pour ce qui nous concerne. On a les premiers artistes qui commencent à péter là et qui reconnaissent publiquement avoir recours à l'IA, que ce soit pour composer ou écrire des chansons. Il y a un artiste qui s'appelle Willy l'Ancien là qui cartonne tout en ce moment sur les réseaux et qui est dans les tops écoutes, etc. Et qui est un des premiers à assumer totalement avoir recours à l'IA, et je pense que ce n'est qu'un début. Donc voilà, ça va être assez intéressant. On est au 20e numéro donc de cette 18e saison de Frères de Chaussures, qui est donc aussi l'antépénultième de la saison, parce que j'adore placer ce mot à chaque fin d'année, pour dire qu'effectivement on s'arrêtera cette année à la 22e. On laissera la place ensuite au repos et à un été sûrement caniculaire, voire même le printemps qui a déjà commencé. Certaines radios peut-être rediffuseront quelques émissions pendant l'été, mais sinon il n'y aura plus d'émissions originales jusqu'à la rentrée, histoire de recharger les batteries et reposer les esgourdes pour revenir encore plus fort en septembre prochain. Et donc pour cette 20e émission, on va parler de l'excellent Zek qui a enfin sorti son EP Grand Luxe volume 1, et on passera le featuring incroyable avec Infinite et Souffrance. En deuxième, on ira à la redécouverte d'une jeune rappeuse que j'ai découvert grâce à TikTok. Et oui, comme quoi,

0: Homeless, justement, on aura Baldy James de chez Griselda ainsi que Rome Street de chez Griselda qui ont sorti un album commun. Voilà, et on écoutera évidemment un extrait dans cette émission. Et tout ça, vous allez l'entendre encore une fois sur 19 radios associatives que je remercie encore et toujours à chaque début d'émission, même si c'est un peu rébarbatif pour vous, c'est comme ça, c'est de la simple politesse. Grand merci donc à Radio Escapade, à Radio Larzac, merci à Radio Sommière, à Radio Vassivière, et ça rime, à Radio Grille Ouverte, à Radio Coquelicot, et ça rime pas, l'autre radio, Radio Temps Rodez, Radio Calade, merci à Radio Valois-Multien, à Couleur FM, merci Fréquence Mistral, merci Radio Alto, Booster FM, merci à Radio Libre en Périgord, Fréquence Nostra, Radio Gay Mozo, Radio FM 43 et enfin Fréquence Luz. Je ne sais pas si elles diffuseront toujours toute mon émission l'année prochaine, peut-être qu'il y aura des petites nouvelles, peut-être qu'il y en a qui partiront, ça dépend aussi un petit peu de vous. Si vous m'écoutez par exemple sur internet et que vous avez des radios assos près de chez vous qui ne diffusent pas encore Frère Closure, n'hésitez pas à leur en parler, moi ce sera avec plaisir que je prêcherai le bon rap sur toutes les ondes qui m'accueilleront. Et puis pour celles qui voudront plus de moi, ben tant pis, c'est comme ça, c'est la vie, il faut savoir évoluer. En tout cas voilà, moi je remercie encore toutes celles qui m'ont fait confiance cette année, elles étaient 19, et voilà, je remercie grandement ces radios associatives de diffuser l'émission Frères de Chaussures. Fin de cette longue intro, et maintenant, place à la musique.
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0: Sachin.
1: Là, c'est autre chose. Si ce n'est pas luxueux, enfin, le cadre est agréable, la cuisine est bien faite, elle est propre, on peut choisir son menu. Mais enfin, quand je dis c'est pas luxueux, on peut économiser sa bourse.
2: On commence cette émission avec ce feat de l'espace entre trois très grands kickers, chacun avec un style bien différent. Le morceau s'appelle Isakin et donc c'est Zec Infinite et Souffrance au micro, le tout sur une prod de Hugo Cervantes. Et c'est extrait de l'EP Grand Luxe volume 1 du rappeur Zec. C'est un 7 titres qui est sorti le 6 mai dernier. Pour ce retour qu'on attendait depuis longtemps, eh bien Zec a proposé un projet avec quasiment que des featuring. Il rappe seul sur le premier morceau et sur le dernier morceau, et sinon après il n'y a que des feats, donc il n'y a que des invités, mais pas n'importe lesquels parce qu'il a invité vraiment des grands rappeurs. Donc en plus des deux qu'on a déjà cités, qui est dans l'extrait que je vous ai passé, il y a aussi Hashim, Caballero, Dime, Eloquence, Furlax, H Jeune Crack, Jewel Sane, Jungle Jack, Rob et Sti. Et forcément, comme il y avait tous ces bons rappeurs, il a aussi convié de très bons beatmakers. Donc il y avait Hugo Cervantes qui est souvent à la prod pour Zec. Mais là sur le projet, on retrouve aussi Aguirre, A Jeune Crack lui-même, Jean Jass, Johnny Ola, Sheldon, Stal et Zec lui-même, puisqu'on oublie trop souvent que c'est aussi un excellent beatmaker, le Zec. Il est là depuis très longtemps, il est né en 86, donc déjà forcément... c'est un bon gars puisqu'il est de la bonne génération 8-6, tu connais. Il vient du 91 et on l'a vraiment découvert depuis son intégration avec l'équipe Neochrome aux alentours de 2007, à l'époque sous le nom de Zecue Ramos. Il a longtemps gravité dans l'écurie Neochrome, beaucoup travaillé comme producteur, voire même comme directeur artistique de projets, mais sur les projets d'autres rappeurs de Neochrome. Il va sortir les projets par contre en tant que rappeur Célessao et Célessao 2.0, toujours chez Neochrome, avant d'en sortir de ce label. Et en 2016, il enlève le Ramos de son blaze, il revient sous le blaze donc de Zecue, et il propose en 2016 donc le projet Frappe Musique, qui n'a malheureusement pas connu le succès qu'il aurait mérité, parce que ce projet était tout bonnement incroyable. Mais voilà, il explique d'ailleurs dans une interview dont je parlerai plus tard. En tout cas, il n'a pas eu la lumière qu'il aurait dû avoir, et du coup, en parallèle, il est devenu daron, il doit ramener de l'oseille à la maison, et du coup, il met le rap entre parenthèses pendant 4-5 ans, jusqu'à 2020-21, l'époque du Covid, à une époque aussi où Limsa Dolnay commence à l'engrainer à reprendre ce foutu jeu parce qu'il bosse avec lui et qu'il sait qu'il est fort, donc il lui dit « mais il faut que tu retournes au rap ». Et donc toute cette histoire, vous la retrouvez entre autres dans une excellente interview qui vient d'être diffusée et sur le très bon site internet, le très bon média rap lebonson.org auquel je collabore régulièrement. Et donc là c'est Olivier qui a interviewé Zec dans le format 10 bons sons. C'est un format en fait qui permet de retracer la carrière d'un artiste en sa compagnie en lui proposant des sons qui ont jalonné son parcours, donc au nombre de 10. Et donc là celle de l'interview de Zec est sortie et c'est vraiment très très passionnant, puisqu'on remonte donc à ses tout débuts, comment il a été repéré par Neochrome et tout ça, comment il s'est mis au rap, jusqu'à la fin de l'interview. Olivier lui propose donc d'écouter Kalash Iranien, que j'ai proposé moi dans une playlist qui est extrait de son projet Grand Luxe volume 1 qui vient de sortir. Et donc justement il l'interroge sur ce projet. Et Zec répond, ouvrez les guillemets, sur mon projet il y a beaucoup de combinaisons, je me confie dans certains morceaux, mais globalement c'est du découpage du début à la fin en mode cours de récréation. Il y a toujours une petite DA avec un petit gimmick à trouver, mais les gens sont surtout en mode freestyle. C'est une réunion de découpeurs. C'est le centre aéré des tueurs en série. Ensuite, Olivier Dubonson lui demande, est-ce qu'un jour on aura le droit à un 12 titres de Zec avec que des solos ou presque? Il répond, bien sûr, ça c'est le format album. En gros, c'est l'objectif du contrat que j'avais signé avec Pias. Donc Pias, c'est un label qui diffuse Zec. Il nous dit, 4 EP dans le but de créer de la demande sur un album qui sera le projet ultime de Zec. Donc il y avait 2 EP solo prévus et 2 EP de feat dans le contrat. Il a déjà sorti un solo. L'année dernière ou peut-être 2024, mais en tout cas voilà, ça s'est fait. Il a déjà sorti donc le Grand Luxe volume 1 qui est un EP avec que des feats. Donc il nous dit il reste un EP 100% solo, un autre EP Grand Luxe volume 2 et après on passe à l'album. Ces deux EP là sont là pour peaufiner notre truc au max et livrer un album dont je sois vraiment fier, qui me permettra de me lancer, de faire une tournée, un truc qui me ressemble de A à Z, avec peut-être 2 ou 3 feats mais pas n'importe lesquels, peut-être ma daronne, un truc vraiment qui me corresponde. Et donc on a hâte parce que Zec il est très fort, je vous le disais, dans beaucoup de domaines, c'est-à-dire que là vous l'avez entendu en découpeur de prod avec ses copains, tout en attitude, en flow qui rebondit avec des rimes qui arrivent à des endroits où on les attend pas, et surtout des rimes très originales. Quand il lâche là dans ce morceau, il dit 10 millions de fils de pute, mais c'est la faute d'aucune mère que leurs larmes sèchent lentement comme nos molars sur la photo du maire. Mais il peut aussi envoyer des morceaux beaucoup plus introspectifs, voire même mélancoliques, et même s'il peut pas s'empêcher d'envoyer quelques petites saloperies à quelques détours de rimes, ça peut être quelqu'un qui est vachement émouvant aussi. Donc c'est quelqu'un que je trouve moi très très fort, Zek. Et là il est accompagné par d'autres rappeurs donc très forts. On a le Niçois Infinite, dont j'ai beaucoup parlé dans mes émissions, qui a sorti deux très très très très bons projets l'année dernière notamment. Je vous le conseille fortement. Et lui aussi, il est tout dans le découpage avec l'attitude. Là, il nous lâche. Nous, on garde l'esprit solide. Eux font des récits comiques. Ils ont ni pèse ni brolique. On les écrase à la presse hydraulique. Et le troisième larron qu'on retrouve sur le morceau, c'est pas des moindres, c'est Souffrance, Montreuil 93, membre du groupe L'Usine avec un Z. Et lui, c'est tout en stature. Il fait plus d'1m90, il a une grosse voix qui impose le respect. Et une écriture aussi pleine d'énervement et de pavé dans la gueule. Notamment quand il nous dit « Nique sa mère l'indique, c'est un traître comme son nom l'indique. 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Et donc chaque morceau et chaque feat sur ce projet Grand Luc Volume 1 sont vraiment de très très grande qualité. Je vous recommande fortement d'aller écouter ce Grand Luc Volume 1. Et il me tarde déjà, moi, le prochain solo de Monsieur Zekwe Ramos.

0: Lena avec le morceau Petite Fille, c'est sur une prod de Lena elle-même sous son nom réel, à savoir Lena Zeytoun. Lena, moi je l'avais découvert l'an dernier avec un morceau qui s'appelle Galbi, qui avait un refrain très très entraînant et très politique, puisqu'elle chantait entre autres Fuck un facho tous les jours. Donc quant à ce genre de son qui revient souvent dans tes propositions d'algorithme TikTok et qui devient viral sur TikTok, tu te dis que finalement les réseaux sociaux ont évidemment un rôle à jouer dans la politisation de nos jeunes, et que de juste dire moi je suis vieux, les réseaux c'est de la merde, ça rend débile, ou autre argument assez peu convaincant, c'est juste fermer les yeux sur une grande partie de notre de nos futures générations qui s'informent, se cultivent et apprennent plein de choses par ces médias-là. Et oui, ils écoutent pas forcément France Culture et ne sont pas forcément abonnés au monde diplomatique. Est-ce pour autant qu'il faut les montrer du doigt en les traitant d'abrutis parce qu'ils scrollent sur TikTok, Insta ou Snap? Et surtout, est-ce que c'est bien constructif de faire ça auprès de nos jeunes qui est le futur de la nation? Bah la question elle est vite répondue, ce me semble. Bref, Lena, jeune rappeuse, chanteuse, artiste pour faire l'âge, qui avait donc sorti un projet en 2024 qui s'appelait Radio Princesse, elle revient avec le projet Independent Princess, qui est sorti le 10 avril dernier, dont est extrait le titre Petite Fille qu'on vient d'écouter. Il n'y a pas grand chose à dire sur elle parce que c'est une artiste qui est encore en développement, pas grand chose à dire en tout cas. Elle n'a pas donné beaucoup d'interviews, il n'y a pas beaucoup d'articles qui parlent d'elle. Moi j'ai trouvé une bio officielle sur les internets qui nous dit que Lena est une jeune artiste qui mêle ses différentes influences de son héritage culturel qui s'étend du Maghreb jusqu'à la France en passant par Malte. Sa musique se nourrit aussi de ses inspirations musicales, donnant naissance à un genre hybride entre sonorités du nouveau rail, pop et R&B, à travers lesquelles elle s'exprime sur ses expériences de vie de jeune adulte et celles de ses proches. Voilà, c'est assez concis comme biographie, en même temps assez précis aussi. Et effectivement, moi j'aime beaucoup le mélange qu'elle propose déjà sur la forme, on sent toutes les influences qui l'ont façonné. Il y a des influences du Maghreb évidemment, sur le son qu'on vient d'écouter ça s'entend très très fort. Il y a quand même le flow rappé qui vient dessus, parce que ça fait partie du son qu'elle écoute au quotidien je suppose. Il y a aussi évidemment une musicalité et un sens de la mélodie qu'elle ramène avec ce côté potentiel pop, donc sur les refrains notamment. Et quand je dis pop, c'est dans le sens populaire, ce qui fait que le morceau par exemple comme Galbi l'année dernière est devenu viral sur les réseaux, c'est parce qu'il y avait quand même quelque chose dans la musicalité de très entraînant et qui reste en tête. Et c'est grâce, moi je trouve, à cette popularité qu'elle peut envoyer des messages sur le fond pour que ça touche le plus grand monde. Et je trouve ça donc très malin de garder une forme ultra grand public pour envoyer des messages plutôt politiques dans le fond, et ça fonctionne très bien. Elle dit dans son texte, je fais écouter mes exclus à mamie, fuck un facho, même repas de famille, en attendant je sais pas à quoi j'appartiens, mes pensées se font la guerre du jour au lendemain. Voilà le genre de texte qu'elle aime bien envoyer, où donc ça mélange effectivement le fait qu'elle soit assez jeune, et donc qu'elle nous fasse part de ses doutes, de ses interrogations, mais aussi qu'on sent qu'elle est très concernée par les questions politiques, et voilà, elle envoie des messages clairs, et elle passe pas par quatre chemins pour exprimer ce qu'elle ressent et ses valeurs. Donc je trouve que c'est quand même assez courageux de sa part de se positionner, d'envoyer des messages comme ça, tout en continuant à douter de pas mal de choses sur des questions plus perso. Et je trouve que c'est assez révélateur aussi de cette génération-là. Voilà, j'aime aussi cette fragilité-là qu'elle dégage. Donc moi j'aime beaucoup Lena. Allez écouter Independent Princess, c'est un 6 titres qui est disponible partout.
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0: On remet un petit coup de souffrance, cette fois-ci invité par un rappeur qui s'appelle La Hyène. La Hyène, souffrance, ça sent l'underground, ça. Le morceau s'appelle À l'anglaise, c'est le morceau qu'on vient d'écouter. C'est extrait d'un projet qui s'appelle Mixtape en attendant l'album du rappeur La Hyène. Donc c'est un 14 titres qui est sorti le 3 mai dernier. Il y a Souffrance qui est invité dessus, mais aussi Jeff Lener et DJ Dino. Et au niveau prod, là, sur le morceau À l'anglaise, c'était Spiral Prod. Mais il y a aussi All In Beats, Corrado, Finishim, Sex Beat, Tony Beat Trap et Tony Toxic, beatmaker de l'usine avec un Z évidemment. Vous l'avez entendu, c'est du rap bien vénère, du rap à message aussi, parce qu'au milieu de toute cette colère, ils envoient des bonbons gros missiles, du genre H24 dans la merde, loin du paradis, posé, je vends mes CD comme des baldis, on encule les supporters du Maccabi toute l'année, 4 saisons comme Vivaldi. Voilà, ça c'est cadeau. Sur la biographie de Rap Genius, on apprend que La Hyène, c'est un rappeur français originaire de Champigny-sur-Marne dans le 9-4. Il est actif depuis 2006, il est membre à la base d'un groupe qui s'appelle 400 Hyènes, et il se lance en fait en solo à partir de 2012 avec une première mixtape qui s'appelle Ma Violence Volume 1, puis en 2015 Ma Violence Volume 2. Le 20 avril 2018, il sort Tug's Mixtape, un projet qui le fera connaître à un peu un plus large public rap hardcore. Mais il s'arrête pas là, puisqu'en décembre 2019, il sort l'album Tug's of Anarchy, sur lequel on retrouve notamment un morceau de 20 minutes qui s'appelle 2019. Voilà. Et c'est un mec qui a déjà collaboré avec Niro, avec La Rumeur, avec Rof, avec Green Money, enfin pas mal de monde. Donc voilà, il est resté beaucoup dans l'ombre. Il s'est fait un nom dans ce rap underground. Il a une aura auprès d'un certain public rap qui aime beaucoup ce rap hardcore là. Et pour en savoir plus, je suis retourné en 2018, et oui, je peux voyager dans le temps grâce aux interviews de l'ABCDR du son, puisque en 2018, à l'occasion de la sortie de la Tug's Mixtape, il avait répondu à une interview de B2 pour l'ABCDR du son, un entretien très intéressant que je vous conseille de lire, que vous pouvez retrouver dans son intégralité sur le site de l'abcdrduson.com. Et donc, pour vous lire quelques extraits, il a posé pour poser le sujet et présenter le rappeur, B2, il a écrit « Depuis le début des années 2000, La Hyène a vu passer quelques générations de rappeurs. Sa musique, elle n'a pas bougé d'un iota. Un rap de rue, franc, direct, sans concession. Peu coutumier de l'exercice promotionnel, le rappeur de Champigny revient sur sa carrière et sur sa conception du rap pour l'ABCDR. » Donc sur le côté engagé de sa musique, B2, le journaliste de l'ABCDR, demande à La Hyène: dans ta musique, tu ne caches pas tes convictions politiques, sociales, voire géopolitiques. Penses-tu que tes positions ont pu te causer du tort en termes d'exposition médiatique? Et là, il répond: c'est évident, carrément. Quand j'ai fait le morceau Palestine, on me l'a dit. Des directeurs des radios m'ont dit: on ne peut pas t'inviter parce que tu as des positions trop hardcore. Et je pense que ça a joué. Après, je ne vais pas entrer dans une forme de paranoïa, mais c'est sûr que ça n'aide pas. Ça et mes positions sur la police, puis sur d'autres trucs encore. Mais je dis ce que j'ai envie de dire, et comme j'ai envie de le dire, je ne me cache pas derrière mon stylo. J'aimerais ne plus avoir à l'aborder, ce serait synonyme de paix, mais je suis l'actualité et j'écris dans mon temps. Or, aujourd'hui, le problème n'est pas réglé et j'ai envie d'en parler, mais je souhaite sincèrement que ça se règle. Ensuite, B2 lui parle de son style aussi, il lui parle donc de son écriture qu'il qualifie, B2 il la qualifie de brutale, et il parle de son interprétation très agressive. Et donc La Hyène qui répond: j'essaie d'interpréter mes textes avec conviction. Tu ne peux pas faire un morceau sur ta maman et le rapper comme s'il parlait de la police. J'essaie de vivre le texte, c'est comme ça que tu captives les gens, et puis moi, je fais de la musique pour moi. Les morceaux que je fais, je les aime, et pour ça, il faut que mon interprétation soit crédible. Sinon, je n'y croirais pas moi-même. Et enfin, il y a un dernier extrait de cet entretien, que je voulais vous lire sur la vision qu'il a du rap français, sachant que je vous le rappelle, cet entretien date de 2018. B2 l'interroge sur le regard extrêmement critique qu'il porte sur la production actuelle du rap français et sur ses tendances. Et donc La Hyène répond: ce qui me déplaît, c'est l'appellation rap français. Tu ne peux pas la donner à n'importe qui, à n'importe quoi. À partir du moment où un mec rappe sur une instru de zouk ou de zumba, personnellement, ça me dérange que l'on appelle ça du rap. Je n'ai rien contre ce style de musique. De toute façon, c'est le public qui valide ou non. Et si déjà ça, tant mieux. Mais pour moi, ce n'est plus du rap. Il y a des gens qui, en écoutant ma musique, me disent que c'est trop du rap. C'est un paradoxe de fou quand même. C'est comme si je venais dans un match de foot avec une raquette, j'invente une nouvelle règle et on me laisse jouer. Donc voilà, c'est assez intéressant de voir la vision qu'il a, et sachant que je suppose que sa vision en 2026 n'a pas dû beaucoup changer, puisque au contraire le rap a continué à s'ouvrir à plein d'horizons, et donc je suis pas sûr que ça aille vraiment, que ça convienne au rappeur La Hyène et à beaucoup d'autres rappeurs qui sont vraiment très hardcore et qui sont assez orthodoxes sur la manière qui est sur la vision qu'ils ont du rap. Et donc voilà, ça c'est leur point de vue. Mais en tout cas, là il revient avec une grosse mixtape 14 titres, je vous le dis, elle s'appelle donc En attendant l'album, et donc ça veut dire qu'il y a un album qui arrive, et je serais curieux d'écouter ça quand ça sortira. La Hyène mixtape En attendant l'album, c'est disponible partout.
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0: La découverte de l'émission, c'est avec Toera, je sais pas si je le prononce à l'espagnol ou pas, mais non, je pense pas. Toera, ici, elle est en featuring avec Masguel, c'est sur le morceau Grave. La prod est signée 2L Prod et c'est extrait du projet de Toera qui s'appelle Zénith et Nadir. C'est sorti le 22 mars dernier. Moi, j'ai vu passer ce blaze, Toera, sur les réseaux il y a pas si longtemps parce que je crois qu'elle avait gagné un tremplin Buzz Booster ou un truc comme ça, enfin un truc national. Et donc, bah voilà, ça m'avait un peu attiré l'œil, mais j'avais pas eu la curiosité encore d'aller écouter. Et encore une fois, grâce à la magie de l'algorithme, j'ai vu quelques freestyles passer sur les réseaux où elle kick vraiment bien en mode énervé. Là, le morceau que je vous ai passé, ça m'a permis de voir justement qu'elle est aussi balèze en mélodie. La prod de 2L Prod, qui est à moitié électro, la fonctionne à merveille aussi. Et le rappeur Masguel, que je connaissais pas du tout, qui est vraiment très très très très fort aussi. Là, la connexion est vraiment limpide entre les deux. C'est un morceau qui m'a beaucoup touché. Après, je vais pas faire le mytho non plus. Je la connais vraiment pas plus que ça. Juste ce que je vous ai dit. Ça tourne pas non plus en boucle sur mon MP3 parce que je viens de la découvrir et que j'ai pas non plus. Voilà, je trouve que ça bien, mais j'ai pas non plus un coup de foudre immense, mais j'aime beaucoup quand même. Donc puis là c'est un EP 3 titres, donc c'est assez facile à écouter, c'est rapide, mais je suis pas retourné sur ses anciens projets, etc. Par contre, je suis retourné sur l'ABCDR du son parce que eux ils en ont parlé aussi, ils sont vraiment penchés sur ces sons. Et c'est une nouvelle plume de l'ABCDR qui a chroniqué donc ce projet Zénith et Nadir, c'est Yoshan, et voilà quelques morceaux choisis de la chronique qu'il ou elle a écrite, parce que Yoshan, je sais pas si c'est un garçon ou une fille. Donc c'est écrit. Le titre Zénith et Nadir, dernier EP de Toera, est une vraie trouvaille. À la fois symbole d'ascension et de chute, il est particulièrement représentatif de ce que la jeune rappeuse inspire. En à peine trois courts projets, la Lyonnaise a brûlé les étapes méthodiquement pour obtenir un brasier qui s'élève à présent surprenamment haut. D'abord chanteuse aux influences punk, Toera se passionne pour le rap lors du confinement à travers les figures du rap parisien de la dernière décennie, comme elle expliquait aux médias Conscientious. Donc des figures comme Fix Pencil, Népal et Alpha One, qui lui donnent ses bases en 2024 pour son EP Petite Conne. Et donc c'est un EP qui est à leur image abusivement scolaire. Elle distille pourtant déjà des éléments intrigants pour les plus avertis. À la fin de cette même année 2024, le niveau grimpe brutalement avec Petite Conne volume 2 et plus pesant, la rappeuse est encore plus crue et use de multisyllabiques fluides avec un flow en ligne de tension. L'aboutissement arrive en mars 2026 quand sort Zénith et Nadir. Les trois titres de l'EP sont nerveux rythmiquement mais profondément mélancoliques dans leur sonorité, leurs interprétations et dans ce qu'ils racontent. La Lyonnaise use d'effets vocaux et de mélodies pour intensifier l'émotion mais reste strictement rap dans son approche. L'aspect ludique des précédentes sorties persiste légèrement dans des rimes bien trouvées ou des tournures de phrases plus cyniques que sombres. Excepté ces moments qui arrachent des sourires amusés à l'écoute, Toera rappe cet éternel pincement qui comprime tes poumons lorsqu'on t'arrache les ailes, comme le disait McGregor. L'EP achève sa descente dans des abîmes douces, en polyharmonie, rappée entre Toera et le rappeur de Lyon Masguel, accompagnant les notes de piano et les synthés saturés. Toera propose, au-delà du ton de force de sa formation accélérée, un rap enrichi aux influences alternatives en restant résolument une kickeuse. C'est par le médium rap qu'elle exprime le mieux son rapport aux autres, au sexe, à ses engagements ou à ses oppositions. Une démarche sincère, intense et pleine d'une hargne à lui faire grimper les parois du gouffre avec les ongles. Voilà pour les extraits choisis donc de cette chronique parue sur l'ABCDR du son et écrite par Yoshan. Voilà, moi je trouve que je voulais vous en parler parce que je trouve effectivement la propale artistique très intéressante de Toera. Je me suis pas encore assez penché donc sur ses sons et sur sa carrière pour pouvoir en parler plus longuement, mais j'imagine que cette EP3 titre est une carte de visite pour de futurs projets plus longs, et si le contenu continue à me plaire comme ça a été le cas pour ce 3 titre, ben je ne manquerai pas de reparler de Toera.
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On vient d'écouter Frustration, c'est Marin qui est le rappeur et c'est une prod de Soli. Frustration, morceau éponyme du EP 4 titres de Marin qui est sorti le 1er mai dernier. Un projet en entière collaboration avec son frère Soli qui est au prod et c'est disponible partout. Et commençons pour les prods pour une fois, tiens, comme vous l'avez entendu, on est sur des instrus très complexes, tout en distorsion, en sonorité électro et en évolution aussi, parce qu'il y a ce qu'on appelle là, en tout cas sur le morceau qu'on vient d'écouter, je crois qu'en anglais ils disent des beat switch, donc des changements quasi complets de prod au milieu d'un morceau qui fait qu'on passe vraiment d'une ambiance à une autre, on a quasiment l'impression d'écouter deux morceaux et il y a juste la voix du rappeur comme élément de fil rouge et donc c'est assez intéressant, même si certains en abusent beaucoup. Ce qui n'est pas le cas de Marin, évidemment. Le Marin, donc, c'est le rappeur, un jeune rappeur du côté de chez moi qui avait déjà sorti un EP en 2023 qui s'appelait Excès. Moi, je vous avais proposé un extrait de son EP Ailleurs qui était sorti en 2025. Vous l'avez entendu, là aussi, donc c'est un rappeur qui travaille beaucoup sur les voix. Il y a beaucoup d'effets sur les voix avec de la saturation, parfois de l'autotune, etc. Il y a aussi des envolées en termes de musicalité, de mélodie où il est très très fort. Et en même temps, il alterne avec des couplets où il y a des flows parfois quasi parlés, où il y a même très peu de scansion rap finalement parfois et donc toute cette diversité fait que alors certains y trouveront peut-être un côté un peu trop foutraque, on se perd un peu dans toutes les propositions entre ce qui les, tous les effets et les changements de rythme au niveau de la voix et des prods qui peuvent nous perdre un peu, et à l'inverse il y en a qui trouvent que ça joue aussi sur le fait qu'il y a beaucoup de choses à écouter et qu'au final on s'ennuie jamais. Donc c'est vraiment, je trouve, une opposition vraiment entre la forme parfois trop fouillée et complexe qui pourrait nuire à la compréhension du fond qu'il veut envoyer, mais en même temps ça fait un fourmillement d'idées, de propositions artistiques qui force déjà moi le respect et l'admiration pour ce rappeur qui est en début de vingtaine si je me trompe pas et qui fait tout ça en mode artisanat avec son frère, et ça sonne quand même très très très très très bien. Et là où j'ai beaucoup beaucoup aimé le projet Frustration, c'est qu'en fait si vous écoutez vraiment les, ce qui est assez rare pour je l'ai fait pour Sheldon dernièrement, mais c'est rare que j'écoute des projets en entier dans l'ordre. Souvent c'est en, voilà, c'est soit c'est en aléatoire sur mon MP3, soit mais j'écoute même pas les, tous les morceaux. Et donc là j'ai écouté les 4 titres en entier à la suite, et c'est déjà c'est bien parce que c'est un format court. Moi j'aime beaucoup les formats courts dans le rap et dans la musique en général. Et en fait quand on écoute les 4 morceaux, il y a une vraie cohérence artistique, une vraie ligne directrice, les morceaux ils s'enchaînent tout naturellement avec une logique et une souplesse admirable, et du coup ça fait que c'est très très agréable à écouter, ça passe très rapidement et c'est vraiment du très très très bon travail. Donc un gros big up à Marin et Soli et une grosse force à eux pour la suite. Je vous le rappelle, Marin, M-A-R-I-N, vous tapez ça sur n'importe quel moteur de recherche, l'EP c'est Frustration et c'est disponible partout.

On change de style, mais on reste dans les Cévennes avec un autre rappeur extrêmement talentueux pour quelqu'un qui a effectivement là aussi à peine 20 ans. Je disais, je pense que c'est à peu près la même génération entre Marin et Naïko, puisque c'est Naïko que vous venez d'écouter, qui a donc envoyé son tube de l'été qui s'appelle Souris pour moi. C'est sur une prod, m'a-t-il dit, trouvée sur YouTube. Et donc c'est un single qu'il a envoyé, comme souvent avec lui. Hein, j'ai pas l'impression qu'il ait vraiment l'envie de bosser sur des projets plus longs comme des EP ou des albums, ou en tout cas pas pour l'instant. Lui, il envoie juste des morceaux de temps en temps, comme ça, quand c'est prêt. Et donc là, cette fois, il a décidé de partir sur une prod bien différente de ce qu'il fait d'habitude, sur la forme en tout cas, ce qui montre aussi qu'il sait s'adapter à peu près tous les styles et qu'il a aussi beaucoup de talent lui pour trouver des top lines et des refrains chantés qui vont très très bien sur les prods qu'il trouve, parce que sur ce morceau je trouve que bah, c'est super efficace en termes de musicalité et de ce qu'il envoie sur le refrain. Et c'est marrant parce que d'ailleurs le refrain il sonne presque années 90, alors que bon, bah, il était même pas né à cette période, hein, vu que effectivement c'est la nouvelle génération. Mais il fait ça très très très très bien. Sur le fond, ben, vous l'avez entendu, ça raconte toujours à peu près la vie qu'il mène en ce moment, avec sa vision des choses, son petit côté fleur bleue, parce qu'il y a quand même, ça parle un peu d'amour, de rencontres, des meufs, etc. En tout cas, d'envie de rencontre. Ça parle aussi de son quotidien. Et à un moment, il parle du bus, etc. Le bus qui l'emmène jusqu'à la grande ville de Montpellier, sûrement pour aller zoner dans les studios de la ville, jusqu'à la fin de la nuit pour enregistrer quelques voix et rentrer le lendemain à Sumène pour traîner au City ou gagner des matchs avec la réserve. Naïko, on se sait. Bref, petite dédicace. Toujours est-il que Naïko, il envoie des sons depuis longtemps maintenant, parce que si on fouille bien sur les internets, on retrouve les premiers freestyles qu'il avait envoyés à 12-13 piges, justement toujours à Sumène dans le parc pour enfants. Et depuis, il continue d'être très créatif. Il en parle souvent dans ses chansons du fait que qu'il ne sait faire que ça, qu'il a envie de faire que ça de la musique, qu'il aimerait en vivre, mais pas à n'importe quel prix. Et c'est là aussi où je trouve qu'il est très très intéressant, c'est qu'il a une vraie vision de la musique et de la vie artistique. Il a une facilité, j'ai l'impression en tout cas, de créer, de proposer des morceaux, d'écrire. Alors effectivement, c'est pas un rappeur qui va écrire des trucs hyper techniques comme Souffrance ou Zek qu'on a pu écouter un peu plus tôt, mais en tout cas il a le talent pour lui trouver des mélos et d'avoir une capacité d'écrire assez rapide. Et dans son style, je trouve qu'il est vraiment très très fort, et j'aimerais vraiment qu'il arrive à avoir un peu plus de visibilité et avoir un peu plus de notoriété pour pouvoir ben, en faire encore plus sérieusement, parce que je pense que c'est quelqu'un que si il arrivait dans un endroit où il était un peu coaché, un peu machin, et qu'on le mettait sur les bons rails, ça pourrait être vraiment quelque chose qui irait vraiment très très loin. Donc on verra ce que l'avenir lui réserve, pardon. C'est tout le mal que je lui souhaite, mais en attendant, ce qu'on peut faire, nous, c'est continuer à l'encourager, en allant écouter ses sons. Naïko, c'est Nayco, et là le morceau c'est Souris pour moi, et puis après vous avez d'autres morceaux qui sont disponibles sur toutes les plateformes.

0: Et on finit avec un beau duo de rappeurs américains, Baldy James et Rome Streets, qui ont envoyé un album commun qui s'appelle Manhunt, qui est sorti le 27 février dernier, dont est extrait le morceau qu'on vient d'écouter qui s'appelle Like Biggie Did. J'adore le dire. Like Biggie Did, c'est produit par Nicholas Craven. Outre l'excellent producteur canadien qui a produit le morceau qu'on vient d'écouter, sur les 7 autres titres que compose Manhunt, on retrouve d'autres très bons beatmakers, puisqu'il y a Chuck Strangers, Denny Lafleur, DRTWRK et Wavy Da Gaud. Donc un album quasi full drumless, donc à savoir les prods avec très peu d'éléments rythmiques type batterie, je vous le rappelle, ou alors elles sont vraiment mises en retrait, elles sont étouffées, et donc toute la place est laissée au sample du beatmaker et à la voix des rappeurs. Et c'est le cas donc sur ce très bon album Manhunt. Baldy James, tout comme Rome Streets, ils sont signés chez Griselda, donc qui est l'écurie de Conway The Machine, Westside Gunn et Benny The Butcher, qui ont donc popularisé à eux seuls quasiment cette nouvelle vague drumless dans le boom bap américain, et qui a ensuite essaimé un peu partout en Europe. Ce sont également deux rappeurs quarantenaires. Baldy est un peu plus vieux parce qu'il est de 82, et Rome Streets est de 86, encore un très bon garçon, puisqu'il est né en 1986, n'est-ce pas, vous le savez. Et c'est des rappeurs donc qui traînent leurs semelles depuis un bail maintenant dans ce rap jeu, et là la collab fonctionne à merveille, je trouve, entre la voix grave de Baldy James pleine de flegme qui s'oppose à une voix plus nasillarde, aiguë, et un flow un peu plus dynamique, dirons-nous, de Rome Streets, et le tout donc sur des prods effectivement très bien sentis, comme celle de Nicholas Craven qu'on vient d'écouter là, avec le sample de voix féminine sur le morceau. Je trouve ça absolument parfait. Moi, bon, en tout cas, c'est le rap américain que j'aime. Et je suis pas le seul, parce qu'il y a Jeff qui écrit pour le média Goutte Mes Disques, qui a écrit sur le projet, et il a écrit donc un avis très intéressant que je vais vous proposer tout de suite. Il nous dit: les buddy movies sont aujourd'hui devenus une niche fort peu rentable dans laquelle les bons acteurs n'aiment plus trop se réfugier. C'est simple, depuis l'énorme The Other Guys d'Adam McKay en 2010, on a un mal fou à citer un long métrage digne de ce nom dans lequel deux acteurs pleinement investis dans leur rôle sont à la hauteur d'un concept exigeant plus de talent qu'il n'y paraît. Alors, ce que le cinéma ne nous donne plus, on essaie de le trouver ailleurs. Et avec Manhunt, on l'a trouvé. En effet, bien qu'ils tournoient tous les deux autour de la nébuleuse Griselda et qu'ils se soient déjà retrouvés sur un même titre par le passé, jamais l'opposition stylistique qui oppose Baldy James et Rome Streets n'avait pu s'exprimer sur la totalité d'un projet. Et bien que celui qui nous occupe soit court, 18 minutes pour 6 titres et une intro, il suffit à ouvrir un champ des possibles exaltant. D'un côté, on a donc un Baldy James dont le flow au bord de la neurasthénie nous plonge dans une forme de douce léthargie. Et de l'autre, un Rome Streets qui aime montrer toute l'étendue de sa technique dans des logos réverbales qui filent le tournis. Bref, quand le premier commence à nous endormir, le second est là pour nous réveiller. Et pour cadencer ces Street Dreams, les deux MCs ont fait appel à des gens qui les connaissent bien, tels Nicholas Craven, coucou la belle boucle Soulful sur Like Biggie Did, ou Denny Lafleur, coucou Hot Plate et le genre de prod sur laquelle accélérer un Westside Gunn. À dire vrai, si on n'allait jamais remettre en cause la pertinence d'une telle association, on doit noter deux choses. On ne pensait pas que la sauce prendrait aussi facilement, que chaque entité trouverait aussi vite sa place dans l'écosystème, et dans la foulée de ce constat, on se demande surtout pourquoi un projet comme celui-ci ne s'est pas matérialisé plus tôt, tant il y a plus d'envie d'y croire dans un morceau comme Tricky que dans tout le dernier EP de la Region et Currency, pourtant produit par cette chèvre de The Alchemist. Entre références obscures à la préparation de Coke, il faut faire quelques recherches sur internet avant de comprendre ce que veut dire une phrase comme « Half brick of Martha Stewart cut it with the Katie Mason ». Là, je vous laisse vous débrouiller. Évocation de sa revente et investissement du produit de cette activité dans le luxe, Baldy James et Rome Streets font de leur différence une force. Peut-être que le cinéma a laissé tomber les buddy movies, mais le rap, lui, n'a manifestement pas encore reçu le mémo, pourvu que ça dure. Toujours très bien écrit par Jeff de Goutte Mes Disques, merci beaucoup. Le projet s'appelle Manhunt, c'est Baldy James, c'est Rome Streets, c'est dispo partout, et ce, depuis février, donc profitez-en. C'est la fin de cette 20e émission de cette 18e saison. Merci beaucoup à vous de m'avoir suivi. Je vous rappelle que si vous voulez m'envoyer un petit message pour me proposer des sons à écouter, pour me faire vos retours, etc., vous le pouvez en envoyant un mail. Mon mail est disponible sur le blog Arte Radio, un blog sur lequel vous pouvez aussi écouter et télécharger les émissions. Vous pouvez aussi m'envoyer un message sur Instagram si vous l'avez, en passant sur le compte Frères de Chaussures. Et sinon, vous passez un petit message à vos radios respectives et elles me feront passer vos missives. Et ça me ferait grandement plaisir de vous lire. Moi, je vous dis à la prochaine pour toujours plus de bons gros peuras, bien sûr.
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1: On pourrait dire ça.

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